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0: Mesdames et messieurs, bonjour. Il est 6h passées de 16 minutes partout au Bénin. Merci de nous rejoindre dans le grand direct de l'information de ce mardi. Nous sommes aujourd'hui 18 août de l'an 2026. Merci de nous préférer pour vous informer. Voici pour vous, dans un premier temps, les titres du bulletin de l'information présenté par Akila Stako.
1: Dans les titres du bulletin matinal, bonne nouvelle pour la ville de Parakou. Elle vient de bénéficier d'une enveloppe de 26 millions de francs CFA pour le réaménagement de la place Ubebaga, l'un de ses espaces emblématiques. Le financement est accordé par le gouvernement à travers le fonds d'appui au développement des communes volet tourisme. Dans les rues de Parakou, la nouvelle est accueillie avec satisfaction. La réaction de quelques citoyens de Parakou est à suivre. Et pendant ce temps, un jeune maçon chute du toit d'une mosquée en construction et se retrouve avec sa hanche brisée, son pied droit fracturé. L'accident de travail s'est produit jeudi dernier dans un campement du village de Badeparo, commune de Tchaourou. La victime est actuellement en soins intensifs à l'hôpital d'instruction des armées de Parakou. Détail à suivre. Et puis le gouvernement prend désormais en charge l'organisation de la GANI à Niki. Une décision qui prend effet à partir de cette année 2026. Quel impact cela pourrait avoir sur l'économie locale? La réponse est à suivre à partir de 7h10 minutes avec Gaston Yamaru, journaliste culturel.
0: Donc pour les titres de bulletin de l'information dans la suite, mesdames et messieurs, vous aurez droit à l'entretien du jour avec Elvis Seriki, le spécialiste des questions de santé, droits sexuels et reproductifs. On aborde avec lui ce matin le sujet relatif à l'interruption volontaire de grossesse, ce que dit la législation béninoise. Vous aurez donc toutes les précisions dans l'entretien. Et puis nous sommes aujourd'hui mardi, on parlera santé. Santé donc qui parle ce matin de la santé oculaire, comment mieux prendre soin de ses yeux. Vous aurez précision avec Karine Djegui dès qu'il sonnera donc 7h passée de 35 minutes. La rubrique Fraternité, Justice, travail de ce mardi. On s'intéresse au mot procuration. Qu'en savent les populations donc de la ville de Parakou? Nous avons promené nos micros donc dans la ville et recueilli quelques avis que vous suivrez donc après, suivi bien évidemment des explications donc de la rédaction. Voilà, mesdames et messieurs, à ne pas oublier également la page des sports, la une des journaux, la deuxième lecture autour de 7h50 minutes et bien évidemment, tout de suite, nous allons installer la une des journaux, la toute première livraison qui sera suivie donc de votre rubrique Soit et Citoyenne, celle qui vous permet de nous joindre et partager avec nous vos différentes préoccupations. J'y arrive à travers le 01 44 70 et 2 fois 44. Ce matin, c'est Christian Vossetien qui assure les manipulations techniques en direct chez vous. Je suis Epiphane Chabi et pour vous qui nous suivez à travers notre page Facebook, c'est grâce à Aristide Mouessou. C'est parti, mesdames et messieurs.
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0: Grand direct de l'information, bonjour, merci de nous rejoindre ici pour le grand direct de l'information. On va démarrer donc ce matin avec la lecture des canards parus et parvenus à la rédaction de la radio. On ouvre avec le quotidien de service public La Nation qui titre à sa une distinction sur Hollywood Walk of Fame. Angélique Kidjo entre encore plus dans l'histoire, une délégation officielle annoncée à la cérémonie. Et puis équilibre des pouvoirs, crédibilité, arbitrage, questions budgétaires, le regard de l'économiste Albert Onlocou sur le Sénat. On va poursuivre avec un autre journal ce matin. Nous sommes avec Fraternité. Fraternité qui nous donne à lire ce matin. Mythique Hollywood Walk of Fame à Los Angeles. Angélique Kidjo, une étoile de Ouida à Hollywood. Première chanteuse d'Afrique à recevoir cette distinction. Vie des partis politiques au creux de la vague, les démocrates tentent de survivre. On va continuer ce matin avec un autre. Nous sommes avec Bénin Intelligence cette fois-ci. The Voice Afrique francophone, une victoire historique du Bénin. Le président Adan y appelle Sarah au lendemain de son sacre. Contrôle des âmes légères. Les boursiers de l'UNIREC à Ouida ce jour. Et puis le potentiel au Djakpata, justement Djakpata qui nous donne à lire. Assemblée nationale, Joseph Diogbenou reçoit les juristes du secteur bancaire. Fierté nationale, Angélique Kidjo décroche une étoile à Hollywood. Et puis on poursuit toujours à la une de ce journal. Conseil économique et social Biotiane ouvre une nouvelle séquence avec la première session extraordinaire. Le matinal, distinction ce jour au Hollywood Walk of Fame. Angélique Kidjo entre davantage dans l'histoire. La diva béninoise, première artiste africaine à décrocher cette distinction prestigieuse étoile. Le gouvernement salue une fierté nationale. Retour sur son parcours. Et puis Institut national mondiale de la femme, plus de 8000 plaintes enregistrées depuis 2021, 1118 décisions de justice ont déjà été rendues. Les quatre vérités, Angélique Kidjo Honoré, d'une étoile sur le Hollywood, le gouvernement béninois salue une fierté nationale. Et puis, célébration du 68e édition du Dogbo Wé, le président appelle à l'Union sacrée pour le développement de Dogbo. Le matin libre, voilà, Walk of Fame de Hollywood, Kidjo, étoile et ambassadrice de rayonnement béninois. Parakou, puis premier meeting de remobilisation après les élections. Parakou, debout derrière LD, le Sénat appelé à promouvoir le pluralisme. Et campagne cotonnière 2025-2026, coton, le Bénin confirme sa suprématie régionale malgré la baisse des volumes. Le matin, Hollywood, Angélique Kidjo, première artiste africaine, reçoit une étoile sur le Walk of Fame, informe la publication. On va poursuivre avec un autre journal ce matin. Nous sommes avec le pays émergent. Installation du Sénat au Bénin, Patrice Talon. Parti, sympathie, l'énigme de l'alternance béninoise. Le regard critique de Pamphile Akplogan sur l'utilité d'une institution née au cœur d'une profonde interrogation démocratique. Coupe Davis, groupe 3 Afrique du Sud, Afrique de tennis. Le Sénégal remporte le tournoi après un beau succès contre le Togo et se qualifie pour la suite de la compétition, nous informe la publication. On va poursuivre ce matin avec un autre journal. Nous sommes avec l'informateur qui nous donne à la une donc du journal Distinction.

0: Et puis, entre opposition, moins frontale et quête d'une survie politique, les démocrates en mode Tipenti, un pas en avant, un pas en arrière, écrit La Boussole, et puis Fierté nationale à Hollywood. Angélique Kidjo, consacrée, le gouvernement lui adresse ses chaleureuses félicitations. On termine avec l'investigateur. L'investigateur qui écrit à sa une de ce matin. Bénin, le Sénat entre exceptionnalisme et apolitisme. Fédération béninoise de tennis, démarrage hier de l'édition 2026, bien sûr, du championnat national. Et puis, showbiz, cinq choses à savoir sur le sacre de Sarah Rouanso à The Voice Afrique. Francophone. On va s'en arrêter là, mesdames et messieurs, tout à l'heure à 7h50 minutes. On aura une beaucoup plus complète donc avec la rédaction. On va donc vous permettre, mesdames et messieurs, de nous appeler à présent à travers le 01 44 70 2 fois 44 pour nous joindre et partager avec nous vos différentes préoccupations, mesdames et messieurs, que vous soyez sur place ici à Parakou ou au-delà. Vous avez la possibilité de nous joindre à travers le 01 44 70 2 fois 44. Le numéro mis à votre disposition, ou si vous voulez, vous pouvez également nous joindre à travers le 01 45 86 2 fois 00. Appelez-nous, partagez avec nous vos différentes préoccupations, mesdames et messieurs. 01 44 70 2 fois 44. Et ce matin, c'est Christian Avocetien qui a su les manipulations techniques et derrière la caméra. Restez donc en dessous et en direct chez vous. Je suis Epiphane Chavi. N'hésitez donc pas à nous appeler. Ne faites pas de tout ce qui ne va pas autour de vous. Nous avons le tout premier intervenant ce matin. Auditeur Ali, bonjour.
1: Oui, monsieur le journaliste.
0: Votre nom, s'il vous plaît.
1: Ousmane Samaro.
0: Nous vous écoutons.
1: Je vous remercie. Ce matin, ma grand-mère va directement à la mairie. Je remarque que la mairie est en mode ralenti. Le temps passe déjà. Et on ne sent pas le maire. Quand il a pris service, on pensait qu'il voulait accélérer. Mais tout est devenu encore calme. On ne ressent pas la mairie. On a besoin de notre mairie dans notre ville. Le temps ne peut pas tout faire pour nous. Le temps ne connaît pas nos réalités. Et je demande à la mairie de prendre le taureau par les cornes en même temps. Mais voir qu'ils sont d'être en train d'être faits là. Il faut que la mairie prenne des dispositions pour déposer les poubelles. Parce qu'il faut qu'on rende notre vie propre. Il faut discipliner la population. Ce que la mairie doit faire, c'est chercher des solutions pour ça. Pour aider la société qui rend la ville propre. Il faut des poubelles. Et en même temps, commencer par avoir les idées pour les urinoirs, pour la ville. On ne va pas attendre que l'État vienne nous faire ça d'abord. Je vous remercie.
0: Votre appel, on vous a compris, 01 44 70 2 fois 44, c'est le numéro à composer pour nous joindre et partager avec nous vos différentes préoccupations ce matin, mesdames et messieurs, 01 44 70 2 fois 44, ou le 01 45 86 2 fois 00. Auditeur Ali, bonjour. Bonjour, auditeur en ligne. 01 44 70 2 fois 44, c'est le numéro à composer pour nous joindre et partager avec nous ce matin vos différentes préoccupations, mesdames et messieurs. Appelez-nous, dites-nous tout ce qui ne va pas autour de vous en composant le 01 44 70 2 fois 44. Auditeur en ligne, bonjour. Bonjour, auditeur en ligne. Votre nom, s'il vous plaît. Nous vous écoutons.
1: La mairie n'a qu'à essayer de faire des choses au carrefour à Cagis. Là, le gouvernement est dégagé là. Sinon, ça amène à Fidan. Toi qui as quitté vers la douane, tu vas vers les barrières là. Toi qui as quitté vers les dépôts, il ne sait pas que quel sens il va prendre. Là, tu veux freiner un peu là. Il a la Fidan là. Donc, la mairie n'a qu'à nous jeter pour guérir dans cet endroit. Et je reviens maintenant pour le maire, maintenant, de sortir qu'il a fait pour.
0: Il est parti, Jean Adimado. Vous avez la possibilité de nous revenir pour votre deuxième passage. 044 70 2 fois 44. C'est le numéro à composer pour nous joindre et partager avec nous vos différentes préoccupations. 044 70 2 fois 44. On va prendre un autre intervenant ce matin. Auditeur Ali, bonjour. Bonjour, auditeur Ali.
2: Oui, bonjour, Fatenti FM.
0: Votre nom, s'il vous plaît.
2: Anshallah Goyinosu.
0: Nous vous écoutons.
2: Ouais, j'aimerais dire quelque chose.

0: tous les fanatiques de l'AES, de ID. Ibrahim Traoré ne fait rien d'extraordinaire. Sankara fait plus que ça. Allez lire Sankara. Moi, j'ai lu Sankara. Sankara fait plus que ça. Sankara a boosté le président Mitterrand à un sommet de l'ONU. Mais on a vu comment il a fini. Tous ceux qui ont fait ça, on a vu comment ils ont fini. L'Afrique a besoin d'une prise de conscience à partir de la base, de la jeunesse. Ce sont les Occidentaux, on dit la Russie, tout cela. C'est des profiteurs de cela. Ils veulent profiter de nos richesses, de nos ressources. Quand ils vont finir d'extraire notre or, nos diamants, nos coltan, nos uranium, ils vont nous laisser à nous-mêmes. On n'aura plus rien. Regardez ce qui se passe pour la Thaïlande. C'est un pays où l'économie est gratuite et obligatoire. Et pour ne faire pas là, on doit commencer. On va commencer par nos valeurs, même enseigner nos propres valeurs. Enseigner à nos enfants. L'esclavage, on a fait 400 années d'esclavage que nos ancêtres ont été déportés en Amérique sous la bannière avec l'autorisation d'un pape. On doit enseigner ça. Mais on n'enseigne rien de tout ça. On veut réinventer la roue. C'est pas possible.
1: D'accord.
0: Chaque enfant qu'on doit réveiller le matin, on doit lui dire, tes ancêtres ont vécu plus de 400 années d'esclavage. Tu dois laver la fronte, tu dois être un exemple. Et la Russie, ils ont besoin d'argent, ils ont besoin de la guerre entre l'Ukraine et eux. Donc, vraiment, c'est pas ça que l'Afrique a besoin.
1: D'accord. On vous a compris, cher ami. Vous allez nous revenir pour votre deuxième passage. Merci pour votre appel. 01 44 70 2x44 ou le 01 45 86 2x00. Auditeur en ligne, bonjour. Bonjour, auditeur en ligne.
2: Oui, bonjour, monsieur le journaliste.
1: Votre nom, s'il vous plaît.
2: Moi, c'est Karim Moutal de Tétéo.
1: Nous vous écoutons.
2: Oui, ma grande va directement au niveau du comité de direction de PACA Bétail de Touro. Même si l'ancien maire est devenu député et que le nouveau maire, lui, il est encore parti du comité, il faut que ces acteurs-là puissent regarder au niveau du contrôle routier. Vous savez, lorsque vous voyez que c'est le mardi seul, les policiers restent sur deux endroits au niveau de la voie de Maté de Bétail de Touro, là, ce que veut dire la voie Parakoudjougou. Les gens ont l'impression que c'est à cause de Maté là, chaque fois ils sortent. Vous voyez que chaque jour, si vous prenez la voie là, vous ne retrouvez pas les policiers, mais chaque mardi, vous les voyez sur ces deux tronçons là. Et les bœufs qu'on amène là, les gens arrêtent les bœufs là, et ça prend du temps. Juste 18 heures, les gens n'ont pas pu retirer les bœufs. Comment ils vont vendre ça? Vous avez acheté un bœuf pour vendre et vous retournez ça. C'est une fête pour nos gens. Ce qui veut dire, le comité qu'ils ont mis en place, j'aimerais qu'eux-mêmes, ils puissent communiquer avec les commissaires ou bien les DPN de la ville de Parakou pour qu'on puisse avoir intérêt d'entendre. Si on amène un bœuf et que Tristit a des problèmes, qu'on dirait au propriétaire de bœuf de chercher un autre moyen pour au moins récupérer sa bête pour aller vendre. Ou bien des fois là, avec la peur, parce que chaque fois que les policiers sortent, les tristes tournent la voie, ils changent et ils vont faire des accidents. Les pieds des bœufs se cassent, les bœufs deviennent encore invendables. Ça devient un problème. Ce qui veut dire, il faut que nos autorités, si c'est le maire, si c'est le préfet, que les gens puissent sortir pour au moins trouver une solution à ce problème-là. Merci.
1: D'accord, merci pour votre appel. On vous a compris. 01 44 70 2x44. Le numéro à composer pour nous joindre et partager avec nous vos préoccupations. Ou le 01 45 86 2x00. Dites-moi, allez, bonjour.
3: Oui, bonjour, Fraternité FM. Adam Bachero, depuis le Katigare, à
1: nous. Nous vous écoutons.
3: Monsieur le journaliste, nous ne serons jamais de le dire. La voie du développement passe par le développement de la voie. Par conséquent, nous disons non, non et non à cette image qui reste toujours têtue, tout juste au niveau du carrefour à Caïfis, derrière la Guadeloupe. Je dis non, par contre, ne me dites pas ça. Si une voie est un état, je suis croix. En quittant Kougou, vous venez vers le marché de peau. Mais la voie qui est gâtée à ce niveau-là, qu'est-ce qu'on attend au juste? Que cette voiture d'abord avant de demander à Sinon Hydro peut-être de chercher un peu de butin pour aller faire ce trou ou quoi. Pourquoi on nous laisse, on nous fait souffrir comme ça dans Parakou? Et quand vous allez là, surtout quand il a plu et qu'il y a l'eau dedans, vous pensez que c'est une petite flaque d'eau, mais alors que c'est un trou, si jamais vous tombez dedans, c'est la mort. Et on l'a fait. J'avais discuté personnellement avec certaines autorités à haut niveau. On a promis de trouver une solution, monsieur le journaliste. Mais vu qu'on vit depuis des mois, ce trou est là, petit. Et si on continue à se dégrader, on n'ose même pas laisser les gens aller mettre des plaques de location de parcelles et autres de domaines. Mais c'est pas possible. Parakou est une ville à statut particulier, monsieur le journaliste. Comment on peut laisser un trou comme ça en pleine ville de Parakou? J'ai dit non, quand même. L'État que nous autorités prennent conscience. Monsieur le directeur départemental de cadre de vie, monsieur le directeur des services techniques de la mairie de Parakou, je vous en prie, prenez vos responsabilités, je le préfet, c'est pas bon, c'est pas digne de Parakou, c'est pas digne, monsieur le maire, donnez les décisions qu'il faut. Dans un neuf finalement, ça veut dire quoi, à Parakou? Parakou va être belle après tout. Cher ami, je vais vous partager aussi.
1: Voilà.
3: Merci
1: Adam Bachir, on vous a compris. 0144 70 et 2x44 ou le 0145 86 et 2x00. C'est le numéro à composer pour nous joindre et partager avec nous vos préoccupations ce matin. Auditeur Ali, bonjour.
2: Oui, bonjour monsieur le journaliste. C'est le retour à celui de Karim Moussa de Tétéro.
1: Nous vous écoutons.
2: Oui, toujours interpeller le maire de la ville de Parakou sur la situation d'occupation anarchique de nos bas-fonds. Moi, je ne vais pas cesser de le dire. Parce que lorsqu'on parle d'inondation, ce n'est pas fait pour les zones du sud ou bien du haut nord là-bas. Ce qui veut dire, ça peut venir à Parakou. Et lorsque ça va venir, c'est nos maigres ressources pour le développement. Là, on va prendre pour aller dire encore, on veut dédommager, on veut les soutenir. Moi, j'aimerais que le maire tape du poing sur la table et dise non à ces cabinets qui retourne en arrière pour encore borner les bas-fonds. Moi, je ne suis pas d'accord. Et je le dis toujours. Si vous venez du quartier Titiro, vous prenez de Ibel Manga, du Saba Mora, et vous tournez la voie là, vous allez voir que les bas-fonds là, en ce temps réservé, c'est une bande. Ils ont perdu la voie et ça a resté le côté de Marigot. Maintenant, les gens ont occupé tout et ils ont des papiers. Où est-ce qu'ils ont trouvé ces papiers là? Il faut que le maire revoie les conventions de vente de ces habitants des bas-fonds là. Je vous remercie.
1: Merci pour votre appel, on vous a compris. 01 44 70 2x44, c'est le numéro à composer pour nous joindre et partager avec nous vos différentes préoccupations, mesdames et messieurs. 01 44 70 2x44. Auditeur, allez, bonjour.
4: Oui, bonjour monsieur le journaliste.
1: Merci de vous présenter. Voilà, nous vous écoutons.
4: Ouais. Ah, je suis d'être étonné de la nouvelle mairie. Il faut qu'on se dise la vérité. Vous voyez le trou dont on parle là. Je ne sais pas si vous connaissez ce trou-là. Le trou qui est au niveau de André et la Doire et autres. Hier, moi, j'ai resté là. J'ai fait moi-même le calcul. L'argent qu'on peut trouver pour fermer ce trou-là. Là. Mais ça ne dépasse pas la mairie de Parakou. Il faut qu'on se dise la vérité. Je me suis resté là, je me suis resté debout hier pendant quelques heures. Je me demandais si vraiment les autorités de la commune de Parakou considèrent leur population. Mais c'est le tout là. Mais on dit que la secret accident, je vous ai dit que c'est devant moi, ça a blessé un monsieur. Le monsieur a cassé les pieds. Ce que sa femme a dit le jour-là, mais j'étais là, je suis au courant. Mais malgré tout ce que nous disons là, la mairie ne peut pas tout faire. Et même s'il peut voir les Chinois peuvent nous aider, il ne peut pas le faire. Et tous les matins, ça dit, nous les faisons cette opinion là. On se dirait, même en ville, les gens nous disent de ne plus parler de ce trou. Mais nous, on ne faut pas jamais cesser de parler de ça. Moi, je me donne, et le nouveau maire là, je me demande depuis qu'il est venu. Moi, je ne comprends pas. Il a pris des décisions sur la juste. C'est resté tôt comme ça, on ne comprend plus. Mais je vais vous charger une commission, vous allez le dire. Je vais ça dire, il n'a qu'à tout faire réunir les faiseurs d'opinion de la commune de Parakou. Il n'a qu'à nous réunir. Parce que nous avons beaucoup à le dire. Ça, on veut le faire face à face. Et depuis les venus, on n'attend rien, mon frère. Il faut m'aider à le dire. Nous, on veut le faire face à face, on veut l'écouter, on veut le voir. Aidez-nous. Que ça, on ne comprend plus rien. Mais moi, j'ai voyagé, j'ai circulé, moi, je ne vois pas ça là. Ah, mon frère, aidez-moi. Nous, on veut le voir. Le maire, on veut vous voir. Les faiseurs de plus, on veut vous voir. Je laisse la ligne.
1: D'accord. D'accord, on vous a compris. Merci pour votre appel. 01 44 70 2 x 44. Appelez-nous, partagez avec nous vos différentes préoccupations, mesdames et messieurs, en composant le 01 44 70 2 x 44. Un autre intervenant en ligne, bonjour.
5: Monsieur Lionel.
1: Votre nom, s'il vous plaît.
5: Je suis Simon Aboubakar, précisément Barikani Badiatom.
1: Nous vous écoutons.
5: Notre vie commence à s'arrêter le jour où nous gardons le silence sur les choses graves. C'est-à-dire, le monde demeure, mais les hommes passent. J'avoue que tout ce qui est inscrit dans le faux se terminera infamement dans le faux. Mais être au moins un responsable d'une cité ou d'un pays, ce n'est pas se lever. Nous avons le souci aussi du développement. Nous sommes appelés à contribuer pour ce développement. Savoir entretenir les espaces publics. Aussi, les infrastructures routières, vous voyez, il y a des gens, ils ont des poussous et c'est ça, ils prennent pour, comment dirais-je, gratter le goudron, sans savoir que c'est à coup de milliards. Il y a des gens, les eaux de ruissellement de leur maison, s'assoient sur les pavés. Il y a des gens, ils creusent les trous, les pavés, et ils font passer la nuit les fils, comment dirais-je, électriques. On met, comment dirais-je, les lampadaires, même jusqu'au cimetière, les gens, ils enlèvent ça. Monsieur le journaliste, soyons honnêtes et concrets. Si nous sommes des bons citoyens, la paix qui n'est pas un vain mot, mais c'est un bon comportement. Œuvrons pour la bonne marche de notre pays qui est considéré comme un cadet latin, le laboratoire de la démocratie africaine. Dans la sous-région, nous sommes une référence. J'exhorte la population de Parangou et le peuple béninois, c'est-à-dire d'être un bon exemple. Nous sommes des exemplaires. Donc, par conséquent, aussi les grogneurs. La grogne, c'est une science, c'est de l'art. C'est comme la politique, c'est une science, c'est de l'art. On peut avoir quel diplôme. Quand on n'a pas appris la politique de la base ou la grogne, on ne peut pas grogner. Donc, soyons patients. On ne calme pas la violence par la violence, on calme la violence par la douceur. Aussi les journalistes, vous êtes appelés de vous chaque matin. Vous le suivez. C'est comme ça les autres aussi le suivent. Je dis le point de Barikani Badiatom.
1: Ah oui, on va aller très rapidement, cher ami.
5: Bon, je dis le point de Badiatom a été dirigé. On a beau punir. Aujourd'hui, c'est un coup de réalisation, mais je n'ai jamais entendu parmi les coréens, puisque, à défaut de le remercier, il faut qu'on pose un acte envers les autorités pour qu'ils sachent que nous-mêmes, nous sommes, comment dirais-je, nous sommes reconnaissants.
1: D'accord. Merci, on vous a compris. Merci pour votre appel. 01 44 70 2 x 44, c'est le numéro à composer ce matin pour nous joindre et partager avec nous vos différentes préoccupations. Dites-nous, Ali, bonjour.
6: Oui, bonjour, Fatete FM.
1: Oui, votre nom?
6: C'est monsieur Ali Banikola depuis Damabourou.
1: Nous vous écoutons.
6: Merci, monsieur le journaliste. Monsieur le journaliste, je me l'ai demandé un grand service à nos directeur de l'ESB.
1: Oui.
6: Vous voyez, dans notre quartier, là, il y a assez de parleurs qui ne s'allument pas. D'autres s'allument, d'autres ne s'allument pas. Vous venez, par exemple, avant ma maison, vous allez voir deux parleurs qui ne s'allument pas. Il faut que, au moins, il n'est qu'à faire un patrie dans certains quartiers pour voir comment est-ce que il met là, il ne s'allume pas.
1: D'accord.
6: Il n'est qu'à bien faire cette vision-là. Secondo, monsieur le journaliste, je demande à nos populations au moins la vue de Parakoula. Il faut que on va savoir comment est-ce que rouler dans la vie de Parakoula. Respecter le code de la route. Bonne journée à vous.
1: Très bonne journée, merci pour votre appel. On vous a compris, 01 44 70 2 x 44, le numéro à composer pour nous joindre ce matin et partager avec nous vos différentes préoccupations, mesdames et messieurs. 01 44 70 2 x 44. Un autre intervenant, Li, bonjour.
7: Bonjour, monsieur le journaliste.
1: Bio Gadou Aruna.
7: Merci. Bio Gadou Aruna, à Warita, dans la commune de Ndali, après mon ami Ali Banikwara.
1: Nous vous écoutons.
7: Merci, monsieur le journaliste. Ce mardi matin, c'est pour venir parler à propos de la route Warita Son Touperere. Le tronçon Warita Son Touperere, ça fait 36 km. Mais avant de venir le 36 km à moto, M. Sabir Pitan, vous allez mener toute la journée à cause de l'impraticabilité de cette route. nous a gâté ce tronçon. Pas d'aller, pas de retour. Nous demandons l'aide du maire de la commune de Ferré et son homologue de Nibali. Bien vouloir finir et trouver un terrain d'entente sur la réparation de ce tronçon après le grand prix, monsieur le journaliste. Pour terminer notre magouin rapidement, le village de Warissa, qui a été retardé il y a de cela plus d'une quinzaine d'années, conduit par l'ancien maire Gaston Bobby Yorou. Mais lui, ça lève le pas, monsieur le journaliste, qui n'a pas fait l'ouverture des voies. Pour rentrer chez toi à la maison, il faut passer maison par maison. Et pour cela, j'invite l'actuel maire, monsieur Daouda Sakamere de la commune, qui vient vouloir nous aider et faire l'ouverture des voies ici à Warissa. Bonne journée et bonne continuité à vous.
1: Merci pour votre appel. On vous a compris. 044 70 2 x 44. Appelez-nous, partagez avec nous ce matin vos différentes préoccupations à travers le 01 45 86 2 x 00. Auditeur Ali, bonjour.
8: Bonjour, Sabine Pipan.
1: Votre nom, s'il vous plaît. Oui, nous vous écoutons.
8: Abdelbaki qui vous appelle le coup d'appel.
1: Nous vous écoutons.
8: Sabine, j'ai deux préoccupations. La première, à l'endroit des dirigeants du CNCB, surtout le président du CNCB, s'il a l'écoute, ils ont une rentrée et une sortie. Mais hier, à ma grande surprise, à 21h-5, je ne peux pas comprendre comment ces deux bus-là vont tourner et faire rentrer les bus, pas sortir Sabine et Tiffane. Dieu a sauvé. Sinon, vraiment, ce qu'il allait se passer, je les interpelle ce matin. Ils ont deux portes principales. Nous, les usagers, si nous voulons sortir, pas rentrer, ils refusent. Je demande à ces deux responsables des bus et le président du CNCB, je ne veux pas appeler le nom des bus, mais si ça persiste, on est obligé d'appeler les noms, Tabi, parce qu'ils ont une rentrée et une sortie. Deuxième préoccupation, très rapidement, Tabi, depuis que nous, les faiseurs de pinot, nous brognons là, moi, je n'ai jamais appliqué une autorité de nous appeler pour nous donner une formation, Tabi, et puis, man, si là, la vérité, il ne faut pas encourager ce qui n'est pas encouragé à Sabine et Tiffane. Aujourd'hui, nous avons fait des promesses. J'étais le week-end passé à Candy, mais j'ai vu Abattoir Moselle qui va servir la tour-raison. Sabine, j'ai coulé les larmes. C'est des initiatives comme ça, il faut apprécier. Le truc que nous crions au niveau de KFIS là, mais ce n'est pas devant un faiseur de pignon, ce n'est pas devant la maison d'un faiseur de pignon. Mais on ne sait pas qui va taper ce trou et rendre l'âme ce que nous, on ne souhaite pas. Donc il faut avoir le courage de dire la vérité et non de caresser les autorités. Nous ne sommes pas contre quelqu'un. Nous, nous sommes là pour le développement. Je vous laisse la ligne.
1: Merci pour votre appel. On vous a compris. 01 44 70 2 x 44. Appelez-nous, partagez avec nous vos différentes préoccupations, mesdames et messieurs. 01 44 70 2 x 44. Auditeur en ligne, bonjour. Bonjour, auditeur en ligne.
9: Monsieur Bouchou, je l'ai mis qui appelle du territoire.
1: Nous vous écoutons.
9: Merci, monsieur le journaliste. Nous demandons à notre maire, quand les décisions sont prises, pourquoi on les exécute? Ce qui concerne la divagation des animaux, c'est une décision qui a été prise pour longtemps au cas de chaque Choco. Et que lui-même, il est venu, il vient d'aborder le cas de chaque Choco, mais pourquoi on ne les exécute pas? Est-ce que nous allons continuer à partager les mêmes passages avec les animaux dans la vie du Parafou, alors que le Parafou a une troisième vie à statut particulier? Dans une village, nous sommes dans une ville. Et qu'on va partager les mêmes partages avec les animaux, monsieur Chalut, c'est pas l'étude bien. Pourquoi le maire se lève, il tape le pot sur la table, et puis avec cette humain qui a fait du coco, nous, la population, on doit avoir une bonne situation pour vivre dans la ville de Parafou.
1: Très bonne journée, merci pour votre appel. On vous a compris. 0 44 70 2 x 44. Encore quelques minutes à passer ensemble. Appelez-nous donc et partagez avec nous vos différentes préoccupations, mesdames et messieurs. 0 44 70 2 x 44. Auditeur Ali, bonjour.
10: Rebonjour, monsieur le journaliste.
1: Merci,
10: monsieur Tosso. Qui est de retour.
1: Nous vous écoutons.
10: J'applaudis fort la radio Fraternité. J'applaudis fort les faiseurs de pignons de la ville de Parakou.
1: Allô? Allez-y, nous vous écoutons. Oui, très bien.
10: Merci beaucoup. J'applaudis fort la radio Fraternité, j'applaudis fort les faiseurs de pignons de la commune de Parakou, qui fait tout pour le développement de la commune de Parakou. Je vous dis toujours que si ce que ces faiseurs de pignons réclament tous les jours, si nous trouvons au moins 30%, mon frère, nous allons toujours applaudir. Nous, ce que nous voulons, c'est que nous voulons que la ville taille. Nous voulons souvent dénoncer. On ne peut pas se lever pour dire telle personne est bonne, telle personne est bonne. Parce qu'aujourd'hui, si vous voyez aussi, d'aller un peu dans les autres communes, vous allez voir que la commune de Payakou est toujours en arrière. Et comment le faire? Il faut que nous tous, nous restons ensemble pour avoir ce développement, c'est pouvoir Mahoudi Kikou. Il faut qu'on mette la politique à part d'abord. Et on pense d'abord au développement. On laisse la politique à part et on pense au développement. Et je demande que souvent, il faut que nous sortons et aller dans les autres communes pour voir ce qui se passe.
1: Mmh.
10: Moi, je suis souvent, chaque semaine, je sors et je vois. C'est pourquoi si je viens, je dénonce ce qui est mal, je dis merci à ce que les autorités ont fait. C'est vrai, je vais le dire, ils n'ont qu'à nous écouter. Nous voulons le développement de la commune de Payakou. Nous tous, que ça soit journaliste, que ce soit d'opinion, autorité, la population, tout le monde. Que Dieu vous garde, mon frère. À demain.
1: À demain, merci. On vous a compris. 0144 70 et 2x44. C'est le numéro à composer pour nous joindre et partager avec nous ce matin vos différentes préoccupations, mesdames et messieurs. Appelez-nous et partagez avec nous tout ce qui ne va pas autour de vous. Auditeur Ali, bonjour.
11: Madame Bachero, du retour.
1: Nous vous écoutons.
11: Chers amis, vous nous savez bien comment nous vivons. Malgré tout ce que nous faisons pour la ville de Payakou, le Bénin et le Bambi. Je crois que il y a des gens qui s'inquiètent. Le souci de la ville de Payakou, sans nous en vanter, nous n'en faisons pas. On s'est fait croire qu'il y a bien des opinions, et là, c'est dans tout cas. La dernière opinion, nous sommes là pour dénoncer ce qui ne va pas. Cher ami, vous savez que j'ai dénoncé le carrefour du sein du pavé Zongo, où l'eau stagne, c'est de la bouffe. Une voie de plus de 51 milliards que le projet Alphataï a donné, 14 km et quelques, apparemment. Vous savez qu'il y a des grains de cette ville de Payakou. Tu m'en veux pour ça? Pourquoi j'ose parler? Moi, je ne veux pas m'éteindre. Je ne veux pas m'éteindre. On a vécu ça au niveau du rond-point de la salvation vitale. On a vécu ça au niveau de la voie qui t'a au soleil d'Afrique, comment sur la voie à Satan de Zongo. On ne va pas accepter encore de ça sur la voie Papini, où l'eau stagne et embête les populations. Trop, c'est trop. Je dis, c'est si ça le suit, Payakou n'est pas une poubelle. On va ailleurs, on voit ce qui se passe en matière de travaux. Mais pourquoi c'est à part qu'on fait du désordre et tout le monde se tait?
1: Est-ce qu'il faut dire ça ainsi, Adam Bachirou?
11: Puis on va à Gouné, c'est la poussière qu'on fait à Valo aux populations. Les gens meurent en sur cette voie. Mais la voie, les gens, on va chercher la caille, le sable, tout à Gouné, mais on est capable de trouver une solution à cette voie de Gouné. On ne veut pas qu'on en parle. C'est trop. Ailleurs, c'est pas comme ça. Une entreprise, tout est changé dans une ville, elle est changée, elle doit entretenir la voie où elle va chercher le sable et autres.
1: En tout cas, vous en parlez déjà par ici, Adam Bachirou, on vous a compris. Merci pour votre appel. Merci. 0144 70 et 2x44, c'est le numéro à composer pour nous joindre et partager avec nous ce matin vos différentes préoccupations, mesdames et messieurs. 01 44 70 et 2x44. Auditeur Ali, bonjour.
12: Bonjour, monsieur Charlie.
1: Votre nom, s'il vous plaît.
12: À Koumi, Jean de Tibonac, derrière École des Jours.
1: Nous vous écoutons.
12: Voilà. Vous voyez ce que mon doyen Zachary vient de dire. Et hier, dans la nuit, à 20h et quelques, on a vu normalement l'autogare d'Albarka. Et ils ont une entrée principale et la sortie. Maintenant, à des heures données ou bien à des moments donnés, et les bus choisissent eux-mêmes, les chauffeurs choisissent eux-mêmes de passer par la sortie. Or, les chefs du usagers, on les interdit ça. Donc, nul n'est au-dessus de la loi. On ne peut plus voir ça. Parce que hier, ce qui veut se passer, l'accident qui veut se passer, ce n'est pas ce que nous disons. Je quitte là automatiquement, monsieur Chavi. Et le carrefour à Kaïtisson, en voulant réparer quelque chose, il ne faudrait pas qu'on gâte ça encore. Si je comprends bien, si j'ai une bonne mémoire, c'est un tuyau de sonnette qui est cassé. Et ils ont tout fait, ils ont amené Pocrin. C'est la mairie même qui a amené Pocrin, ou bien c'est les agents de la SONEP qui ont amené Pocrin. Et ils ont creusé au beau milieu de la voie là. Et ils ont donné l'eau à la population. Maintenant, on donne l'eau à la population, il faut tuer cette population encore.
1: Non, c'est off, on ne va pas, on va pas, oui. Jean Pauvier, on ne va pas dire ça comme ça, s'il vous plaît. Trouvez les mots justes, s'il vous plaît, pour faire passer votre message. Je crois qu'on vous le dit à chaque moment. Merci en tout cas pour votre appel de ce matin. On vous a compris, 044 70 et 2x44. On va prendre un autre intervenant. Auditeur Ali, bonjour. 0144 70 et 2x44. Bonjour, bonjour, auditeur Ali.
13: Oui, je suis Souman Aboudou depuis Balekane Majatom.
1: Nous vous écoutons.
13: Il dit, quand on sait qu'on est bon, on attend le retour. La formation des grogneurs, nous sommes des doyens. C'est-à-dire, quand tu veux grogner, il faut avoir un stylo et un papier. Mais là, tu le dis, ce que tu veux dire là, tu le dis avec courtoisie. Les autorités, ils sont là. Ils doivent entendre, ils écoutent. La radio et les journalistes ne sont pas là pour rien. Vous quittez la maison très tôt, sous la pluie, et vous rentrez là, sous le soleil. Vous m'excusez beaucoup, hein. C'est-à-dire que c'est une manière de parler. Nous avons le souci de développement. C'est nous tous qui sommes les autorités aussi. Nous avons arrivé avec une modération. Je disais tantôt, le pont de Madiatom a été dénoncé depuis plus de 20 et quelques années. Les maires précédents, mais c'est eux qui ont réalisé, ou c'est cet État qui a réalisé, c'est-à-dire, nous n'avons pas le droit encore de parler de ça. Nous parlons de la divagation des bêtes. Oui, lorsque c'était entamé, mais les maires, ils ont entendu, celui qui a entamé le processus, il a entendu, il a une famille, il sait ce qui c'est-à-dire ceux qui ont des bêtes, y compris les chiens et les cochons, doivent les mettre dans les enclos d'abord. Le maire, là, il observe, il doit procéder, mais tout ce que l'on va entreprendre, on a un plan de développement, quand on a une autorité. Mais vraiment, on a une vision claire, on a l'amour de sa patrie et comment l'amour de sa population. Ce n'est pas que les gens dorment, ils ne dorment pas sur l'oreiller, je ne les apprécie jamais.
1: D'accord.
13: Vous me connaissiez et je vous connais. Je vous remercie.
1: Merci, on vous a compris. 0144 70 2x44. Le numéro à composer pour nous joindre et partager avec nous ce matin vos différentes préoccupations. Dites-toi, Ali, bonjour.
14: La fraternité.
1: Oui, votre nom, s'il vous plaît.
14: À combien de tribunaux derrière Côte des Sous?
1: Nous vous écoutons.
14: Ok, ce matin, moi, je voulais rappeler les autorités de nous écouter un peu. Parce que dans la ville de Parakoum, nous ne sommes pas encore au village. Et il y a certains villages, même, il y a plus ce problème-là. Vous voyez, maintenant le truc dont on est toujours en train de parler là, tout le monde cherche là où la partie qui est bon pour passer. Et c'est de là que l'accident se passe. Donc le maire n'a qu'à faire tout possible et regarder ça. Pour que ce qu'on peut faire, on n'a qu'à vite faire. Et comme ça, on va chercher de dénoncer ça tous les jours. Sinon, si tu as quitté de l'autre côté et tu veux passer, on cherche la partie qui est bon pour emprunter. En ce temps, celui qui est dans son sens normal là-bas, vous l'avez connu. C'est comme ça que ça se passe là-bas. Donc, je ne sais pas que vous connaissez l'endroit, donc on est en train de dire. Donc, ils n'ont qu'à tout faire pour chercher la solution à ça. Pour finir, j'arrive directement dans la commune de Ngali là-bas. Awari pas là-bas, ça vous mentit. Si on t'a appelé de venir ramasser quelque chose là-bas, qui est chauffeur, pour rentrer dans les vents, c'est un peu compliqué. Il faut garder le véhicule là de loin et les cuisines qui vont défaire l'approchement. Parce qu'il n'y a pas la voie, il n'y a pas fait une conversion de voie dans le village là-bas, tel que Gardner a dit tous les jours. Ce n'est pas possible. Et quand ils ont. C'est un village, ils n'ont qu'à essayer de faire ouvrir des vents pour qu'on puisse trouver la voie pour passer. Si quelque chose se passe, comment les gens vont faire pour, si les gens vont voir aller là-bas, comment ils vont faire pour pouvoir aller chercher la solution pour ce qui s'est passé. Donc, on dit qu'il fait vraiment de faire ouvrir des voies.
1: D'accord.
14: Ce n'est pas bon. Pour finir,
1: oui.
14: La voie de son tout perdu là. Vraiment, la voie est tellement dégradée. Tellement dégradée. Ça, là, ce n'est pas de la joie. Ils n'ont qu'à essayer de. Le maire de Ndali n'a qu'à essayer qu'ils vont faire quelque chose avec le maire de Perelet.
1: D'accord.
14: Bonne journée à vous.
1: Merci. Très bonne journée à vous. Merci pour vos différents appels. Il est 6h de 57 minutes. On va s'en arrêter là aujourd'hui. Merci, mesdames et messieurs. Nous allons marquer une courte pause. Une pause et juste après, on revient pour installer le

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5: Toujours une longueur d'avance avec le grand directeur de l'information, mesdames et messieurs. C'est pas tout au Bénin. Place à présent au mini débat. Et ce matin, je suis avec. Tiaou est grièvement blessé à la hanche, au pied droit et à plusieurs autres endroits du corps. Il nécessite une prise en charge estimée à près de 5 millions de francs CFA. Et face donc à l'impossibilité de réunir cette somme, ses proches et son maître maçon lancent un appel à la mobilisation des autorités et des personnes de bonne volonté. Au-delà de l'urgence, cet accident relance donc le débat sur la sécurité sur les chantiers, mais aussi sur la formalisation des entreprises artisanales à la couverture, j'allais dire, des ouvriers par la Caisse nationale de sécurité sociale et les assurances. C'est justement de ce sujet que nous parlons ce matin, Jacques Debré. C'est vous qui étiez d'ailleurs sur le terrain. Vous avez pu faire le constat aussi bien au niveau de la mosquée qu'à l'hôpital où actuellement donc ce jeune qui est entre la vie et la mort. Dites-nous un peu comment cela s'est passé.
6: Oui, Epiphany Chabi, j'étais sur le terrain, comme on l'avait dit. J'étais à Bakberou, ce n'est même pas Bakberou, à Bakberou Centre. Hein.
5: Ouais.
6: C'est dans un campel de Bakberou. J'ai pu constater cette mosquée, enfin, j'allais sur le lieu du drame, cette mosquée qui s'est écroulée en pleine construction. J'étais également à l'hôpital d'instruction des armées où j'ai pu voir le jeune maçon, âgé de 22 ans, lorsqu'on m'a confié, allongé sur le lit et qui n'arrivait même plus pratiquement à bouger. Il parlait difficilement. Il est entre la vie et la mort, comme vous l'avez dit. Et on réclame 5 millions pour l'opération. Est-ce que la famille a toutes les peines à réunir pour l'instant? Parce qu'on sait que les temps ne sont pas faciles. Les Arabes en charge de ce chantier-là, ce projet, ont été approchés pour voir ce qu'ils peuvent faire pour essayer d'accompagner la famille. Pour l'instant, ils n'ont pu verser que 400 000 francs CFA, donc 400 000 francs sur 500 000, ça ne fait même pas 10%. Donc, ouais. C'est difficile à gérer. Depuis jeudi que le drame.
7: 5 millions, vous voulez dire?
6: Sur 5 millions, ah, pardon. Oui. Depuis jeudi que le drame s'est produit, le jeune, c'est vrai, il y a les premiers soins, mais l'opération pour qu'il puisse en sortir, on attend toujours les fonds. Parce que 5 millions, ce n'est pas facile à réunir. Il s'est blessé à la hanche qui est brisée, et à un pied également qui est. Fracturé, il y a d'autres blessures au niveau du corps. Donc, il faut qu'on puisse aller vite pour sauver ce jeune-là, parce qu'il a été libéré rien que il y a à peine un an, l'année dernière.
5: Ouais.
6: Donc, il a commencé à peine pas s'essayer sur le terrain quand il a connu ce grave accident-là. J'ai pu rencontrer également son patron qui a gagné le marché pour construire. Donc, vous savez, quand vous libérez votre enfant, vous trouvez quelques chantiers, vous pouvez lui faire appel pour qu'il puisse déjà commencer par s'essayer.
5: Oui.
6: Je crois que c'est dans ce cadre-là qu'il a envoyé son apprenant.

0: sur le terrain. Malheureusement, ça s'est mal passé. Donc, l'appel à lancer, c'est à l'endroit des autorités, à l'endroit des personnes de bonne volonté, pour qu'ils puissent, elles puissent, ces personnes et ces autorités, œuvrer à sauver ce jeune garçon-là, afin qu'il puisse retrouver toutes ses facultés, donc reprendre son activité. Ça relance, vous l'avez dit également, la question de la sécurité sur les chantiers. Et c'est vrai, son patron m'a aussi confié qu'il avait porté des bottes. Il a porté un casque. J'ai effectivement pu constater le casque cassé sur le chantier. S'il n'avait pas porté ce casque-là, il aurait certainement des blessures également,
1: Et au
0: peut-être
1: niveau
0: plus
1: de la
0: graves au
1: tête.
0: niveau de la tête, et que la situation serait encore beaucoup plus ingérable. Mais de toutes les façons, il y a des dispositions à prendre, que ce soit au niveau du matériel, mais également au niveau des dosages à observer, le dosage de ciment, les fer à utiliser, le sable à utiliser et tout. Et on sait que parfois ça pose problème au niveau de nos artisans, de nos ouvriers, notamment ceux de la branche bâtiment. Les sensibilisations doivent se poursuivre à ce niveau, au niveau des différentes faîtières, pour amener les maçons, les menuisiers et autres à observer les règles en ce qui concerne, eh bien, leur corporation.
1: Voilà, Luis Chabalo, Jacques Débé a trouvé donc la transition. Il y a urgence de parfois, je parle même parfois, formaliser aujourd'hui ces entreprises artisanales et aussi qui sait si les études ont été véritablement réalisées avant le début des travaux.
2: C'est surtout cela la question. Et ça relance un problème que nous connaissons tous dans nos quartiers, dans nos maisons.
1: Oui.
2: Quand on veut construire un nouveau bâtiment, généralement, on devient le maître d'ouvrage. Et même si l'ouvrier dit, il faut 3 paquets de ciment et peut-être 6 brouettes de sable pour réaliser tel nombre de briques, on lui dit, ah, monsieur, c'est ma maison, je n'ai pas assez d'argent. Moi, je veux que tu prennes 2 paquets de ciment pour me fabriquer un nombre beaucoup plus élevé, par exemple de briques. Et ça se passe comme ça dans plusieurs autres, je veux dire, compartiments d'un chantier. Et au finish, le chantier ne tient pas. Ce n'est pas la première fois qu'on constate quelque chose du genre par à-coup. Je ne vais pas indexer directement des entreprises ou des structures, mais une grande structure comme ça a connu le même problème à Parakou, s'est effondré alors que des gens étaient dedans et évaqués à des occupations. Donc je pense que ça interpelle fortement la responsabilité de ceux qui conçoivent les idées de projet, mais également de ceux qui mettent en œuvre ces projets-là sur le terrain. Je veux dire les manœuvres, les ouvriers en question. Lui maintenant, je suis très peiné parce qu'il lui arrive. C'est choquant de le voir dans cette situation, mais quand j'ai vu le dispositif, l'échafaudage qu'il a utilisé pour grimper au sommet du mur afin de poursuivre son travail, je me suis dit que c'est totalement inconfortable. Comment il peut se donner le courage de monter sur ça? Et il n'est pas seul, que ce soit des maçons, que ce soit des menuisiers ou même dans bien d'autres secteurs d'activité, ils ont un certain nombre de. C'est pas un courage que moi je ne définis pas.
1: Bah, ils
2: Ils
1: vous
2: se
1: diront que
2: disent.
1: c'est leur
2: Non, on est
1: boulot.
2: habitué à ça, on va gérer
1: Voilà.
2: ça. Non, mais il ne faut pas prendre des risques inutiles. Quand tu sais que ça constitue un risque pour toi, tu évites d'y aller parce que tu vas être une perte pour ta famille, tu vas être une perte pour les siens. Et je pense que celui qu'on doit interpeller fortement par rapport à cette situation et qui ne doit pas dormir sur ses lauriers alors que ce jeune est encore à l'hôpital, c'est la chambre des métiers de l'artisanat de notre pays, la CMA. Et qui est chapeauté aujourd'hui par monsieur,
1: Attendez, ici.
2: son nom m'échappe, il va falloir simplement que le président de la CMA, je veux dire, Sofiane, j'y arrive, puisse prendre des dispositions pour corriger le tir. Parce que le jeune en question, il est artisan. Et il est très bien connu, certainement, dans le secteur, parce qu'on a posé la question à des responsables du secteur de l'artisanat par courrier qui ont reconnu que quelque chose du genre s'est passé. Ils se sont même hâtés à se mettre aux côtés de la victime pour voir dans quelle mesure ils peuvent également accompagner. Je pense qu'il faut mieux faire. Aujourd'hui, le Bénin est doté quand même de centre de santé de référence. On peut, pourquoi pas, s'il le faut, l'envoyer au niveau du CHIC.
1: Mais pour l'heure, les moyens font défaut.
2: Non, mais si l'État prend en charge, si la CMA prend en charge, il n'y aura pas de difficulté à régler ce problème. Mm-hmm. C'est parce que c'est les parents qui courent dans tous les sens que c'est difficile aujourd'hui de trouver les moyens qu'il faut pour régler le problème. Ouais. Je dis, le maire de Parakou, s'il écoute ce débat, il ne doit pas, je veux dire, perdre du temps pour passer un coup de fil et dire, mais il faut prendre ce jeune homme en charge pour moi. Il veut construire une mosquée, d'accord, il veut de l'argent pour garder sa famille et s'est retrouvé là dans cette situation délicate. Je pense qu'il faut courir à son aide.
1: Voilà, Jacques Degré, pour terminer très rapidement, il faut que les patrons d'entreprise prennent, je vais dire, au sérieux cette affaire d'assurance. On a écouté le porte-parole du gouvernement le dire également aux dames des différents marchés. Là, comme ça, quand des accidents de ce type surviennent, vous avez la chance parfois d'être prise en charge en attendant donc de régler les derniers détails.
0: Effectivement, on n'a pas cette culture-là, notamment au niveau du monde artisanal. Oui. J'ai pris le président du collectif des artisans de Parakou, Ousmaïla Cissé Abdoulaye, en interview qu'il a reconnu. C'est un peu comme si les artisans se disent, bon, c'est pas nécessaire, on n'en a pas besoin. Malheureusement, il n'y a que le drame peut survenir un jour. Et quand le drame survient, si vous n'avez pas de l'assurance, c'est difficile vous-même de mettre la main à la poche pour pouvoir faire face aux charges. C'est le cas avec ce jeune homme-là. Il n'y a pas d'assurance, donc ce sont les parents qui doivent courir dans tous les sens et réunir 5 millions. C'est extrêmement compliqué. Cela doit donc servir de leçon pour les autres patrons, pour les autres artisans. Tout corps confondu, toute branche confondue, ils doivent désormais savoir que, eh bien, c'est beau, c'est bien, c'est judicieux de souscrire aux maisons d'assurance. Cela peut être très utile un jour.
1: Voilà, ça peut être très utile un jour et ce serait même utile à chaque fois qu'il y a donc un accident de travail. Merci à vous, Jacques Degbé et Lurie Chabalo. Mesdames et messieurs, on poursuit le grand direct de l'information juste après le mini-débat. Vous aurez droit tout à l'heure au bulletin de l'information, le bulletin de l'information qui vous sera présenté par Akilas Taku. Ensuite, ce serait donc l'entretien du jour avec Elvis Seriki, les spécialistes des questions de santé, droits sexuels et reproductifs. Avec lui, on parle donc de l'intervention volonté de grossesse. Ce que dit la législation béninoise, la rubrique santé de ce mardi est intitulée santé oculaire. Comment mieux prendre soin de ses yeux? C'est donc la rubrique à découvrir avec Karine Djegui. Et puis la rubrique fraternité, justice, travail. Elle s'intéresse aux mots procuration. Qu'en savent les populations de Parakou? Vous aurez donc toutes les précisions. Les nouvelles sportives seront également au menu. Sans oublier la deuxième lecture de la une des journaux. Akilas Taku, bonjour.
3: Epiphane Chabi, bonjour. Bonjour à tous.
1: Le grand direct. Le grand direct de l'information, Akilas Taku, pour le bulletin de l'information.
3: Un jeune maçon chute du toit d'une mosquée en construction et se retrouve avec sa hanche brisée, son pied droit fracturé et des blessures à plusieurs autres endroits du corps. L'accident s'est produit jeudi dernier dans un campel du village de Badekbaro dans la commune de Tchaourou. Actuellement en soins intensifs à l'hôpital d'instruction des armées à Chia de Parakou. Il est dans un état critique. Sa prise en charge nécessite environ 5 millions de francs CFA selon ses proches qui n'arrivent pas à mobiliser ce montant. Désemparés, ces derniers appellent d'ailleurs à l'aide afin de sauver leur enfant Philippe Gwezenou. Le maître maçon ayant engagé cet ouvrier, il relate les faits et lance un appel à l'aide à l'endroit des autorités et des personnes de bonne volonté.
4: Ils m'ont appelé vers 17h le jeudi, donc ils m'ont dit que le maçon que j'ai engagé, qu'il est sous le chapitre qu'on a fait là, l'un de bois de texte est détaché en ce moment maintenant. Donc en voulant attacher maintenant pour aller en haut, donc quand ça, il est en train de taper le mur, donc ça s'est effondré, donc ça a fait que ça lui a cassé les hanches et son pied encore. On est en train de courir depuis le jeudi passé. On est allé voir les Arabes, ceux qui ont profité du terrain, ceux qui sont en train de travailler. Eux aussi, ils nous ont donné un peu, ces 400 000 ils nous ont donné. Et le somme donc qu'ils nous ont demandé à l'hôpital d'abord maintenant, ils nous ont demandé près de 5 millions. Donc le petit, il est entre la vie et la mort. On demande l'aide partout. Donc même si les autorités sont à l'écoute, il n'a qu'à nous aider pour sauver mon jeune frère là de cette situation. Des personnes de bonne volonté. Donc je vous en prie, pardonnez, aie pitié de nous et sauvez mon jeune frère là.
3: Pour l'instant, notre rédaction tente en vain d'entrer en contact avec les ressortissants arabes ayant en charge le projet. Toujours est-il que ce drame relance le débat autour de la sécurité sur les chantiers. La majorité des artisans tente à négliger cette question importante, une réalité que reconnaît Mustapha Djibril. Il est le président de l'association des maçons de Parako.
5: Vous allez même parfois sur le chantier, vous voyez un maçon, il est en tenue débriefée, c'est-à-dire il s'en fout, il n'a ni casque, ni bottes, ni aucune ceinture de sécurité. Et comme ça, vous vous exposez.
6: Donc ça veut dire qu'il faut avoir ces instruments que vous venez de citer là.
5: C'est une obligation.
6: Il faut les porter même.
5: Il faut les porter, c'est une obligation. En toute activité de maçonnerie, c'est ce qui est écrit. Même si vous voulez aller compétir dans des marchés publics, c'est-à-dire la moindre des choses pour un entrepreneur, ça là, tu es obligé, les mesures de sécurité là, mesures de sécurité, hygiène, vous êtes contraints. Lorsqu'on leur demande de s'habiller en tenue d'ouvrier ou bien d'artisan, c'est-à-dire pour eux, c'est comme si c'est un truc banal, alors que c'est pas un truc banal. Il s'agit de la vie des gens. Et dans des chantiers respectés, vous ne pouvez même pas aller avec des tenues débriefées ou bien des tenues bumba ou bien des Non, non, non. Il y a des tenues de chantier. C'est-à-dire non seulement que vous allez porter des pantalons, jeans bien solides ou bien des blousons bien solides, il faut y avoir encore un gilet. Non seulement ce gilet, vous devrez avoir des casques, vous devrez avoir des gants s'il le faut, vous devrez avoir des bottes de sécurité.
3: En titre, je l'annonçais, bonne nouvelle pour la ville de Parako. Elle vient de bénéficier d'une enveloppe de 26 millions de francs CFA pour le réaménagement de la place Hubert Maga, l'un de ses espaces emblématiques. Le financement est accordé par le gouvernement à travers le fonds d'appui au développement des communes volet tourisme. La question était au cœur des échanges lors de la 4e session extraordinaire du conseil municipal de Parako, tenue vendredi dernier. Et pour les conseillers municipaux, ce projet constitue une opportunité de renforcer l'attractivité de la ville et de valoriser davantage son potentiel touristique. Dans les rues de Parako, la nouvelle est accueillie avec satisfaction. Et pour plusieurs citoyens, la modernisation de la place Hubert Maga de Parako contribuera à donner un nouveau visage à la troisième ville à statut particulier du Bénin. Ils espèrent un espace plus moderne, attractif et mieux adapté aux activités culturelles et touristiques. Mathieu, un habitant de Parako.
7: La place Hubert Maga, moi, dans la manière que vous avez parlé, moi, je suis très content. Très content parce que ça donne l'évolution de notre pays. C'est une bonne pour nous les Béninois. Et que Dieu bénisse le gouvernement qui veut faire ça, que Dieu lui donne plus que ça et fait ça pour nous. Moi, j'apprécie ça, je suis très content. Il y a ça là, les Blancs viennent, ils voient que ah, c'est bon, ils peuvent envoyer des projets. Bah, à travers des projets là, nous, les ouvriers, nous qui sommes en chômage là, on va trouver à manger. Les enfants vont se manger à la maison. Famille aussi vont manger et la bénédiction là, ça suit le gouvernement. Moi, je suis très content.
8: Au premier abord, je suis content parce que l'État a pensé à la commune de Parako, c'est déjà quelque chose. Et vu encore que c'est apporter un plus à l'espace de la ville. Parce que c'est le premier carrefour à rencontrer en entrant à Parako. Donc ça a donné une jolie image, sincèrement, à l'entrée de la ville et apporter un plus à la commune. Parce que si c'est réalisé, d'autres seront incités à venir voir qu'est-ce qui a été fait, comment ça, tout ça, et venir vivre ça en personne. Donc ça fait toujours un de plus que la commune gagne.
3: Dosso Martin, un autre habitant de Parako, estime que la concrétisation de ce projet pourrait également favoriser l'accueil des touristes.
8: Là, déjà, quand on parle du Bénin, déjà, et on parle des places publiques, c'est l'Amazon qui est en tête. Donc, disons que ça, si ça va suivre, ou bien ça serait la deuxième place après Amazon, ça serait bien. Parce que Parako aussi, c'est une ville à statut particulier. Donc, si après Amazon, on pense à Parako, celui qui vient au Bénin, et à plusieurs séjours, après avoir visité Amazon, il dit, ah bon, on entend parler d'une autre place, Hubert Maga, qui est-ce? Donc ça fait aussi que l'on va se chercher à voir pourquoi cette place est appelée Hubert Maga. Donc ça fait aussi l'histoire à connaître. Donc ça fait beaucoup de choses quand même. Et si c'est aménagé tel que l'Amazon et que nous trouvions d'espace, nous pourrions organiser nos indépendances. La fête d'indépendance à Viva Parako, bon, ça serait sur cette place et sincèrement ça serait joli. C'est toujours un plus et c'est la commune qui gagne et ses populations aussi qui en bénéficient surtout.
3: Et d'une information à une autre, fait la queue pour obtenir un certificat de pète pourrait bientôt être un vieux souvenir au Bénin. Désormais, la déclaration de pète et la délivrance du certificat peuvent se faire en ligne gratuitement et sans avoir se déplacer. À partir de la plateforme certificat de pète csdsp.bj, il est possible de déclarer en ligne un objet ou un document perdu ou retrouvé. Le dispositif concerne notamment les pièces perdues, les objets retrouvés, les motos déclarées volées ainsi que les colis égarés. La procédure est simple. L'usager se connecte à la plateforme, renseigne les informations demandées, effectue sa déclaration et peut ensuite obtenir son certificat de pète sans avoir à se rendre physiquement dans un service. Une initiative qui vise à amplifier les démarches administratives et de faire gagner du temps aux usagers. Autre volet de l'actualité, 200 jeunes filles venues de l'Alibori, de la Takoura et de la du Borgou, des collines de la Donga, sont réunies à Parakou dans le cadre de la 5e édition de la colonie des filles. Une initiative de l'association Les Championnes portée par la préfète de la Donga avec l'appui des autorités des 5 départements et de plusieurs partenaires. Portée par l'association Les Championnes de la colonie, colonie entend offrir aux participantes un cadre d'échange, d'apprentissage et de développement personnel. Un engagement que souligne la présidente de l'association, Grace Doko, qui insiste sur l'importance d'accompagner les filles et de renforcer leur confiance en elles. Au-delà des activités de vacances, l'ambiance est donc de susciter chez ces jeunes filles une véritable prise de conscience de leur capacité et de leur rôle dans la société. Grace Doko, présidente de l'association Les Championnes.
9: Cette dynamique s'inscrit dans la continuité de la campagne Zéro grossesse en milieu scolaire et dans les centres d'apprentissage Zegromissa. Cette initiative a été lancée à Koindé en 2016 et a permis de mobiliser progressivement de nombreux acteurs autour de la promotion, de l'éducation, de la protection et des droits des filles. Nous exprimons également notre sincère reconnaissance à nos partenaires techniques et financiers, notamment l'UNICEF, l'UNFPA, Plan International Bénin et APN, dont l'appui renouvelé permet d'offrir à des centaines de jeunes filles un encadrement sécurisé d'apprentissage, de développement personnel et de leadership.
3: À l'origine de cette initiative, la préfète de la Donga, Lydie Déré Nchabina, qui entend faire de ces colonies un espace privilégié pour préparer les filles à devenir des actrices de leur propre avenir. Une vision partagée par les autorités et les partenaires de l'initiative, notamment l'UNICEF et Plan Bénin International. Car investi dans l'éducation, la protection et l'émancipation des filles, c'est aussi investi dans l'avenir des communautés. Et pendant 5 jours, ces 200 jeunes filles sont donc appelées à repartir avec de nouvelles connaissances, davantage de confiance et surtout une conviction. Chacune d'entre elles peut devenir une force de transformation dans sa communauté. Lydie Déré Chabina, initiatrice des colonies de vacances des filles.
10: En 5 éditions, cette initiative a permis à des centaines de jeunes filles de vivre des expériences qui ont profondément marqué leur parcours académique, personnel et social. Des filles qui ont découvert leur potentiel. Des filles qui ont compris qu'elles pouvaient devenir des modèles pour d'autres. Et c'est là peut-être la plus belle victoire de cette initiative. Car le véritable succès d'une politique en faveur des filles ne se mesure pas uniquement au nombre de bénéficiaires, mais à la transformation qu'elles produisent dans leur manière de penser, de choisir et de construire leur avenir. Je voudrais remercier et célébrer l'engagement de Madame Ella Wama, ma sœur, la marraine de cette 5e édition. Votre présence à nos côtés n'est pas un simple honneur protocolaire. Elle constitue un signal fort adressé à nos jeunes filles.
3: notre culture dans ce bulletin matinal. Quel impact la prise en charge de l'organisation de la GANI par l'État peut-elle avoir sur l'économie locale? La question posée à Gaston Yamaro, journaliste culturel. Selon lui, la décision de l'État béninois de prendre désormais en charge l'organisation de cette fête pourrait avoir des répercussions importantes sur le plan économique, au-delà du soutien financier et du comité d'organisation et aux collectivités locales. Cette nouvelle disposition pourrait également contribuer à dynamiser les activités économiques autour de la fête. Avec l'arrivée de nombreux importants de visiteurs, plusieurs secteurs pourraient ainsi bénéficier de cette affluence, notamment les secteurs de l'hébergement, de la restauration, le transport, etc. Gaston Yamaro, journaliste culturel.
11: En termes de retombées économiques et financières, il faut dire que le comité local qui se chinait pour chercher des financements par-ci et par-là va être soulagé déjà. La mairie de Niki va être un tout petit peu soulagée. Et si il arrive que le gouvernement décide de prendre en charge, par exemple, le déplacement, le convoyage et le séjour des cavaliers, je pense aussi que

0: Avec la prise en charge, surtout par exemple du point de vue de la communication internationale qui a été faite ou qui est en train d'être faite, l'affluence sera très monstre. Et donc avec une très grosse affluence, c'est clair que les complexes hôteliers, les restaurants et autres vont faire beaucoup plus de bénéfices que par le passé.
1: À la question de savoir si cette implication de l'État ne risque pas de transformer la Gani en un simple rendez-vous à vocation économique, Gaston Yamaro se dit rassuré. Selon lui, le volet culturel et spirituel de cette fête identitaire reste inviolable et incorruptible. Gaston Yamaro, journaliste culturel.
0: Je pense qu'il n'y a pas d'inquiétude à se faire. D'abord, parce que le peuple bâtonnois a des gardiens de la tradition qui sont droit debout dans leurs bottes et qui ne se laisseront pas faire. Je compte notamment sur le Premier ministre Sinadou Wirou, qui est vraiment un vrai bouclier, un rempart contre la corruption de notre culture et nos traditions. Donc, je pense que le gouvernement même n'a pas du tout intérêt à travestir le côté culturel, le côté spirituel de la chose. C'est d'ailleurs cela que le gouvernement essaye de vendre. Et j'ai été témoin de quelques discussions avec les membres du comité de normalisation des rites vaudous qui sont suffisamment intéressés par les côtés spirituels de la Gani. Donc, ce ne serait pas le moment de venir les travestir. Donc, du coup, moi, je ne me fais pas d'inquiétude dans ce sens-là. Et donc, je pense que tout va vraiment bien se passer.
1: Précisons que cette décision devient alors une opportunité de renforcer l'organisation et les retombées économiques de la Gani tout en préservant son identité culturelle. Et voilà, c'est sur cette note culturelle que nous mettons un terme à ce bulletin matinal. Mais le grand direct se poursuit avec vous, Epiphane Chabi.
2: Merci à vous, Akila Setako. On va faire place aux nouvelles sportives.
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2: L'actualité sportive avec vous, Jacques Degoué, bonjour.
4: Bonjour, Epiphane Chabi.
2: On démarre par le Sénégal où Pape Tiaou réclame plus de 400 millions de francs CFA à la fédération.
4: Démis de ses fonctions il y a déjà un peu plus d'un mois, l'ancien sélectionneur du Sénégal, Pape Tiaou, n'entendrait faire aucun cadeau à la fédération sénégalaise de football alors qu'il lui réclame déjà une fortune. Pape Tiaou envisagerait de dépouiller davantage la fédé. Le média Séné News avance en effet que le technicien de 45 ans pourrait exiger en outre le paiement de 420 millions de francs CFA, dont 220 millions à titre d'indemnité de résiliation de contrat. Si cela se confirme, c'est une dette totale de 843 millions de francs CFA qui seraient inscrits au passif de la FSF, déjà mis en demeure par l'ES sélectionneur pour le règlement de 423,8 millions de francs CFA pour payer de salaire et primes fragilisés par le fiasco de la Coupe du Monde 2026 et une élimination dès les 16e de finale. Pape Tiaou a été limogé par la Fédération sénégalaise de football le 11 juillet dernier officiellement. Quelques jours plus tôt, le natif de Dakar avait arraché sa prolongation de contrat après de longues et âpres négociations jusqu'à fin février 2029, le tout avec une revalorisation salariale de 30 millions de francs CFA par mois, donc moins que ce que devrait toucher son successeur pressenti, Patrick Vieira.
2: Alors, où il y a un autre malaise, c'est au niveau de la FIFA avec le numéro 3 qui prend la porte après avoir critiqué Infantino.
4: Numéro 3 de la FIFA, la Fédération Internationale de Football Association, Kevin Lamont, a été licencié ce lundi après avoir récemment émis des critiques à l'encontre du président Gianni Infantino et son idée de vendre des parts de la Coupe du Monde, annonce Sky Sport. En juillet, le Français avait notamment dénoncé le projet d'une seule personne en invitant les dirigeants politiques du football à se poser les bonnes questions et à prendre les bonnes décisions dans un communiqué transmis à la presse. Un mois plus tard, le voilà donc remercié par l'instance après avoir passé les deux dernières années en tant que directeur général des opérations. Cette affaire qui continue donc de faire couler beaucoup d'encre et de salive, il faut dire que Gianni Infantino reçoit le soutien de l'Amérique, notamment à travers son président Donald Trump.
2: Oui, pendant ce temps, on va parler mercato avec Rodri qui est finalement à Barcelone.
4: Après l'accord trouvé entre les

0: C'est Barcelone et Manchester City pour le transfert de Rodri, 30 ans, 21 matchs et un but en Premier League pour la saison écoulée. Un transfert estimé à 76,5 millions d'euros. Le milieu de terrain a été autorisé à s'envoler pour la Catalogne ce lundi. Le MVP du dernier mondial est arrivé dans la soirée et il n'a pas pu échapper aux premières questions de la presse locale. Je suis très content d'être arrivé. Les derniers jours ont été intenses, mais je suis heureux. C'est un rêve qui se réalise pour moi. J'ai déjà hâte d'être avec mes coéquipiers. On va se mettre au travail et donner le meilleur. Est-ce que je viens pour gagner des trophées, je viens pour tout gagner, la Ligue des Champions et tout ce qu'on pourra gagner, a déclaré l'ancien de Villarreal face aux journalistes.
1: Voilà, et par le ballon d'or pour terminer, Jacques Debréken, Aliken bien sûr, qui donne son avis.
0: Auteur d'une saison XXL avec le Bayern Munich et d'une Coupe du Monde plus que réussie avec l'Angleterre, Aliken fait partie des favoris pour le ballon d'or 2026 et le buteur croit en ses chances. Je suis très fier de ma saison. Le ballon d'or est, d'un point de vue individuel, la plus grande distinction que l'on puisse recevoir, mais ça ne dépend pas que de moi. J'ai fait tout ce que je pouvais sur le terrain. Bien sûr, ce serait fantastique si cela arrivait, mais au final, il reste encore 2 ou 3 mois avant que la décision ne soit prise. Je suis extrêmement fier de ce que j'ai accompli avec le Bayern, mais aussi avec la sélection. Pour moi, il s'agit désormais de me concentrer sur cette saison. Nous avons de grandes ambitions et de grands objectifs, a déclaré l'ancien de Tottenham face aux médias allemands après une séance d'entraînement ouverte au public ce lundi. Il faut dire que le ballon d'or 2026 est très ouvert avec des noms comme Rodri, également Ousmane Dembélé, Kvaratskhelia qui pourrait donc se mêler à la lutte, mais également l'Espagnol qui joue au Paris Saint-Germain et qui également a rapporté beaucoup de trophées et cette saison, Fabian Ruiz.
1: Oh, voilà, merci à vous, Jacques Degbé. Enfin, les nouvelles sportives. Mesdames et messieurs, on va marquer une courte pause pendant qu'il sonne cette passée de 32 minutes. Et juste après, on revient pour installer l'entretien du jour.
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1: Place à présent, mesdames et messieurs, à l'entretien du jour. Adopté en décembre 2021, la loi numéro 2021-12 modifiée et complétant la loi numéro 2003-04 relative à la santé sexuelle et à la reproduction a marqué une évolution importante du cadre légal béninois en matière d'interruption volontaire de grossesse. 4 ans après son adoption, que prévoit réellement cette loi? Dans quelle situation l'IVG peut-elle être autorisée? Et quelles sont les dispositions qui encadrent sa pratique au Bénin? Pour mieux comprendre les contours de ce test et surtout éviter les confusions autour de l'avortement au Bénin, nous avons rencontré Elvis Seriki, le spécialiste des questions de santé, droit sexuel et reproductif. C'était au détour d'un café presse organisé à Parakoupe à l'Association des journalistes en santé sexuelle et reproductive du Bénin. Dans cet entretien, il répond ici aux questions de Karine Diaghi et revient notamment sur les dispositions légales qui encadrent l'interruption volontaire de grossesse au Bénin.
5: Elvis Seriki, bonjour.
6: Bonjour, madame.
5: Avec vous, on parle du cadre juridique sur la santé sexuelle et reproductive. Dites-nous, pourquoi est-ce que la loi a été votée en 2021?
6: Quand il faut parler de santé sexuelle et reproductive au Bénin, il faut dire que c'est une question de très longue date déjà et que le Bénin, comme vous le savez, et comme beaucoup d'autres pays de la sous-région, a ratifié le protocole de Maputo, d'accord, qui, ce protocole recommande aux États signataires de garantir l'autonomie corporelle, d'accord, et l'accès aux soins de santé sexuelle et reproductive aux filles et aux femmes qui en font la demande, d'accord. Et quand on va parler de ces soins-là, il y a les soins de planification familiale, il y a les soins de prise en charge contre les VBG et aussi les soins d'IVG. Et le protocole de Maputo l'a recommandé à tous ces États. Et donc, dans cette ligne, le Bénin a commencé déjà en 2003 à prendre une loi nationale pour s'aligner sur ce protocole-là. Et en son temps, la loi voulait vraiment régler un problème. Ce problème de mortalité maternelle, parce que dans notre pays, les femmes mouraient vraiment des causes d'avortement clandestin. Nos filles, nos sœurs, nos mamans et tout se cachaient pour se faire avorter. Parce que elles ont une grossesse qu'elles ne veulent pas, parce que quelqu'un les a violentées, parce que quelqu'un leur a fait du mal, et même parfois parce qu'elles ne veulent tout simplement de cette grossesse à un moment T, et donc elles décidaient de pratiquer une IVG, mais qui est clandestin en son temps. Et du coup, ça créait vraiment des décès maternels. Et en 2003, la solution avait été de prendre une loi, d'accord, qui réglemente l'accès à ce service-là. Ouais, mais malheureusement, cette loi et surtout son article 17 n'arrivait quand même pas à couvrir ou bien à donner beaucoup de possibilités aux femmes qui veulent avorter d'avorter. Et donc, c'est ce qui a fait que en 2021, il fallait aussi modifier cette loi de 2003 là pour élargir les conditions d'accès, d'accord, et les conditions de demande du service d'intervention volontaire de grossesse au Bénin pour les femmes.
5: La modification a pris quoi en compte dans la loi de 2021?
6: La modification a pris surtout en compte d'abord une condition qui s'ajoute aux trois dernières conditions, les trois premières conditions d'ailleurs de la loi 2003. Puisque je dois le rappeler, la loi de 2003 dit qu'en République du Bénin, pour avoir accès à une IVG au Bénin en son temps, il fallait d'abord être dans trois à quatre conditions. La première condition, quand vous êtes dans une situation de viol qui débouche sur une grossesse non désirée et que vous ne voulez pas garder, c'est traumatisant pour une fille ou bien une femme qu'on a violée, vous voyez. Et la deuxième condition, c'est quand le bébé, enfin le fœtus que la femme enceinte porte a une malformation. Quand le fœtus n'est pas viable ou bien ne peut pas être une personne en bonne et due forme, on autorisait d'avorter. La troisième condition, c'était les cas d'inceste. Un père ou bien un cousin ou bien un petit frère qui engrosse sa petite sœur ou bien quelqu'un de la même famille, on autorisait ce type d'IVG. Et la toute dernière condition en son temps, c'était quand la poursuite de la grossesse mettait en danger la santé, d'accord, de la femme enceinte. Vous voyez, ça, c'était vraiment des conditions un peu ambiguës parce que les procédures étaient aussi difficiles et ça nécessitait beaucoup de contraintes médical pour pouvoir avoir accès. Et malgré ces conditions, vous imaginez, les femmes mouraient. Les données ont révélé que 200 femmes meurent des causes d'avortement clandestin au Bénin, vous voyez. Donc c'est pour corriger ce dit que la dernière condition a été ajoutée. Et la dernière condition dit maintenant que une femme peut demander un service d'IVG en République du Bénin si elle se trouve dans des détresses. Et il y a quatre types de détresse. Les détresses psychologiques morales, les détresses matérielles. Bon, si on dit détresse matérielle, c'est pour dire que c'est une détresse économique. Si elle n'est pas en mesure d'assurer les charges financières qui vont avec cette grossesse, elle peut demander un service d'intervention volontaire de grossesse. Il y a les détresses éducationnelles, c'est-à-dire pour poursuivre ses cours, ses études à l'étranger ou même au Bénin, peut-être sa licence, son baccalauréat, tout ce qu'on veut, elle peut demander à interrompre. Et maintenant, la toute dernière détresse qui est la détresse professionnelle, pour des raisons de travail et tout, vous pouvez décider de demander une IVG. Et donc, la loi maintenant permet ce type de conditions.
5: Mais où est le piège?
6: Non, le piège, c'est que pour ces conditions que je viens de citer, vous allez voir que la dernière condition, c'est-à-dire les conditions de détresse matérielle, éducationnelle, professionnelle, morale que je viens de citer, on n'est éligible à ces conditions que quand votre grossesse se situe dans une période de 12 semaines d'aménorrhée. Ça ne doit pas dépasser les 12 semaines d'aménorrhée. Donc, pour des thèmes terre à terre, c'est que quand vous avez une grossesse et que vous voulez demander une IVG et que la grossesse dépasse 2 mois et demi à 3 mois, vous ne serez plus éligible à avoir ce service d'IVG là quand vous êtes dans cette dernière condition de détresse, vous voyez. Mais quand c'est les premières autres conditions de 2003 dont j'ai parlé préalablement, il peut arriver que vous soyez hors des 2 à 3 mois dont la dernière condition demande, parce que pour pouvoir finir les procédures pour les premières conditions, ça prend souvent un peu de temps. Donc le droit béninois accepte que vous puissiez dépasser 3 mois. Mais pour la dernière condition, vous devez nécessairement être dans les 3 mois avant de bénéficier de cette intervention volontaire de grossesse.
5: Alors, comment demander un service d'interruption volontaire de grossesse?
6: Pour demander un service d'IVG au Bénin, je crois que le premier élément qu'il faut prendre en compte, ce sont les conditions dont je viens de parler. Et je vais les rappeler rapidement. La première condition, quand vous êtes dans un cas de viol, quand vous êtes dans un cas d'inceste, quand vous êtes dans un cas où votre fœtus est mal formé, ça, c'est après des analyses médicaux que vous pouvez le savoir. Quand votre santé ne permet pas de garder une grossesse et quand vous êtes dans une détresse matérielle, morale, psychologique, éducationnelle, professionnelle, dans ces 5 cas en République du Bénin, vous pouvez demander d'avoir accès à un service d'IVG. Il vous suffit d'aller dans une structure sanitaire, qu'elle soit privée ou publique, dans un hôpital tout simplement, dans votre quartier. Vous allez tout simplement, et généralement, on vous pose la question de façon confidentielle. D'ailleurs, c'est une sage-femme qualifiée qui vous accepte dans son bureau et vous discutez avec cette sage-femme-là et elle vous explique les méthodes que vous pouvez adopter. Et voilà, le tout se passe normalement puisque c'est de l'avortement sécurisé. L'État y a sa main. L'État a formé des prestataires de services et donc les sages-femmes savent le faire.
5: Un message à l'endroit de la population?
6: Un mot, c'est vraiment d'être compatissant envers toute personne qui demande ce type de service, le service d'IVG, parce que ça n'a jamais été de gaieté de cœur pour une jeune fille ou bien une jeune femme de dire qu'elle veut interrompre sa grossesse. C'est parce qu'elle a eu à beaucoup réfléchir, c'est parce qu'elle a eu des difficultés, elle a eu des détresses, des situations de vie très difficiles, qu'elle fait finalement le choix de pouvoir interrompre la grossesse. Et donc, notre rôle en tant que frère, en tant que petit ami, en tant que parents, en tant qu'éducateur, en tant que journaliste, c'est de lui dire, ok, si tu es dans cette difficulté, tu peux aller dans une clinique spécialisée où il y a des agents formés pour t'aider. Et ça, on est sûr que tout au moins, on pourra bien t'écouter là-bas, on pourra bien prendre soin de toi, au lieu d'aller chez des dotos du quartier, des personnes qui ne sont pas formées, qui vont te créer de difficultés au niveau de ta santé. Donc, tout ce que je demande à la population, c'est de toujours assister les personnes qui sont dans ce type de difficultés. Ils ont forcément besoin d'être accompagnés et non d'être rejetés.
5: Merci.
6: Merci beaucoup.
1: Voilà, mesdames et messieurs, vous l'avez compris, c'était l'entretien du jour avec Elvis Seriki. Il est spécialiste des questions de santé, droits sexuels et reproductifs et apportait donc des précisions sur l'interruption volontaire donc de grossesse. Frédéric Kassa, bonjour.
7: Bonjour Epiphane, bonjour à tous.
1: Voilà, la rubrique Fraternité, Justice et Travail. Vous étiez donc dans ce studio, vous avez suivi l'entretien avec moi. Mais avant donc de vous donner la parole, on va suivre donc ce que les populations de Parako savent sur le mot procuration. C'est le mot donc de votre rubrique FGT. On suit juste après et on revient.
8: Bonjour monsieur.
9: Hey, bonjour monsieur le journaliste.
8: Dites-nous, selon vous, c'est quoi une procuration?
9: Pour moi, une procuration, c'est le pouvoir que quelqu'un donne à un autre pour lui prendre un document, une pièce ou un colis d'un lieu à un autre. La procuration, selon moi, c'est lorsque vous êtes dans un groupe ou dans une communauté que vous voulez vous engager pour quelque chose. Et vous voulez passer peut-être à un vote et toi tu ne veux pas être là-bas. Il y a un ordre que tu vas déposer pour quelqu'un qui va passer à ta place. Par exemple, si l'homme peut vouloir célébrer aussi le mariage et on suppose qu'il est en France ou bien en Europe et que son âme sœur ici. Bon, il peut aussi passer par la procuration pour pouvoir célébrer le mariage là ici pendant que la femme ne veut pas se déplacer là où il se trouve.
8: On peut avoir un exemple de phrase avec le mot procuration.
9: Dieu commande depuis Parako à son jeune frère Chabi son acte de naissance à Port-Novo.
10: Bon, selon moi, une procuration c'est un mot, disons c'est un pouvoir. Au cas où je ne suis pas disponible pour quelque chose là, je peux prêter ma place à quelqu'un pour gérer le truc à ma place.
8: On peut avoir un exemple de phrase avec le mot procuration.
10: Je dirais, bon, je procure ma place à ma soeur en cas parce que je ne suis pas disponible.
11: Pour ma part, une procuration, je dirais, c'est le fait, si je prends un exemple palpable, si je devais aller à une réunion et que je ne peux pas aller, je peux envoyer quelqu'un à cette réunion. Là, j'envoie ma procuration pour pouvoir me représenter là-bas.
8: Et comment ça se fait?
11: France. Je peux signer un papier et lui remettre et lui dire, c'est mon représentant pour cette réunion, il prendra la décision. Cette décision qu'il prendra, c'est ma décision. Pour moi, c'est ça une procuration.
12: Merci beaucoup.
9: Merci.
1: Ce que les populations de la ville de Parako savent donc du mot procuration, quelques-uns d'ailleurs. Et nous, nous n'avons pas demandé procuration puisque c'est vous qui animez habituellement cette rubrique. Nous sommes en studio avec vous, Freddy, chez Kassa du Sefima. C'est vous qui avez d'ailleurs promené votre micro. Alors, dites-nous, qu'est-ce qu'une procuration?
7: Alors, la procuration, c'est un acte par lequel une personne confie à une autre le pouvoir d'agir en son nom pour accomplir une démarche ou un acte précis. Donner procuration, c'est donc autoriser une personne de confiance à vous représenter et à agir à votre place, mais uniquement dans les limites du pouvoir qui lui est accordé. Et dans ce cadre, la personne qui donne ce pouvoir est appelée le mandant, tandis que celle qui le reçoit est appelée le mandataire. La procuration peut être utilisée dans plusieurs cas, notamment pour des démarches administratives ou bancaires, pour retirer un document officiel, pour se faire représenter devant un tribunal ou encore dans les conditions prévues par la loi pour voter à la place d'un électeur absent. Il faut dire également que pour être valable, une procuration doit obligatoirement mentionner l'identité du mandant et du mandataire, l'objet de la procuration et l'étendue des pouvoirs accordés. Selon la démarche, des formalités supplémentaires peuvent être exigées.
1: Alors, tu as dit qu'il y a des règles essentielles à respecter pour établir une procuration.
7: Bien sûr, Epiphane, une procuration engage votre responsabilité. Ainsi, trois règles sont donc à respecter. Premièrement, choisir une personne de confiance. Le mandataire agit avec les droits qui lui sont confiés. Il faut donc désigner quelqu'un de fiable et de responsable. Ensuite, respecter les formalités requises. La procuration doit être faite par écrit. Dans certains cas, comme pour le vote ou une procédure judiciaire, elle doit être établie devant les autorités compétentes et légalisée. Et enfin, définir clairement les limites. Le document doit préciser exactement ce que le mandataire a le droit de faire. Il ne peut pas aller au-delà des pouvoirs qui lui sont accordés. Et au Bénin, par exemple, pour établir une procuration, il faut désormais se diriger vers un point de l'Agence nationale d'identification des personnes ANIP dans les mairies ou les arrondissements.
1: Voilà, on va terminer avec quelques phrases avec le mot procuration.
7: Quelques phrases, on commence. Jean a donné procuration à son frère pour retirer son diplôme à l'université. Une autre phrase. En raison de son absence, elle a établi une procuration pour se faire représenter lors de l'audience. Et pour terminer, avant de donner procuration, il est important de vérifier l'identité et la fiabilité du mandataire.
1: Merci à vous, Freddy Kassa. Mardi prochain, vous donnez procuration ou vous venez vous-même?
7: Nous serons ensemble.
1: Voilà. Merci à vous. C'était la rubrique FJT. Mesdames et messieurs, on va donc enchaîner avec la rubrique santé. Nos yeux nous permettent de découvrir le monde qui nous entoure, de travailler, de lire, de conduire encore, de communiquer avec les autres. Pourtant, ils sont souvent sollicités au quotidien, parfois, sans que nous leur accordions suffisamment d'attention. Malgré cette place essentielle de la vision dans notre quotidien, les problèmes oculaires sont parfois négligés jusqu'à l'apparition des signes importants. On en parle dans la page santé de ce mardi avec vous. Karine Djegui, bonjour.
13: Bonjour Epiphane Chabi.
1: Alors, qu'entend-on par maladie oculaire?
13: Les maladies oculaires sont les différentes affections qui touchent les yeux ou les structures qui permettent la vision. Elles peuvent provoquer une vision floue, une douleur, une rougeur, une diminution progressive de la vue ou, dans certains cas, une perte importante de la vision. Parmi les maladies les plus connues, on peut citer la cataracte. Elle correspond à une opacification du cristallin, une partie de l'œil qui fonctionne un peu comme une lentille. La personne voit progressivement moins bien, comme si elle regardait à travers un voile. La cataracte est fréquente avec l'âge et peut généralement être traitée par une intervention chirurgicale. Il y a également le glaucome. Il touche notamment le nerf optique et peut entraîner une perte progressive du champ visuel. L'une des particularités est qu'il peut évoluer longtemps sans symptômes évidents. D'où l'importance des contrôles réguliers. On peut aussi parler de la rhinopathie. diabétique, elle concerne les personnes atteintes de diabète et résulte de lésions des petits vaisseaux sanguins de la rétine. Lorsqu'elle n'est pas détectée et prise en charge, elle peut entraîner une baisse importante de la vision. Il existe enfin des problèmes plus courants comme les troubles de la réfraction, myopie, hypermétropie, astigmatisme et presbytie. Et ils empêchent l'œil de former correctement une image nette. Et selon l'Organisation mondiale de la santé, les troubles de réfraction, la cataracte, le glaucome et certaines maladies liées au diabète figurent parmi les principales causes de déficience visuelle.
1: Alors, quels sont les facteurs qui favorisent, Karine, les maladies des yeux?
13: Il faut dire que ces facteurs sont nombreux. L'âge constitue un facteur important pour certaines maladies comme la cataracte et le glaucome. Les antécédents familiaux peuvent également augmenter le risque de certaines affections. Certaines maladies générales ont aussi un impact sur les yeux. C'est notamment le cas du diabète. Et lorsque la glycémie reste élevée pendant longtemps, elle peut endommager les petits vaisseaux de la rétine et provoquer une rétinopathie diabétique. L'hypertension artérielle, le tabagisme, une mauvaise alimentation et certaines habitudes de vie peuvent également contribuer à fragiliser la santé oculaire. Il faut également tenir compte des facteurs. Dr Rodrigo Savedo est ophtalmologue. Il revient sur ces différents facteurs.
12: Lorsque l'on regarde l'enfant, on a l'impression qu'il y a un petit blanc dans son œil, comme ce qu'on observe si on regarde dans les yeux d'un chat dans la pénombre. Quand on voit ce petit blanc, ce petit reflet dans l'œil de son enfant, on doit s'inquiéter et en urgence l'amener chez l'ophtalmologiste parce qu'il peut s'agir de cette maladie dont on a parlé, le rétinoblastome qui est le premier cancer de l'œil de l'enfant qui tue, ou bien il peut s'agir d'une cataracte congénitale avec laquelle l'enfant est né. Ça là, même si ça ne tue pas, ça peut rendre l'enfant définitivement aveugle si on n'a pas pris ça en charge plus précocement. À côté de ça, les personnes qui souffrent du diabète, quand on a le diabète, qu'on ne fait rien, le sucre va aller attaquer une partie importante de l'œil qu'on appelle la rétine. Et le patient va présenter des complications au niveau de sa rétine qui peut l'amener juste à la perte de vue totale. Aujourd'hui, on encourage la scolarité pour tout le monde, ce qui est une très bonne chose. Et on a constaté depuis un certain nombre d'années qu'avec la scolarisation de plus en plus importante des enfants, il y a une sorte de pandémie d'un vice de réfraction qu'on appelle la myopie, c'est-à-dire la difficulté à voir de loin alors qu'on voit bien de près. Donc de plus en plus d'enfants, parce qu'on reste devant son cahier ou sur les androïdes aujourd'hui, développent une sorte de pandémie de cette maladie qu'on appelle la myopie, où les enfants ont besoin qu'on leur prescrive des lunettes pour mieux voir de loin au tableau, sinon le rendement scolaire va baisser. Également, l'usage des tics aujourd'hui, le fait de rester scotché sur son Android pendant de nombreuses heures, fait que les écrans là émettent des ondes électromagnétiques dites à fréquence pulsée. Ces ondes ont des effets nocifs sur toute espèce biologique, mais sur l'œil en particulier et sur d'autres parties de notre organisme.
1: Alors Karine, dites-nous comment prévenir les maladies oculaires et préserver sa vue.
13: Et puis Franchabi, il faut dire d'abord qu'une personne doit consulter lorsqu'elle constate une baisse de la vision, une vision floue et ou déformée, des douleurs oculaires persistantes, une rougeur importante ou inhabituelle, une sensibilité excessive à la lumière ou encore des changements soudains dans sa vision, l'apparition de taches, de points noirs nombreux ou de flashs lumineux doivent également être prises au sérieux, surtout lorsqu'ils apparaissent brutalement. Chez une personne diabétique, il ne faut pas attendre l'apparition de symptômes pour contrôler les yeux. Le suivi ophtalmologique est particulièrement important car certaines lésions peuvent commencer alors que la personne voit encore normalement. Chez l'enfant, des signes comme le fait de plisser constamment les yeux, de se rapprocher fortement du cahier ou de l'écran, de ne pas bien voir au tableau ou de se plaindre régulièrement de maux de tête peuvent également justifier un contrôle de la vue. Alors parlons de la prévention, il faut commencer par un contrôle régulier de la vue, même en l'absence de problèmes apparents. Cela permet de détecter certaines maladies suffisamment tôt, comme nous l'explique Dr Rodrigo Acevedo, il est ophtalmologue.
12: La nécessité d'un dépistage très précoce, c'est ça qui fait que pour cette forme chronique, l'âge de survenue coïncide souvent avec l'âge de survenue du port de lunettes pour les lectures. Donc, c'est des personnes adultes qui ont au-delà de la quarantaine, cinquantaine. Et si la population a l'habitude d'aller acheter des lunettes chez des vendeurs sans étal, sans aucune consultation, ces personnes vont rater l'occasion qu'elles auraient eue s'ils avaient consulté dans un service d'ophtalmologie. Parce que lorsque les gens vont aller consulter pour qu'on leur prescrive des lunettes de lecture, on fait toujours le dépistage de cette maladie. Et quand la personne n'a pas été se faire consulter avant d'aller acheter des lunettes chez les vendeurs, tout simplement, c'était une occasion ratée pour qu'on dépiste cette pathologie. Également, les enfants. Normalement, lorsqu'un enfant naît, les deux premiers mois de naissance, il y a un certain nombre de consultations ophtalmologiques qu'on fait pour dépister certaines maladies de l'œil chez l'enfant. Mais si le suivi ne se fait pas très bien également, ou les personnes qui vont s'occuper de l'enfant au cours de cette période de sa vie ne s'attardent pas sur la santé oculaire, va passer à côté de certaines maladies de l'œil de l'enfant, telles qu'une simple conjonctivite.
13: Voilà, vous venez d'écouter les conseils du docteur Rodriguez Avedo, ophtalmologue. Donc, il faut préciser que nos yeux ne préviennent pas toujours lorsqu'ils commencent à être malades, raison pour laquelle il faut consulter constamment chaque année.
1: Voilà, merci à vous Karine Djegui, merci pour toutes ces précisions donc sur la santé oculaire. Ce matin, c'était la page santé, mesdames et messieurs. On va enchaîner donc avec la deuxième lecture de la une des journaux, comme promis, 7h56 minutes. Et ce matin donc, on va feuilleter pour vous, pour une deuxième fois, la une des journaux avec Merveille Odiakas du CEFIMA. Merveille, bonjour.
14: Bonjour Epifan Chabi, bonjour à tous. On démarre par le quotidien Maison Fraternité qui titre « Mythique Hollywood ». Walk of Fame à Los Angeles, Angelique Kidjo, une étoile de Ouida à Hollywood. Vie des partis politiques. Au creux de la vague, les démocrates tentent de survivre. Le potentiel. Accalmie et apaisement à l'avènement du régime Wadaï. La trêve politique pourrait engendrer les frustrations. Lutte contre les dérives numériques au Bénin. Deux TikTokeuses interpellées par le Centre national d'investigation numérique. Décryptage info. L'industrie africaine. Diagnostic des blocages structurels profonds. Trafic illicite d'armes légères et de petit calibre. Le Bénin au cœur du renforcement des capacités africaines. Le matinal. Distinction ce jour au Hollywood Walk of Fame. Angelique Kidjo entre davantage dans l'histoire. Institut national de la femme. Plus de 8000 plaintes enregistrées depuis 2021. L'informateur. Distinction de personnalité béninoise. D'autres secteurs bientôt impactés. Transport urbain. Un important message pour les émigrants. La boussole. Septena Wadaï, le grand chantier gouvernemental se précise. Entre opposition moins frontale et quête d'une survie politique, les démocrates en mode tipenti. Fierté nationale à Hollywood. Angelique Kidjo consacrée. Matin libre. Walk of Fame de Hollywood. Kidjo étoile et ambassadrice du rayonnement béninoise. Campagne 2025-2026, coton, le Bénin confirme sa suprématie régionale. On poursuit par le matin. Hollywood. Angelique Kidjo, première artiste africaine, reçoit une étoile sur le Walk of Fame. Institut national de la femme de 2021 à ce jour, plus de 8000 plaintes enregistrées et 178 décisions rendues. Les quatre vérités. Mairie de Cotonou. Les émigrants invités à retirer leur carte de droit taxi. Mémoire d'Afrique. Rapport entre culture africaine et foi chrétienne. Pour finir, l'emblème du jour. Nouvelle voie alphabétisée au Bénin. Préservation du cadre urbain quand l'insécurité nocturne menace leur attractivité.
1: Merci à vous, Merveille Odiakas, mesdames et messieurs. Toutes ces informations à retrouver donc dans la revue de presse nationale tout à l'heure dès qu'il sonnera 9h30 et dans les revues des titres en langue nationale. Très rapidement, Akilas Dako, on va rappeler aux auditeurs les titres du bulletin de l'information.
15: Dans les titres du bulletin matinal, bonne nouvelle pour la ville de Parakou. Elle vient de bénéficier d'une enveloppe de 26 millions de francs CFA pour le réaménagement de la place Hubert Maga, l'un de ses espaces emblématiques. Le financement est accordé par le gouvernement à travers le fonds d'appui au développement des communes volées tourisme. Dans les rues de Parakou, la nouvelle est accueillie avec satisfaction. La réaction de quelques citoyens était dans le le bulletin matinal. Et pendant ce temps, un jeune maçon chute du toit d'une mosquée en construction et se retrouve avec sa hanche brisée et son pied droit fracturé. L'accident de travail s'est produit jeudi dernier dans un campel du village Bakwiru, commune de Tchaourou. La victime est entre la vie et la mort. Sa famille appelle à l'aide pour réunir 5 millions de francs CFA. Vous avez eu les précisions dans le bulletin matinal. Et puis le gouvernement prend désormais en charge l'organisation de la GANI à Niki. Une décision qui prend effet à partir de cette année 2026. Quel impact cela pourrait avoir sur l'économie locale? Gaston Yamaro, journaliste culturel, était dans le bulletin matinal pour apporter des précisions.
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1: Oui, top à tout, bien, mesdames et messieurs. La transition va se poursuivre donc en enchaîne avec le grand direct de l'information. Ce matin, comme tous les jours d'ailleurs, vous aurez droit tout à l'heure à la question du jour. Comment appréciez-vous le retour du Parti Les Démocrates devant la scène politique et que doit-il faire pour y rester longtemps? C'est la question donc sur la page Facebook tout à l'heure. Nous ferons le décryptage en studio et puis la question d'actualité. On parle de la solidarité entre voisins. Existe-t-elle encore dans les villes béninoises? Une question donc à laquelle vont répondre Jacques Degbé. Et Luri Chabalo, l'entretien grand format, c'est avec Mostafa Djibril, il est le président de l'association des maçons de Parakou. Avec lui, on parlera également de la sécurité sur les chantiers. Quelles précautions doivent prendre les maçons pour éviter les accidents? Et puis le dossier économie du 12 août 2026 vous sera donc rediffusé. On parle ce matin entrepreneuriat des jeunes. Le manque d'argent est-il un frein à la réussite? C'est la question posée donc à des experts. Vous suivrez leur analyse et on fera donc autour de 8h50 minutes juste après donc la revue des titres en langue nationale d'Indi, la transition avec l'équipe de l'animation. Merci à Christian Avocetien qui est resté donc derrière la baie vitrée pour les manipulations techniques. Également à Aristide Ouinsou que vous retrouverez donc tout à l'heure dès qu'il sonnera à 9h, en tout cas d'une autre façon, il était derrière la caméra. Il vous revient donc dans quelques minutes. Merci à vous. On va marquer donc la pause, le temps d'installer Louis Chabalo, mesdames et messieurs. Merci de votre fidélité.
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6: Voilà, de retour en studio, mesdames et messieurs, après donc ce passage au service commercial, on va installer Iluri Chabalo. Bonjour.
7: Bonjour, Rebifan, bonjour à tous.
6: Et c'est la transition qui est donc ainsi installée. On parle de cette question ce mardi. On parle politique. Comment appréciez-vous le retour du parti Les Démocrates devant la scène politique et que doivent-ils faire pour y rester longtemps? Question donc adressée à nos amis sur la page Facebook ce matin, Louis Chabalo. C'est à travers un meeting d'ailleurs que le Parti Les Démocrates a annoncé donc son retour sur la scène politique après les élections ou l'élection présidentielle ou les élections qui sont suivies parce qu'on a eu droit à des élections générales en 2026 évidemment. Le parti qui n'est pas représenté donc aussi bien à l'Assemblée nationale et dans les autres instances. Comment vous percevez-vous cette sortie des membres du Parti Les Démocrates? Louis Chabalo.
7: Non, mais moi, ça ne me fait, disons, ni chaud ni froid. Simplement que je retrouve sur la scène politique de notre pays des acteurs qui, entre-temps, ont déserté le forum, si je peux le dire comme ça. Parce que, après le débâcle aux dernières élections auxquelles ils ont pu participer, ils se sont retirés de la vie politique. C'était normal. Parce que quand vous n'êtes pas en lice pour une élection, une échéance électorale, ça ne sert à rien de mouiller les maillots. Sauf si vous êtes véritablement un grand parti politique du pays et que la démobilisation pourrait vous aider à affaiblir un adversaire politique. Mais dans notre cas, dans notre contexte, ce n'était pas du tout ce chemin-là. C'était plutôt que les démocrates réduits à leur plus simple expression, je veux dire, retirer de la possibilité de pouvoir se présenter à des échéances auxquelles d'autres partis, d'autres formations politiques ont quand même pu déposer les papiers, et les dossiers ont été retenus. Donc ça a affaibli un tant soit peu le parti. Et vous savez, cette situation dont je parle, qui est déjà suffisamment grosse comme situation pour mettre en difficulté une formation politique, a été suivie de la démission, je veux dire, du président, emblématique président du parti, si je peux le dire comme ça, Boni Yayi. Et il avait même promis qu'il va quitter carrément la vie politique. Ça en est suivi des secousses. Le parti a rencontré bien des difficultés. Le départ difficile, je dirais même controversé, de Éric Rondeté. Et donc, il fallait quand même montrer un de ces quatre à la population que malgré tout ce qui s'est passé, on a pu résister, que nous sommes une formation politique à part entière et qu'on n'a rien à envier à ces autres grands partis, peut-être qui ont pu tirer leur épingle du jeu et pas nous parce que nous n'avons pas pu prendre part aux élections. Donc je crois que c'est quelque part le message qui est en train d'être passé. Et ce message surtout parce que, vous savez, nous sommes dans un contexte de trêve politique. La trêve politique veut désormais qu'on revoie la manière de critiquer, de porter son regard sur l'action du gouvernement. Il faut changer de fusil d'épaule carrément. Et ça avait fait peur carrément à tout ce qu'on appelle formation politique ou mouvement politique ne soutenant pas les actions du pouvoir en place. Donc, je pense que aujourd'hui, ça va être plus facile pour lui de faire le travail le travail qu'il faisait déjà si bien, dans sa posture qui n'est pas forcément celui-là qui dit oui forcément au gouvernement. Ils apprécient quand c'est bon. La preuve, quand à Parakou, ils se sont retrouvés pour leur meeting, vous avez vu le président Nourino Atchare, il a bien entendu précisé que le parti Les Démocrates a toujours réclamé le social. C'était très important pour la formation politique. Et dès les premiers jours de Romia Wadaï, il a mis, disons, un coup d'accélérateur en ce qui concerne les mesures sociales. Donc, le parti a salué ça. Mais au-delà de ça, le parti a profité de l'installation du Sénat pour rappeler qu'il faut revenir au pluralisme politique.
6: Oui.
7: Je pense que c'est... Il n'y a pas encore de critique là. On n'a pas encore insulté quelqu'un. C'est une demande, justement. Donc, si la formation peut effectuer davantage de sorties pour rester dans cette logique correcte là, ne pas porter des griefs, je veux dire, infondés contre Monsieur Ins, et il faut que l'animation de la vie politique se fasse. C'est très important. Parce que sans animation de la vie politique, on aura l'impression de rouler dans un seul sens, de rouler, je veux dire, sans vraiment savoir où nous sommes en train de partir, parce qu'on suit celui qui est devant. Alors qu'il faut nécessairement qu'on ait des arbitres sur le terrain, si je peux le dire comme ça, ou alors qu'on ait des gens quand même pour marquer à la culotte, des gens pour dire non, attention ce que vous faites là, je pense que si vous faites comme ça, ça va marcher, telle décision n'est pas ce qui est bien, et ainsi de suite. Le retour des démocrates, moi j'espère que ce soit véritablement un retour et pas juste un coup d'effet, parce que quand ils viennent à Parakou aujourd'hui et qu'ils ne ressortent plus du tout, quand Habibou Okoubou se fait interviewer par Radio France Internationale, RFI, je veux dire, et que ça s'arrête là, quand il n'y a plus d'autres démarches, quand on ne les sent pas véritablement à travers le pays, quand cette même rencontre de Parakou ne se tient pas à Nati Tengu, ne se tient pas à Boykon, ne se tient pas dans d'autres localités, à Founougo, je veux dire, on aura l'impression que c'est juste une stratégie de mobilisation centralisée. Alors que, vous savez quel rapport la population a avec la formation politique qu'on appelle les démocrates, et ça aurait été bien qu'on continue de préserver ces liens-là qui existent entre la formation, qui nous dit qu'un de ces quatre, le parti Les Démocrates ne prendra pas le pouvoir d'État dans notre pays. C'est possible. C'est un grand parti qui aspire à cela. Et cette aspiration peut être une réalité au fur du temps, parce que j'ai l'impression, et c'est évident, qu'au Bénin, la politique évolue. C'est comme un jeu, et les règles également changent au fur et à mesure que le jeu avance, et que les têtes, les joueurs, bien entendu, changent également sur l'échiquier et puis Fan Chabi.
6: Voilà, c'est donc l'essentiel à retenir, Louis Chabalo. Au-delà de ça, la question a été donc en double volet, c'est de savoir comment rester donc, je vais dire, de façon permanente sur la scène politique nationale. Est-ce que vous pensez aujourd'hui, avec le nombre de démissions connues ou par le parti politique et les soubresauts que le parti a rencontrés, est-ce que ce parti-là véritablement pour vous peut tenir les 7 prochaines années?
7: Ça va être un peu compliqué, c'est vrai, mais je vois des acteurs déterminés. Et ce ne sont pas des enfants politiques non plus. Donc je me dis qu'ils feront l'effort, qu'ils feront le nécessaire pour ne pas s'essouffler avant la prochaine échéance et avant les prochaines, je vais dire, échéances électorales dans notre pays. Mais ce n'est pas facile. Il faut avoir l'honnêteté de le dire. Conduire, je veux dire, l'animation de la vie politique à travers, je veux dire, l'organisation au sein d'une formation politique et pendant plusieurs années, dans un contexte où on parle de trêve politique, dans un contexte où vous n'avez pas forcément reçu votre financement qui est consacré aux formations politiques et donc au bon fonctionnement de ces formations politiques. Ça va être compliqué parce que c'est de l'argent qui fait fonctionner aussi une formation politique. On ne va pas se le voiler. Et auparavant, vous savez, Thomas Boni Yayi, il était presque bailleur et président d'honneur. Il était, avant de devenir président, bien entendu, donc il c'est quelqu'un qui a gardé les démocrates comme un bébé. Est-ce qu'il va continuer dans sa posture aujourd'hui de sénateur? Est-ce qu'il va continuer de financer cette formation politique? Ou il faut qu'ils aillent maintenant à la recherche d'autres financements, d'autres bailleurs, où ils vont utiliser la stratégie que la mouvance utilise, et la mouvance utilise souvent, où on mobilise encore des ressources chez certains acteurs clés de la formation politique. Donc je pense que c'est aux acteurs du parti politique de réfléchir dans ce sens-là et de trouver la formule idéale. Cette formule-là qui leur permettra de pouvoir mobiliser des ressources en son temps et aussi de rester dans une bonne ligne jusqu'à la prochaine élection. Vous savez, il y a toujours des démissions au sein des démocrates. Hein? Pas plus tard qu'il y a quelques heures, c'est Nadine Okoumansou qui s'en est allée. Mmh. Et dès les débuts, on a enregistré des départs comme celui du chargé à la communication.
6: Oui,
7: Guido Osumitokwe. Ouais. C'est pour dire que les responsables du parti, les démocrates, doivent pouvoir s'attendre encore à d'autres démissions. Mais ça ne doit pas les démotiver. Par exemple, ça ne les déplume pas en réalité. Plus certains s'en vont et ceux-là font de place à d'autres personnes qui peut-être vont occuper des postes de responsabilité, vont montrer des leaderships plus intéressants, vont montrer des stratégies plus convaincantes et qui vont peut-être pousser la formation politique à engranger plus d'électorat, plus de monde, je veux dire, qui se rallie à sa cause.
6: On peut s'attendre à de nouvelles adhésions, selon vous?
7: C'est possible parce que au fur et à mesure qu'on s'approche des prochaines élections dans notre pays, je veux dire, dans 7-6 ans, mais la formation politique va se préciser dans ses ambitions, ses nouvelles ambitions. La formation politique va donner plus de clarté autour de son fonctionnement, des nouveaux responsables. Vous savez, jusqu'à présent, on n'a pas encore, par exemple, un responsable qui remplace Guimi Tokwe.
6: Oui.
7: On n'a pas encore quelqu'un qui remplace d'autres responsables qui ont déposé le tablier. Je crois que le parti va se restructurer. Et au fur et à mesure qu'on s'approche des élections et que peut-être les autres formations qui veulent aussi participer à ces élections-là, la course est ouverte, on dépose des dossiers et que les perspectives semblent peut-être agréables, semblent bien pour la formation politique, vous allez voir qu'il y aura des ralliements. Il y aura même des ralliements qui vont rester en offre pour le moment. Bah, on connaît que des gens le font, même ici à Parakou, il y a des gens qui sont démocrates, mais qui ne le montrent pas véritablement, qui préfèrent rester dans leur coin et apporter toute leur force à la formation politique dans l'espoir de pousser cette formation politique-là, je veux dire, au firmament de la politique, du secteur politique dans notre pays. On va espérer que toutes les stratégies soient trouvées. C'est un gros défi pour nous, Renou Atchade, mais il peut relever le défi parce qu'il n'est pas seul. Il est entouré de bien d'autres personnes. J'ai vu Kamau Asangari à Parakou.
6: Ouais.
7: J'ai vu Habib Orukubu. J'ai vu l'ancien député également, Sareki. Uh-huh. J'ai vu Sareki sur le terrain. J'ai même vu Julien Kandé Kansou. Après, je veux dire, son séjour carcéral et sa grâce, il était à Parakou pour accompagner également les démocrates, fidèle donc à sa mission. Je crois que c'est des talents qui peuvent mettre ensemble pour toujours exister. Et c'est ça qui donnera à la formation politique, c'est pas sa notoriété, le grand nom qu'il faut. Les autres formations politiques, notamment de la mouvance, je veux citer le Bloc Républicain, je veux parler également de l'Union Progressiste Le Renouveau, auraient été des formations qui sont restées dans le temps, qui ont mobilisé pratiquement des conseillers dans toutes les localités du pays, des maires et tout, mais la formation politique qui est baptisée les démocrates va toujours avoir le monopole d'être cette formation politique-là qui arrive à résister dans le temps. Même si, entre-temps, ces membres n'arrivent pas à avoir des postes, n'arrivent pas à être des élus, n'arrivent pas à être des députés, par exemple, Epiphane.
6: Voilà. On va voir sur notre page Facebook si nos auditeurs ont le même avis que vous, si c'est des avis partagés, Louis Chabalou.
7: Ouais, on va faire un tour sur la page Facebook. Comme vous l'avez dit, sur la page Facebook ce matin, en réaction à la question du journal, panoplie de réponses, le tout premier... commentaire ce matin vient de Samuel Ola Akembi. Dit bonjour, le plateau du grand direct de l'information. On parle politique au Bénin aujourd'hui. Mon avis sur le retour des démocrates. Comment j'apprécie ce retour? Eh bien, c'est une bonne chose pour la démocratie. Quand il y a plusieurs voix, il y a plus de débats, plus de contrôle, plus de choix pour le peuple. Le parti Les Démocrates ramène de l'opposition à l'Assemblée. Ça oblige tout le monde à mieux travailler et à justifier ses actions devant les Béninois. Un pays où un seul parti parle, c'est dangereux. Le retour des démocrates c'est pour plus d'équilibre, a-t-il écrit. On va poursuivre et retrouver Roméo Talon qui dit « Bonjour le plateau, concernant la question du jour, je dirais que le retour du parti politique Les Démocrates sur la scène politique est la bienvenue et à voir d'un bon œil. En effet, dans tout pays qui se dit vrai et vraiment démocratique y arrive, il doit forcément avoir une véritable opposition, mais pas une opposition de destruction, mais plutôt une opposition de critique rationnelle, de proposition et de construction. Si le Parti des Démocrates veut vraiment rester longtemps sur la scène politique, il va falloir qu'il abandonne certaines mauvaises habitudes, a écrit notre ami Roméo Talon. Il nous écrit depuis Pérouguera, a-t-il précisé. Après lui, Feria dit surtout s'installe. Le retour du Parti des Démocrates pèse toujours sur la scène politique dans notre pays. Pour s'installer durablement, le parti d'opposition doit aller au-delà du simple rôle de contre. Les gens retiennent les partis qui ont un projet concret, agriculture, emploi des jeunes, santé, éducation. Il faut un programme clair pour 2026-2033 et au-delà, pas juste, dit non. Être présent dans les quartiers et les villages. Feria dit surtout depuis Wuru Tokoro a écrit ce commentaire. Puis Edouard Nkwe dit bonjour le plateau. Moi je suis très contente. Alors mais là c'est une dame de voir le retour sur scène de ce parti politique. Un pays sans opposition est comme une sauce sans sel ni piment. Les démocrates doivent s'armer de courage et ne pas penser à leurs collègues qui tombent sur la voie en disant qu'ils rejoignent les rangs, qu'ils respectent la trêve et poursuivent le combat, a écrit Edouard Nkwe. Il y a Soudemont. Bonjour la radio, je tiens à féliciter les responsables fidèles à ce parti politique dans un pays qui se respecte et pour une démocratie équitable. Il faut vraiment une opposition. Quand vous êtes né, même d'un père, s'il n'y a pas de concurrence, de critique de part et d'autre, il y aura un développement durable et perspective. Donc, gardez fort et surtout, apportez votre savoir-faire aux dirigeants pour la bonne marche de notre cher pays, a-t-il écrit. S'il y a la santé, 7 ans, c'est dans 2 jours, croit Ilassou Démon. Après lui, Salomon Poinlé, bonjour le plateau. Le retour du Parti des Démocrates est important dans la vie politique et démocratique.

0: être devant nous. C'est leur devoir de continuer à prouver leur existence. Que Dieu, il dit que le Dieu béninois les accompagne dans ce devoir et leur facilite la tâche. Il y a un Dieu béninois, apparemment.
1: Peut-être également égyptien, Zeus.
0: Il dit, Kwagu Joel Yana, voilà, c'est le prochain commentaire. Dans le commentaire, on peut lire ceci, bonjour le plateau. Personnellement, moi, j'attends après 7 ans pour voir si le parti LD est réellement de retour sur la scène politique. Bonne journée à chacun et à tous. Gaston à savoir, bonjour le plateau. Selon moi, si LD veut rester longtemps, qu'il soit solidaire et uni pour les engagements pris. Jérémy Monou, bonjour le plateau. Le Parti Les Démocrates doit avoir confiance en eux et savoir qu'ils ont besoin de beaucoup de travail à faire au sein du parti afin d'éviter l'évasion des membres. Adeyemi Mohamed Imoro, salut Fraternité FM. Ce retour du Parti Les Démocrates est le signe de la vitalité démocratique du Bénin. Le parti est invité à animer la vie politique et démocratique conformément aux dispositions légales en République du Bénin, clarifie Adeyemi Mohamed Imoro dans son commentaire. Après lui, Nawal s'installe. Bonjour, la Radio Fraternité. Je suggère que le parti de l'opposition, comme vous êtes en train de le dire, se repose d'abord. Nawal Soroku. Après lui aussi, là, le phénomène. Moi, je ne peux que vous souhaiter une excellente journée à toute l'équipe de Radio Fraternité. Farid Soumanou, c'est entre eux, bien entendu. Autre message ce matin, il y en a bien. Augustin Dodo devant nous. Bonjour la radio. En ce qui concerne le retour du Parti Les Démocrates devant la scène politique, je dirais que c'est une bonne chose car s'il n'y a plus d'opposition, nous ne serons non plus en démocratie. Pour y rester, il faut que le parti reste dans une posture d'opposition modérée. Très bonne journée à chacun et à tous. Et un dernier commentaire très rapidement. Ahmed Touré, maman. Il dit bonjour le plateau. En tant que citoyen, je réponds non. C'est des affamés. Non, mais je pense que je ne sais pas de qui il parle, mais on n'appellera personne affamé sur cette rubrique. Et puis, Fan Chabi, on va s'en arrêter là pour les commentaires en réaction à la question de ce mardi.
1: Voilà, merci à vous, Hilary Chaballo. Merci donc pour toutes ces précisions. On va se retrouver demain. On parle des acteurs politiques et non des personnes affamées. Je ne sais pas pourquoi cette façon, en tout cas, de qualifier ces responsables de partis politiques. Merci à vous. On va, mesdames et messieurs, marquer à présent une courte pause. Le temps d'installer donc la suite de la transition et qui sera faite également de bien d'autres rubriques. Je vous rappelle donc le contenu de cette transition tout à l'heure. Vous allez suivre donc Moustapha Djibril, le président de l'association des maçons de Parakou. Sécurité sur les chantiers, quelles précautions doivent prendre les maçons pour éviter les accidents?
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2: Vous avez tous une longueur d'avance, 8h30, je vous l'annonçais. Nous allons suivre à présent l'entretien réalisé avec Mustapha Djibril, le président de l'association des maçons de Parakou. Sécurité sur les chantiers, quelles précautions doivent prendre les maçons pour éviter les accidents? C'est la question posée donc à notre invité. On va suivre et on revient après.
3: Président, bonjour.
4: Oui, bonjour.
3: On constate souvent sur les chantiers, notamment en ce qui concerne la maçonnerie, qu'il y a des accidents qui surviennent. Un cas s'est produit tout récemment à Badekbarou, dans la commune de Tiaourou. Cela nous amène à vous poser une question. Quelles sont les dispositions pratiques en termes de sécurité qu'il faut prendre lorsque vous voulez monter sur un toit, lorsque vous voulez exécuter un chantier?
4: Oui, monsieur le journaliste, je vous remercie. Je remercie aussi pour tout ce que la Radio Fraternité est en train de faire. Et longue vie à cette radio. Vous n'êtes pas sans savoir par rapport à ce que la question que vous venez de poser. C'est que pas seulement le maçon, tous ceux qui interviennent dans la branche bâtiment sont tellement exposés. Parce que aujourd'hui, la maçonnerie, surtout en Ukraine, la maçonnerie, c'est-à-dire pour pouvoir quand même d'abord commencer en matière de maçonnerie, et surtout lorsque déjà vous êtes en train d'élever les murs, ça a des dispositions qu'il faut prendre. Lorsque, c'est-à-dire vous vous emparez de ces dispositions-là, c'est-à-dire vous vous exposez déjà à les risques. C'est ça que vous venez de dire tout à l'heure. Puisque aujourd'hui, si vous êtes dans des chantiers, il ne s'agit pas seulement d'aller sur le chantier et que vous allez même parfois sur le chantier, vous voyez un maçon, il est en tenue débriefée, c'est-à-dire il s'en fout, il n'a ni casque, ni bottes, et ni aucune ceinture de sécurité. Vous voyez? Et comme ça, si vous êtes comme ça, vous vous exposez.
3: Donc ça veut dire qu'il faut avoir ces instruments que vous venez de citer là.
4: Ces instruments-là, c'est pas il faut les avoir, c'est une obligation.
3: Il faut les porter même.
4: Il faut les porter, c'est une obligation. En toute activité de maçonnerie, c'est ce qui est écrit. C'est-à-dire si vous d'abord vous regardez, même si vous voulez aller compétir dans des marchés publics, c'est-à-dire la moindre des choses pour un entrepreneur, tu es obligé les mesures de sécurité là. Mesures de sécurité, hygiène, vous êtes contraints. Nous avions eu même des chantiers où pour manger, on vous dit non, avant, il y a des heures de manger. Et avant que vous ne mangez, où est-ce que vous irez manger? Et en voulant manger, si le contrôleur vient, il ne voit pas à côté de vous votre casque, c'est-à-dire on vous renvoie du chantier. Mais d'autres, c'est-à-dire lorsqu'on leur demande de s'habiller en tenue, c'est-à-dire de maçon ou bien en tenue d'ouvrier ou bien d'artisan, c'est-à-dire pour eux, c'est comme si c'est un truc banal. Alors que c'est pas un truc banal, il s'agit de la vie des gens. Parce que non seulement, je donne un exemple terre à terre, quelqu'un qui est en haut, qu'on est en train de passer les briques, et celui qui est en bas, s'il n'a pas porté casque, parfois vous voyez les briques là, si elles ne sont pas solides, ou bien peut-être celui qui est en train de prendre en haut, il prend mal, en même temps la brique là revient. Si ça revient maintenant et que vous n'avez pas porté casque, la seule chose qui peut vous protéger, vous qui êtes en bas, c'est de porter le casque. C'est de porter le casque, mais les gens ne le font pas. Donc, du coup, on est exposé si on ne se comporte pas comme ça.
3: Est-ce que c'est une question d'ancienneté, de dire, bon, j'ai déjà de l'expérience, j'ai plus besoin de ces instruments, je connais tout?
4: Non. En maçonnerie, par rapport aux mesures de sécurité, il n'y a pas d'ancienneté. Il n'y a pas d'ancienneté, il n'y a rien. C'est-à-dire, c'est les règles qui l'obligent. C'est-à-dire que vous voulez, vous ne voulez pas, comme vous êtes dans le métier là, vous êtes obligé de le faire. Et dans des chantiers respectés, vous ne pouvez même pas aller avec des tenues débriefées ou bien des tenues bumba ou bien des tenues... Non. Il y a des tenues de chantier. C'est-à-dire non seulement que vous allez porter des pantalons, jeans bien solides ou bien des blousons bien solides, il faut y avoir encore un gilet. Non seulement ce gilet, vous devrez avoir des casques, vous devrez avoir des gants s'il le faut, vous devrez avoir des bottes de sécurité, parce que ça vous permettra dans le chantier, lorsque vous serez en train de marcher, vous allez éviter des pointes, vous allez éviter peut-être certaines blessures et plus graves. Donc voilà un peu comment ça se passe. C'est pas une question d'ancienneté, c'est une obligation. C'est ce que le branche bâtiment ou bien la maçonnerie demande. C'est-à-dire, c'est une tenue où vous voulez, vous ne voulez pas, vous devrez les avoir.
3: Alors, est-ce que ça se joue souvent aussi au niveau du dosage, la quantité de ciment, la qualité de fer utilisée et autres, parfois, on se rend compte que, ça c'est une rumeur qui circule souvent, que les maçons, les ouvriers, au lieu d'utiliser ce qu'il faut, ils font des jonglages et ils gardent l'argent pour eux-mêmes.
4: Bon, je ne dirais pas que c'est des maçons, les responsabilités sont partagées. Et là, au niveau des dosages, ça dépendra de certains maçons, mais aussi de certains clients. C'est pourquoi je dis les responsabilités sont partagées. On suppose que celui-là, c'est un maçon. Lui, il vient, c'est un expert que vous aviez appelé, vous aviez convoqué, qu'il est venu. Vous aviez appelé, qu'il vient vous aider à faire le travail. La personne vient, vous lui avez demandé un devis. Il vous fasse le devis. Après qu'il vous envoie le devis, vous dites, ah, son devis est cher. Vous allez voir quelqu'un d'autre encore. La personne aussi fasse la même chose. Une troisième personne maintenant, vous allez le voir, il fait et moins que ça. Si c'est moi, vous dites, ah bon, avec celui-là, ça peut marcher. La personne vient, ou il faut mettre l'effet de 10, peut-être ils vont utiliser l'effet de 8. Ou il faut mettre l'effet de 12, ils vont utiliser l'effet de 8. Il y a déjà problème. Ou il faut utiliser 4 barres de fer, c'est-à-dire les étriers carrés, parce qu'il y a plusieurs étriers. Donc, pour la construction, c'est les étriers triangles qu'ils vont faire. Ou il faut faire chaînage à 4 filants, c'est peut-être 3 filants, alors que c'est des fers de 12. Parfois même, on a l'habitude de voir sur certains chantiers où la personne dit, bon, moi, je suis un pauvre, je n'ai pas les moyens, c'est avec les fers de 6 que je vais faire les chaînages. Alors que les fers de 6, là, elle sait à façonner les étriers. Comme elle sait à façonner les étriers, est-ce que vous avez besoin de faire les chaînages avec ça? C'est pas possible. Donc, il y a tous ces paramètres.
3: Donc, ce faisant, on prend des risques. Hein?
4: Oui, on prend des risques. Nous prenons des risques. C'est pourquoi vous voyez parfois même, s'il y a un vent violent, c'est-à-dire quand le vent là vient, en même temps, il rase complètement tout le bâtiment. Donc, il y a plusieurs facteurs, il y a plusieurs paramètres. La maçonnerie ou bien, quand on parle de BTP, c'est pas avec quelque chose, puisqu'il s'agit d'une vie. C'est là où quelqu'un va rentrer, c'est-à-dire faire tous ses besoins. Dans une maison, il doit faire tous ses besoins. Vous voyez, la ville de Parakou, comment ça s'étend, c'est-à-dire de l'entrée de Parakou à la sortie, c'est près de 10 à 15 kilomètres de l'est ou bien de l'ouest, du sud ou au nord. La ville s'étend. Qui sont ceux qui sont en train de développer la ville? C'est les maçons, c'est eux qui sont en train de construire. Ou bien parfois, dans les zones marécagées, vous voyez comment les gens sont en train de construire. Alors que toi, d'abord, qui n'a pas les moyens, les zones où il y a des marécages, là, tu ne peux pas aller construire là. Ces zones-là, il faut quelqu'un qui a des moyens financiers. Il y a plusieurs paramètres avant, c'est-à-dire d'entreprendre la maçonnerie ou bien avant d'entreprendre une construction. Si vous avez le temps, si vous voulez, bon, seulement que c'est une radio, ce n'est pas une télévision. Moi, je voudrais vous amener encore pour vous montrer. Quand il y a une construction d'une telle catégorie, voilà les dispositions qu'il faut prendre. Voilà des dispositions qu'il faut prendre. C'est pourquoi aussi dans des grandes entreprises, vous voyez, ou bien si vous gagnez des marchés, vous avez l'habitude de participer dans des marchés, vous allez voir, il y a plusieurs contrôles. Il y a le, si c'est la mairie, il y a les contrôleurs de la mairie. Toi-même, tu as ton contrôleur. Il y a aussi le contrôleur du ministère ou bien celui du bailleur. Tout cela, c'est de contrôle en contrôle. Et parfois, même le sable qu'il faut utiliser, on vous l'exige. Le ciment qu'il faut utiliser, on vous l'exige. Le gravier qu'il faut utiliser, parce qu'il y a plusieurs catégories de gravier. 5-15, 5-10, 8-3. Il y a plusieurs catégories de gravier. On va vous l'exiger et vous êtes obligé de le faire. C'est une exigence totale. Mais celui maçon, l'artisan qui n'a pas l'habitude de faire ce genre de travail-là, parfois il voit que les gens sont en train de l'embêter ou bien... Ah bon, il dit, bon, moi je suis fatigué, c'est quel genre de travail ça? C'est contre... Je donne un exemple.
3: Oui.
4: Le travail de nos Arabes, là, les ONG partenaires avec qui on travaille, mais à chaque réalisation, il y a des contrôleurs. Si vous voulez d'abord implanter le bâtiment, le contrôleur est là. Il viendra, il va réceptionner d'abord, c'est-à-dire l'implantation. Il finit de réceptionner l'implantation et si vous avez fini la fouille, il va réceptionner la fouille. Si vous finissez la fouille, et les fers à utiliser, parce que lui-là, en te commandant, c'est-à-dire l'ouvrage, il a déjà donné des exigences pour te dire, j'ai besoin de fers de 10, j'ai besoin de fers de 12, j'ai besoin de fers de 14, j'ai besoin de fers de 6, j'ai besoin de telle façon, de telle catégorie d'étriers, j'ai besoin d'écartement par rapport aux étriers-là. J'exige à ce que c'est l'écartement, au lieu de 20-20, j'exige à ce que c'est que l'écartement soit 15-15, Vous êtes obligé de vous soumettre. Sinon, si le contrôleur lui vient, parce que à chaque réalisation, à chaque étape de construction, le contrôleur doit venir d'abord. C'est lui qui doit venir réceptionner avant d'avancer. S'il fait un mois et qu'il ne vient pas, vous êtes bloqué. Mais si vous faites derrière lui, si lui vient, il fait son rapport, les gens vont demander à ce que ça vous casse. Si vous cassez, qui est perdant? C'est vous qui êtes perdant. Donc, vaut mieux de perdre les un mois et attendre le contrôleur qu'il vienne. S'il vient maintenant, il fait son rapport, il dit « Ok, maintenant, avec les photos que j'ai faites, vous pouvez continuer. » Mais avant que lui-même ne fasse le truc-là, il a déjà envoyé à son chef d'ici. De là, maintenant, eux-mêmes, ils vont envoyer à qui de droit là-bas. Donc, à chaque réalisation, jusqu'à la finition, jusqu'à la peinture. Donc, vous voyez, donc si tel est le cas, c'est une chaîne. Il ne peut pas y avoir tous ces dérapages-là, tout ce que vous voyez là. Sinon, les images que vous venez de me montrer, elles sont déplorables.
3: Alors, est-ce que tout ce que vous venez de dire, oui. Président, est-ce que vous faites ce débat-là dans votre corporation avec les autres les acteurs du secteur, la branche bâtiment, c'est bien cela. Est-ce que vous faites ces sensibilisations-là, je veux dire?
4: Oui, nous le faisons, on le fait. Nous avions plusieurs, par exemple, dans la commune de Parakou, je ne peux pas vous dire avec certitude, nous avons 1000 artisans maçons. Je ne peux pas vous le dire. Et nous avions plusieurs associations. Et mes collègues aussi, associations, si ce sont ces gens de sensibilisation, on le fait. Et il y a plusieurs formations que au moins ceux-là qui sont dans la vie associative, qui sont avec nous, nos pères, c'est-à-dire ils bénéficient par rapport au dosage, par rapport, c'est-à-dire au cimenterie. Nous avions un contrat avec la cimenterie Lafrage. Donc, chaque année, on nous invite, ils invitent, on peut nous demander 5 à 6 maçons et chaque année, on ne fait que changer de visage pour que vous ayez voir comment est-ce qu'ils fabriquent le ciment. Le ciment se fabrique avec quoi? Donc, eux-mêmes, ils viennent, il y a un atelier qu'on appelle le master class, c'est-à-dire on invite tous ceux qui utilisent le ciment. C'est pour quoi faire? C'est pour les sensibiliser par rapport au dosage, c'est-à-dire pour pouvoir obtenir de très bons dosages pour un paquet de ciment ou bien un sac de ciment, il vous faut au moins 2 brouettes. Ou bien pour tel dosage, pour telle réalisation des briques, il vous faut tel dosage. Pour telle réalisation du béton, il vous faut tel dosage. Il y a plusieurs choses que nous faisons. Donc même les derniers apprentis là, eux-mêmes, ils le savent. Bon, là où le bât blesse, c'est que sur le terrain, les informations et les sensibilisations que nous faisons, c'est autre. Mais si le terrain encore que nous donnons, c'est autre. Si le terrain, si vous allez sur le terrain, c'est autre chose que les gens vont faire là-bas. La faute à qui? La faute au client aussi. Parce que aujourd'hui, peut-être celui-là, il est là depuis près de 2 mois, il n'a pas eu de chantier, alors qu'il y a une famille à nourrir. Si ce client-là venait, il lui dit, bon, mon frère, moi, j'ai un travail, votre dosage, quoi, là, il faut laisser ça, c'est ce que moi, je veux. Il a dit, bon, qu'est-ce que je vais faire? Mais là, on est exposé. Avec ce qui s'est passé là, maintenant, les images que vous avez, elle sera à la charge de qui? Alors que mon jeune ou bien collègue et ami là, Dieu seul sait maintenant comment est-ce qu'il va finir. Parce que ce que l'hôpital réclame, on aura où? Même si on a demandé aux artisans de la ville de Parakou de cotiser, combien de personnes sont prêtes à cotiser à hauteur de 5 000 pour pouvoir quand même trouver une telle somme? C'est compliqué. Donc, les responsabilités sont partagées. Au même moment que moi, je dis toujours que lorsque toi, tu es un pauvre et que tu veux réaliser un ouvrage, une maison, construire une maison, tu n'as pas besoin d'un truc grandiose. Le peu que tu fais là, que ça soit bien et bon, voilà, il faut le faire. Il faut le faire. Si tu ne peux pas construire un mur et briques, il n'y a pas de souci. Il y a de l'autre côté, tu peux le réaliser en banco. Là, si tu as eu l'argent, tu vas le faire. Mais comme ça, ce sont nos artisans qui sont exposés.
3: En clair, pour construire, il faut être prêt.
4: Il faut prendre toutes les dispositions.
3: Il ne faut pas bricoler.
4: Il n'y a pas de bricolage dans la maçonnerie.
3: Parce que les conséquences peuvent être terribles.
4: C'est-à-dire terribles, telles que vous voyez. Et vous voyez, par exemple, maintenant, les images que je viens de voir, l'échafaudage d'abord, avec quel genre de bois il a pu faire l'échafaudage. Alors que nous avions plusieurs types d'échafaudage. Il y a des échafaudages que les maçons eux-mêmes ils font. C'est-à-dire, quand la mur a commencé déjà pas à prendre de hauteur. Mais qu'elle soit bien solide. C'est-à-dire, vous les faites, si vous faites cet échafaudage-là, vous mettez de pointes. Quelle catégorie de pointes? Il y a les pointes de 12, il y a les pointes de 10. Après que vous avez mis de pointes, il y a le fil de fer recuit. Avec quoi maintenant, non seulement que vous aviez mis pointes, vous l'attachez encore. C'est-à-dire, ça permet à celui-là, même si les pointes-là vont vouloir lâcher, au moins la file, elle est là. Si la file veut lâcher, la pointe est là, ça veut dire que ça fait 2 forces. Maintenant, il faut aussi des bois solides, pas des bois pourris. Non seulement ça, ce genre d'échappotage, il y a échappotage métallique. Ça dit tout le monde ne peut pas les avoir. Mais au moins, avec l'échappotage en bois, il faut prendre le soin de bien faire et de bien la faire. Dans le cas contraire, quand ça veut prendre de la hauteur, il faut appeler un menuisier. C'est-à-dire qu'il viendra et va vous aider à faire, c'est-à-dire de très bons échappotages. Donc voilà un peu comment ça se fait.
3: Merci à vous, Président.
4: Et merci aussi, c'est nous qui vous remercions. On est ensemble. Et prendre guérison à d'autres collègues, à notre collègue. Par la grâce de Dieu, nous-mêmes, on fera un tour pour aller le voir. Même si je ne le connais pas, je ferai un tour quand même avec mes collègues. On ira voir dans quel état il est. Et ce que nous, on pourra faire, on le fera pour lui. Et que Dieu lui donne la santé. Merci aussi.
3: Merci à vous.
2: Voilà, c'était l'entretien grand format avec Moustapha Djibril, le président de l'association des maçons de Parakou. Le sujet, c'est la sécurité sur les chantiers. Quelles précautions doivent prendre les maçons pour éviter les accidents en lien donc avec cet incident qui s'est produit à Bakbirou dans la commune de Tiaourou. On va enchaîner, mesdames et messieurs, avec le dossier économie de ce mercredi. On parle entrepreneuriat dans ce studio, donc entrepreneuriat des jeunes. Le manque d'argent est-il un frein à la réussite? C'est la question que Jacques Degbé a adressé donc à des experts. On va suivre donc ce dossier. On revient pour conclure.
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5: Le financement comme un élément indispensable pour démarrer son projet, cette idée défendue par beaucoup a déjà fait rebrousser pas mal de jeunes sur le chemin de l'entrepreneuriat. Mais Abdel Akibouraïma Safiri n'est pas de cette école. Senior finance manager et expert en économie et sociologie rurale dans une organisation internationale, il range la question de l'argent, du financement donc, au dernier rang. Pour lui, l'entrepreneur doit d'abord et avant tout chercher à régler un problème sociétal.
6: Et en général, les gens vous parlent de ressources financières, mais je dirais que je pense que ça fait partie des dernières choses à avoir pour démarrer une activité durable et viable. La première chose, c'est de régler un problème dans la société. La plupart des entrepreneurs créent des sociétés pour gagner de l'argent, ce qui est une erreur. Et on doit comprendre aussi la différence entre entrepreneur et employé. L'employé reçoit un salaire tout le temps. L'entrepreneur attend la fin de l'année, fait son bilan et gagne les dividendes. Ce qui donne deux rôles carrément différents qu'il faut comprendre dès à la base. Et quand vous voulez rester longtemps dans l'entrepreneuriat, il faut déjà à la base détecter un problème de société que vous réglez à travers votre service ou votre produit. Et avec ça, vous n'avez pas besoin de trop forcer. Bien sûr, il y a d'autres conditions, mais en général, ça dure.
5: L'argent n'est donc pas le nerf de la guerre. C'est aussi l'idée que défend Daniel Yayagou, jeune entrepreneur à Parakou.
7: Tu sens qu'il y a un besoin à quelque part. Et c'est ça qui te donne vraiment le courage de te lancer pour pouvoir satisfaire ceux qui t'entourent et ceux qui sont dans le besoin de ce dont ils ont besoin.
8: Donc l'objectif premier de l'entrepreneur, c'est de combler un vide quelque part, voilà. Avant même de se faire de l'argent.
7: C'est ça. Avant toute chose, avant de se donner sur quelque chose, il faut d'abord une passion. Non seulement la passion, telle que vous l'aviez dit, il faut remarquer qu'il y a un manque à quelque part avant maintenant de pouvoir penser à te lancer dans l'entrepreneuriat.
5: De la passion, mais aussi de la persévérance et du mentorat, ce sont des paramètres sur lesquels il faut miser en priorité. Pour mûrir son idée d'entreprise, sujet Ingrid Yayagou, qui combine le fonctionnariat et l'entrepreneuriat.
9: C'est vrai, il faut de la passion dans ce que tu fais. Donc tu viens répondre à un besoin. Répondre à un besoin, oui, et la passion. La passion te permet de ne pas te décourager, d'être tout le temps persévérant. Et peu importe les obstacles qui viennent, quand tu as également de la chance quelque part à côté d'avoir peut-être un coaching ou un mentorat, cela également te permet d'avoir de la force pour pouvoir continuer. Également le soutien des parents, de ceux qui veulent ton bien justement.
8: Oui.
9: C'est vrai, ils vont que te donner du courage, mais ça s'arrête parfois là. Donc c'est à toi de savoir, grâce à la détermination que tu as eue, tu as fait ce choix de pouvoir continuer dans ce domaine.
5: Ghislaine Berland-Gonhourou totalise plus de 10 ans d'expérience dans le domaine entrepreneurial. Elle explique davantage la notion de l'entrepreneuriat et appelle à la distinguer avec celle d'opérateur économique.
10: L'entrepreneuriat, c'est l'action que vous menez, une idée que vous défendez, un objectif que vous cherchez coûte que coûte à atteindre, qui bouillonne en vous. La première priorité de l'entrepreneur, ça sonne souvent faux, mais c'est vrai. Ce n'est pas l'argent, c'est d'abord l'objectif à atteindre. Quand vous commencez par là, vous arrivez à aller au bout.
8: Est-ce qu'il faut faire une distinction entre l'entrepreneur et, je vais dire, le commerçant, l'opérateur économique?
10: L'opérateur économique ne défend pas une idée, il cherche son argent. Plus tard, l'entrepreneur devient opérateur économique. Mais au démarrage, il ne peut pas être opérateur économique, il n'a pas encore les fonds nécessaires. L'opérateur économique, c'est le babadjé. C'est celui-là qui a déjà tellement gagné de marché. Ouais. Et puis, il est à l'aise, il concrétise déjà ce qu'on dit.
5: Le chemin de l'entrepreneuriat est parfois parsemé d'embûches et il est nécessaire d'éviter certaines erreurs pour ne pas faire faillite. Abdelhak Ibrahima Safiri, senior finance manager et expert en économie et sociologie rurale dans une organisation internationale, lève un coin de voile sur certaines de ses erreurs.
6: Moi, l'expérience que j'ai eue principalement au Bénin, c'est la place qu'occupe le fonds de roulement. On a tendance à penser que dès qu'on lance le business ou le service, le mois qui suit, on aura les ressources nécessaires pour payer le personnel, pour payer l'électricité, l'eau. No way. Ça marche quasiment jamais comme ça. Sauf quand, bon, les rôles sont biaisés. Ça veut dire, vous avez déjà quelque chose de prêt et vous... Mais en général, il y a le fonds de roulement qui, pour moi, doit être minimum 6 mois. Vous devez avoir l'argent pour rouler à perte ou sans revenu pendant 6 mois pour donner à votre entreprise ou votre idée le temps de s'asseoir. Ça, c'est la première erreur. La deuxième erreur, c'est de penser qu'on connaît le marché. Je ne vois aucune étude qui nous permette de connaître vraiment le marché. À l'instant, vous êtes un acteur qui s'ajoute, vous désorganisez le marché. Et donc, la flexibilité, c'est quelque chose qui importe aussi. Et je vais m'arrêter à 3 parce qu'il y en a beaucoup plus. La troisième erreur, c'est le premier capital de l'entrepreneur qui est sa réputation. Vous n'avez pas une belle réputation. En tant qu'entrepreneur, ça va être compliqué pour vous de rester longtemps sur le marché.
5: Quoi qu'il en soit, le financement reste un élément non négligeable. Et à ce niveau, Abdelhak Ibrahima Safiri pointe du doigt le mécanisme des structures bancaires au Bénin.
6: Parce que quand on parle d'accès au financement, tout le monde pense à la banque, qui est pour moi, désolé de le dire si les banquiers m'écoutent, les banquiers africains en général béninois ne sont pas prêts à prendre le risque pour nous, entrepreneurs ou généralement nous les jeunes, parce que je me mets dans cette catégorie-là. Et là, vous avez parlé d'investisseurs, vous avez parlé de marché financier, vous avez parlé d'ouverture de capital. Et ce sont tellement d'options à explorer. Pour ceux qui m'ont côtoyé pendant des années, je le dis toujours, 80% comportement, 20% talent. Le business n'a pas besoin de talent, il a besoin de bon comportement. Je peux être un génie en informatique, mais si on ne me fait pas confiance, personne ne va m'écouter même pour écouter mon talent. Par contre, tellement tu es correct, tellement tu as une bonne réputation, que les gens vont te donner le temps de grandir et vont investir, prendre des risques avec toi.
5: Avec la récurrente question du chômage des jeunes, l'entrepreneuriat est perçu aujourd'hui comme une porte de sortie. Mais encore faudrait-il bien se préparer pour réussir dans le monde du business.
0: C'était le...
2: Vous l'avez compris, mesdames et messieurs, on a parlé également économie juste derrière laquelle nous allons donc refermer le grand direct de l'information de mardi 18 août 2026. Merci de votre fidélité. Geoffroy Toli a repris donc les commandes des manipulations techniques ce matin. Epiphane Siabizi était en direct sur vous. On se retrouve demain avec le même plaisir à la même heure dès qu'il sonnera 6h15. La revue des titres en langue d'Indi cette fois-ci pour boucler donc.

Et voilà, bien empli sur la station. Bonjour à tous. Bonjour à vous, très chers inconditionnels. Aujourd'hui, nous sommes déjà mardi 18 août 2026. C'est vrai que les vacances sont en train de finir comme ça, petit à petit. Mais on a encore de l'énergie à revendre par ici. Alors, très chers vacanciers, j'espère que tout va bien ce matin. Et pour ces quelques jours de vacances qui restent ensemble encore à passer avec vous, on va le faire bien, bien, bien, bien. Allez, on s'installe. Bonjour matinal. Superbe café que je vous sers pour commencer. Et déjà, je vous rappelle, pour ceux qui ne savent pas, le 01 66 16 96 09 pour vos messages. On se met bien, on s'installe.

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Et oui, c'est ici maintenant et nulle part ailleurs. Hein. Frisson, passion, bonne vibration, Fraternité FM. Hein. La 9665 en fréquence modulation. Allez, merci de bien vous installer ce matin avec moi. On va le faire jusqu'à 12h.

Allez, on bouge un peu. Allez, ça fait du bien, hein. Allez, parce que ce matin, il faut déstresser là, légèrement, quoi. Et pour bien activer la journée. En tout cas, DJ Wes est là pour te mettre bien. Allez, allez, 01 66 16.

c'est fini. Le coin est gâté. Jetez vos ordures dans la poubelle. Allez, merci, merci, merci. C'était vraiment intéressant. J'ai laissé exprès le son jusqu'à la fin, hein, parce qu'on a largement dépassé le timing prévu pour lancer le match des générations. Parce que les anciens sont à l'écoute et il faut faire plaisir aux anciens. C'est pour ça que j'ai laissé passer ce son jusqu'à la fin. Merci à tous d'être avec nous. Nous allons enchaîner cette fois-ci, mesdames et messieurs, avec le match des générations. Et ça se passe entre deux artistes de la même génération qui nous viennent de la Côte d'Ivoire. Ce sont deux dames. Vous l'auriez dû constater ce matin dans ma sélection musicale, dames et messieurs. Écoutez d'abord la première. Elle s'appelle Josée.

Ah oui, c'est clair, quand on dit José en Côte d'Ivoire en compétition avec une autre artiste, indubitablement, sans hésiter, c'est que les gens vont dire, ah oui, sa concurrente, c'est Roselyne Layo. Les gens ont dit que José chante bien, d'autres ont dit non, Roselyne chante mieux, c'est pas moi, c'est les gens. Allez, c'est vous qui allez juger, on va le savoir tout de suite. Le standard est ouvert, dames et messieurs, à partir de maintenant, 01 44 70 44 44, 01 45 86 00 00. Le match des générations se passe entre José et Roselyne Layo.

0: personne pour son vote. Allô, bonjour.
1: Bonjour.
0: Vous allez bien?
1: Bonjour.
0: D'accord. Votre nom, s'il vous plaît.
1: Oui, c'est monsieur Aïssi Aristide.
0: Aristide?
1: Oui, bien d'ailleurs.
0: Wow, vous êtes mon homo, là.
1: Oh bien.
0: Aristide, vous votez pour qui?
1: José.
0: Pardon?
1: José.
0: Vous votez pour José?
1: Oui.
0: Merci beaucoup. Il y a la

0: En tout cas, on va le savoir à la fin du match entre ces superbes vedettes de la musique africaine, José et Roselyne Layo. Bonjour.
1: Bonjour, Don West.
0: Ah oui, bonjour. Vous allez bien? Ça va super, super. Toujours en forme.
1: On va faire tout ce qui est à l'état civil.
0: Joss Winter.
1: Wattu.
0: Ainde.
1: Adonde.
0: Vous votez pour qui?
1: José.
0: Aka Jonde.
1: Aka Yinde.
0: À tout à l'heure.

0: embrasser les femmes. Oui, venez voter pour votre artiste. En tout cas, j'ai quelqu'un sur le 45 86 0000. Bonjour. Allô.
1: Oui, bonjour.
0: Ça va bien?
1: Oui.
0: On vous appelle comment?
1: Godon Emmanuel.
0: Depuis quel quartier?
1: Depuis Wansiou.
0: D'accord. Vous votez pour qui, Emmanuela?
1: Roselyne Lyon.
0: Roselyne Lyon.
1: Oui.
0: À tout à l'heure, merci. Allez, bonne journée. Bonjour.
2: Bonjour, S.
0: Vous allez bien?
2: Je vais très bien.
0: Votre nom?
2: Agüero Premier.
0: Pardon?
2: Agüero Premier.
0: Agüero. Oui, Agüero. Comment ça va, mon frère?
2: Très bien.
0: Alors, on vote pour qui ce matin?
2: Je vote pour José.
0: Pour?
2: José.
0: José. C'est bien noté, merci. À tout à l'heure. Et bien, chose à papa. Le pape sage. Ça se passe entre José et Roselyne Lyon, pour vous qui constatez, hein, le match des générations ce matin. Bonjour.
3: Allô, bonjour.
0: Vous allez bien?
3: Bien.
0: D'accord, votre nom s'il vous plaît.
3: C'est Paulette.
0: Vous votez Roselyne Lyon.
3: Oui.
0: D'accord, j'ai bien noté votre vote. Merci beaucoup pour votre appel. Oui. Et à tout à l'heure. C'est garçon qui arrive. Bonjour.
4: Allô, bonjour monsieur.
0: Merci de vous présenter.
4: C'est Inès.
0: Depuis quel quartier? Vous votez pour qui?
4: José.
0: José, hein?
4: Oui.
0: Merci beaucoup, Inel, pour votre vote et passez très bonne journée, hein?
4: Merci bien.
0: À tout à l'heure. Pour me légaliser, j'étais assez prouvé. 0144 70 44 44 0145 86 0000. Numéro à composer pour voter entre José et Roselyne Lyon. Vous allez me dire bonjour.
4: Bonjour.
0: Votre nom, s'il vous plaît?
4: Victoire.
0: Victoire. Victoire, vous appelez d'où?
4: Bouguera.
0: Ah, ma chérie Victoire.
4: Oui.
0: Maman va bien?
4: Oui, elle va très bien.
0: D'accord, Victoire donne son vote à qui?
4: Et pour vous.
0: Pardon?
4: Roselyne Lyon.
0: Roselyne Lyon, d'accord, c'est bien noté, hein. À tout à l'heure, passez bonne journée, Victoire. Bien évidemment, vous êtes en direct. Bonjour.
5: Bonjour, Don West.
0: Oui, merci de vous présenter, s'il vous plaît.
5: Bienvenue à Amoulé Justin, en direct de Petit Bonan.
0: Amoulé Justin, toujours, toujours opérationnel de Petit Bonan.
5: Ouais.
0: Vous votez pour qui?
5: Je vote pour Roselyne Lyon.
0: Merci beaucoup, Justin. Je vous souhaite de passer une superbe journée, hein. Attention, le match est serré entre les deux artistes de la même génération. Actuellement, elles sont à 4-4. En tout cas, qui va remporter le match? Je vais le savoir, vous allez le savoir. Bonjour.
6: Bonjour, Don.
0: À qui est jeune heure?
6: Patrick
0: Dossa. Patrick Dossa, super. Oui, Patrick Dossa, vous votez pour qui?
6: José.
0: José, hein?
6: Oui.
0: C'est votre artiste préféré.
6: Mm-hmm.
0: D'accord, merci beaucoup pour votre vote. J'enchaîne avec celui qui suit là. Bonjour.
7: Bonjour.
0: Vous allez bien?
7: Oui.
0: Vous votez pour qui?
7: Roselyne Lyon.
0: Roselyne Lyon.
7: Oui.
0: On vous appelle comment d'abord?
7: C'est Patricia aussi.
0: Patricia Dautier, la couturière des couturières. Allez, merci, merci, à tout à l'heure. Vous êtes en direct, bonjour.
5: Oui, non, monsieur Don West.
0: Vous allez bien, j'espère. Le pape sage, le pape toujours sage. Comment vous allez, papa?
5: Je vais à merveille, monsieur Don West.
0: La pleine forme, hein?
5: Oui, super. La pleine forme, absolument.
0: Super, super. Allez, j'ai bien envie de vous entendre pour votre vote.
5: Je vote pour Roselyne Lyon.
0: Roselyne Lyon, la doyenne. Allez, merci beaucoup, pape sage.
5: Merci.
0: Et passez bonne journée. Hein? Ciao, ciao.
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0: c'est gâté.
8: C'est là, nous tous, on commence à crier.
0: Allumez la télé. Bonjour.
9: Oui, bonjour.
0: Ça va bien?
9: Oui, ça va très bien.
0: Allez, vous allez vous présenter rapidement. Votez pour qui? Votez pour Roselyne Layo, c'est ça, hein?
9: Oui.
0: Merci pour votre appel.

0: Bonjour.
1: Bonjour mon frère.
0: Pardon. D'accord. Vous votez pour qui, grand frère? José, hein?
1: Oui.
0: C'est votre artiste préféré? D'accord, merci beaucoup pour votre appel. Je vous souhaite de passer une très bonne journée. Câblez connecté sur la fréquence, ne quittez jamais.
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0: Ra, ra. Allez, je vais prendre les derniers auditeurs pour le compte de ce match intéressant entre ces deux artistes ivoiriens de la même génération. On va prendre cet auditeur au standard. Bonjour. Ça va bien? On a perdu un autre automatiquement de l'autre côté qui s'installe. On va le prendre. Bonjour.
3: Bienvenue sur le...
0: Allô? Oh là là, toujours, même problème. Bonjour. Allô? Vous allez vous éloigner de votre poste récepteur, s'il vous plaît.
4: Adam.
0: Adam.
4: Oui.
0: Votez José.
4: Oui.
0: Merci, c'est bien noté. À tout à l'heure. Oh là là. C'est désagréable. Auditeur au standard, bonjour. Allô.
5: Bonjour.
0: Bonjour.
5: C'est Manzouk.
0: Manzouk, depuis quel quartier?
5: Zongo.
0: Vous votez pour qui?
5: Je vote pour Rosine Layo.
0: Rosine Layo, merci, c'est bien noté Manzouk. Manzouk, oui. Vous faites quoi dans la vie? D'accord, à tout à l'heure et passez bonne journée.
2: Mais franchement, ils font beaucoup. 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
0: Bonjour.
6: Bonjour.
0: Vous êtes bien installé, votre nom?
6: Ouais, moi, je m'appelle Papa José Goudou Oscar.
0: Ah. Ah ouais, quand j'entends José Goudou Oscar, c'est sûr que celui-là va voter pour José.
6: Quel genre de diplôme tu veux avoir, oh bébé?
0: Ah, d'accord, Roselyne Layo, d'accord, merci beaucoup. C'est bien
6: allez,
0: noté. Allez, à tout à l'heure.

0: c'est Roselyne Layo qui remporte ce match. Oui. Mais je vais pourtant prendre encore cet auditeur. Bonjour, c'est bizarre. Merci. Allô, bonjour. Oui. Vous parlez un peu plus fort, s'il vous plaît. Vous parlez un peu plus fort, je ne vous entends pas du tout. Vous votez pour qui? Pardon?
1: José.
0: Pour José. D'accord. Malgré ça, c'est Roselyne Layo qui emporte le match. Hein, parce que là, Roselyne Layo se trouve actuellement à 9 points contre 8 points pour José. C'est de justesse, quoi. À part, hormis ce vote que je viens d'enregistrer, José était à 7. Maintenant, en plus de ce vote, elle se trouve à 8. Mais malgré ça, c'est Roselyne Layo qui emporte le duel, le match. Félicitations donc à elle. Merci infiniment et que Dieu bénisse toutes les personnes qui sont passées par ici, qui nous ont appelés pour donner leur vote. Nous allons observer la petite pause tout à l'heure. C'est pour la revue des titres et la publicité. Revenir ensuite pour la suite, pour le terminus.

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Et oui, c'est ça, nous sommes de retour après la petite pause. Là, vous écoutez Rendez-vous, le pape sage. Pour le plaisir de tous les anciens câblés connectés qui adorent la bonne vibes. Nous allons enchaîner tout à l'heure avec les insolents des vacances. Préparez les blagues, préparez vos blagues parce que je vais bien recevoir vos blagues. On va se marrer avec

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1: Je voudrais que nous abordions un sujet de la plus haute importance pour préparer un projet de loi sur les COGES dans les établissements scolaires. Quand je dis COGES, j'entends les comités de gestion. Je vous écoute.
2: Président,
1: oui?
2: Sauf ton respect,
1: oui?
2: Il y a déjà un projet de loi en suspens depuis...
3: Président!
1: Hussier, tu sais... Oui. Tu sais que tu es l'élément indispensable de ce Parlement.
3: Oh oui, je le sais, Président.
1: Contrairement à certains.
3: Ouh, ne mélangeons pas, s'il vous plaît, les racailles et les hommes efficaces.
4: Ah oui. T'as l'esprit bouché, toi.
5: Yamakou.
4: Sachet de Yamakou.
3: Président.
1: Ignore.
3: J'ignore, eh oui. Démarrons cette session du Parlement du Rire avec un honorable parlementaire qui vient tout droit du Gabon. Eh oui, on le surnomme... totalement le sosie capillaire de l'honorable président Digbe. Un triomphe, s'il vous plaît, pour Jacou Lobantou!

0: Bonsoir.
1: Bonsoir.
0: Vous avez déjà entendu parler de l'expression être né avec une cuillère en argent dans la bouche? Oui. Eh bien, moi, à la place de la cuillère, j'avais le sucre. Tu sais, comme tous les enfants, moi, j'ai toujours aimé tout ce qui colle aux dents. Si le diabète, c'était un cours qu'on nous enseignait à l'école, c'est que moi, à 7 ans, j'avais déjà le master. Master en diabète de type 2, ok? Tu sais, les gens que je croise dans la rue me disent tous la même chose. « Ah, mais Jacques, tu as pris du poids, hein? Tu vis bien. » Joe, moi, je sais que je galère. Donc, ce n'est pas l'argent qui me fait grossir, tu vois. Bon, c'est peut-être le poids des responsabilités, mais c'est surtout le stock de sucre que j'ai accumulé depuis l'enfance, tu vois. Vas-y, on peut applaudir, hein? J'ai appris un truc terrible. Si tes parents, tes oncles ou tes tantes ont eu le diabète, il y a de fortes chances que toi aussi tu puisses hériter de cela. Mais bizarrement, ces prédispositions ne marchent que pour les maladies. Jamais je n'ai entendu dire que si ton oncle c'est un sugar daddy très riche, il y a de fortes chances que tu puisses hériter de cette chisa. Jamais. Mais quand c'est les maladies, quand c'est le diabète, là les docteurs te disent « Oh non, tu es prédisposé ». Moi, quand on m'a dit ça, j'ai répondu à mon médecin, je suis indisposé à l'idée d'être prédisposé à recevoir le diabète. Et vous savez ce qu'il m'a répondu? Il m'a dit, monsieur, veuillez disposer. Du coup, je suis rentré à la maison et je me suis posé à tête reposée. Et là, j'ai réalisé que je n'avais plus des rimes en « et que peut-être au montage, je serais coupé. Voilà. Donc, ça, c'est la petite partie mélancolique de l'histoire. Mais bon, bref. Tu sais, il y a des familles où l'héritage, ils ne laissent aux enfants. Le seul héritage qu'ils laissent aux enfants, c'est le diabète. Écoute, pas de terrain, pas des meubles même que tu peux revendre quand tu auras besoin d'argent. Rien, juste une santé fragile et l'adresse du centre de dialyse. Ouais, on peut applaudir, c'est mieux ça. Alors que moi, si je vendais tout le sucre que j'ai dans mon corps, il y a longtemps je serais milliardaire. Tu imagines un diabétique milliardaire? C'est ça la vraie définition du sugar daddy. Pas vos faux papas milliardaires qui sont en bonne santé là. Non, c'est pas ça. Tu sais, une fois je suis allé faire une prise de sang, mon médecin était furieux. Il m'a dit, monsieur, votre glycémie est trop élevée. Il faut revoir votre alimentation parce que si le taux de votre sucre augmente encore, l'addition risque d'être salée. Bon, normalement j'avais prévu des rires à cette partie, mais c'est pas grave, ils vont couper au montage, hein. Tu sais, grâce à mon médecin, j'ai compris que le diabète, c'est pas de la blague, tu vois. C'est une maladie silencieuse, mais qui fait du bruit dans ton cœur et dans tes reins. Chewing-gum dans tes reins. Chewing-gum dans tes reins. Aïe. Laisse, aïe, aïe, quand je savais encore danser. Non, mais franchement, la maladie, ok, le diabète, c'est pas de la blague, ok. Franchement, donc faisons très, très attention. Merci beaucoup de m'avoir écouté. C'était Jacques le bon tour.
2: Je dis que...
3: Vous avez vu, il y a de cela 10 ans, lorsqu'on lançait le Parlement du Rire.
4: Oui.
3: Eh oui, effectivement, Président. Et vous êtes resté toujours le même.
4: Ah, tout mannequin du Parlement.
3: Oui, quand vous marchez, ça n'a rien à voir avec les... Attention. Non, Président. Mesdames et messieurs, accueillons celui-là même qui arrive. Et je lui ai dit, qui es-tu pour faire rire ici les gens? Il a dit, oui, c'est moi. Je m'appelle moi-même Jimmy et je viens du Tchad. Un triomphe, s'il vous plaît, pour moi-même Jimmy du Tchad.
5: Voilà, à partir d'ici jusqu'au fond et là et jusqu'au fond et ça aussi jusqu'au fond, je vous salue globalement. Voilà. rester serein. Parce que quand tu marches, les gens, et tu balances les bras là, les gens vont penser que tu es dans un état d'ébriété. Voilà. Moi, je suis un chauffeur. Un chauffeur chevronné. Un chauffeur qui a eu beaucoup d'expérience. Oui, je remercie Dieu pour ce métier noble qu'il m'a donné. Mais ce que j'ai vécu pendant mon service là, je ne peux pas oublier. Ça, jamais. C'est-à-dire, il y a certains métiers là, il faut avoir un peu d'expérience pour comprendre. Voilà. J'ai eu à faire 40 ans de service dans ce métier-là. Vous voyez? Et je suis allé à la retraite. On m'a applaudi. Voilà. Voilà. Ils ont fait exactement ce que vous êtes en train de faire là. Et puis après, le président de la République du Tchad est venu me décorer. Voilà. Pas comme un sapin de Noël. Il m'a décoré en tant que doyen en la matière. Voilà. Oh, ouais, non. Attention. C'est pas bon devant moi. La tête tourne. Voilà. Quand il m'a décoré là, il m'a dit, franchement, celui-là, il a rendu beaucoup de services à la nation. Tu as eu à travailler en tant que chauffeur de corbillard pendant 40 ans. Oui. Donc, on m'a donné une somme colossale parce que je vais à la
1: retraite.
5: Je vais à la
1: retraite.
5: J'ai eu cet argent net. Quelque chose m'a dit, Dimi, ils sont en train de mentir. Tu n'es pas fatigué, va te défouler. Il fallait en boîte de nuit. Et après, quelque chose me dit, Dimi, tu es en train d'aller à la... Je dois entreprendre. Donc, j'ai pris cet argent-là, j'ai acheté une voiture pour devenir taximan. Voilà. En fait, il n'y a pas une grande différence entre conducteur de corbillard et taximan. La seule petite différence est que le chauffeur de corbillard conduit les morts. Et celui du taxi conduit les vivants. Vous voyez, non? Vous voyez? C'est dans ça là. J'ai pris mon taxi, je suis allé déposer au parking des taximens. On m'a fait le plein de clients. Maintenant, on doit partir. Mais ce que vous ne savez pas, l'habitude est une seconde. L'habitude est une seconde nature. Moi, dans ma tête, j'avais une seule direction. On est parti. Arrivé à un niveau, il y a un client qui dit stop. Il y a un autre qui dit sauveur, je descends. Mais je vous assure qu'il y a un papa qui était inquiet. Il est venu jusqu'à, il me dit, chauffeur, s'il te plaît, tu nous amènes où? Mon fils! Le papa là, tout ce monde qui parlait là, moi je ne les écoutais pas. Parce que le métier de corbillard là, on ne cause pas avec les morts. Voilà. C'est ça. Donc, c'est quand on est arrivé à un niveau

j'ai senti. Je me suis retourné. Quand j'ai regardé, on était déjà à l'entrée du cimetière. Ouais. Franchement, depuis ce jour-là, j'ai arrêté ce métier-là. C'est vrai que je suis fatigué. Et j'ai arrêté parce que souvent, je confonds mes clients à des morts. Bon, c'était là pour vous, moi-même, Jimmy. Merci.

0: Président.
1: Honorable vice-président numéro 3.
0: Président, tu sais, ce que Charlotte a dit là, c'est vraiment une réalité. Les effondrements des immeubles sont récurrents au Gondwana. Et chaque jour que Dieu fait, beaucoup de gens meurent sous le décombre. Mm-hmm. S'il te plaît, votons la proposition de loi de Charlotte. Maintenant, après, si vous voulez, on vote une autre loi.
2: Honorable Digbe, permets-moi d'abord de lire la publication d'une enquête menée par un journaliste d'investigation. Donc, il est écrit ici que depuis le début de l'année 2024, il y a eu 23 effondrements contre 11 en 2020.
0: Tu vois ça.
2: En 2025, on a déjà 57 effondrements, 1003 victimes directes et indirectes.
0: Tu as vu ça.
2: Et cela avant la...
3: Inhumaine.
4: Elle est discriminatoire.
3: Discriminatoire.
4: Voilà.
3: Vous entendez? C'est de la sorcellerie.
4: C'est la sorcellerie.
3: Voilà. De la méchanceté.
4: Voilà. C'est ça.
3: À pas la peine de mort.
4: Oui. À pas la peine de mort.
3: Merci, Président. Ouais. Mesdames et messieurs, celui qui arrive à même échapper à la peine de mort. Oui. Ancien coupeur de route, Dieu merci, alhamdoulilah, il s'est reconverti. En humoriste, un triomphe s'il vous plaît pour celui-là même qui vient tout droit de Lomé au Togo, Jocelyn Dogbo.

0: Bonsoir le Gondwana.
1: Bonsoir.
0: Vous allez bien?
1: Oui.
0: Vous savez, chacun est né avec un talent qu'il peut transformer en métier. Le mien, c'est que je mange chez les gens. En anglais, on dit « I am coco ». En chinois, on dit « Wo shi coco ». Et en allemand, il faut l'essayer de tuer. Il y a des gens qui disent « Je ne mange pas chez les gens, moi je ne mange pas chez... » Tu ne manges pas chez les gens, pas par conviction, mais par manque d'occasion. Et moi-même, Jocelyn Dogbo, je suis le président de l'AMP, l'Association des mangeurs professionnels. Et par ma voix, l'association aimerait vous faire passer un message. Vous nous avez longtemps jugés, vous nous avez longtemps critiqués. Vous nous avez traités d'éternels affamés. Dites-nous, quand vous organisez des fêtes chez vous à la maison et que la nourriture reste, normalement, vous allez jeter ça. Mais nous, on vient et on mange. Sans invitation, bien sûr. Chers amis, manger pour vivre et non vivre pour manger. Telle est notre devise. Ora et labora et mangera et buvera. Prier, travailler, manger et boire, tels sont nos objectifs. Il y a des gens même qui nous servent des plats de riz qui ne sont pas bien cuits. Une pensée envers nos frères musulmans qui nous jouent 7 jours à chaque fête de Tabaski et de Ramadan. Est-ce que vous imaginez ce qu'on a vécu pendant le confinement en 2020? On était obligés de se transformer en livreur de nourriture. On te livre un peu, on mange avec toi. On te livre un peu, on mange avec toi. C'est un métier qui demande de l'ingéniosité.
2: Le 25 décembre 2015, ça fera 10 ans que j'ai été empoisonné dans une fête de Noël pour enfants où je n'avais même pas été invité. Comprenez le sacrifice.

0: que nous faisons pour maintenir le cap. C'est un sacerdoce.
1: Allez, je vais ouvrir le standard sur le 01 44 70 44 44. J'ai donné 15 minutes de blague, donc vous me donnez 15 minutes vous-même. 01 45 86 00 00, 01 44 70 44 44. Le standard est ouvert pour vous, vous qui avez envie de partager avec nous vos blagues intéressantes.
0: Je mange chez les gens partout au Gondwana, on mange chez les gens, nous avons les preuves et personne ne dira le contraire.
1: (rire) 01 44 70 44 44, instant humour, instant blague, les insolents des vacances. 01 45 86 00 00. On a le tout premier, bonjour.
2: Allô monsieur.
1: Vous allez bien?
2: Oui monsieur.
1: On vous appelle comment?
2: Pélagie.
1: Pélagie.
2: Oui.
1: Faut m'appeler Wins tout simplement. C'est à l'école qu'on dit monsieur, monsieur. Ici, c'est Wins. C'est bon?
2: D'accord, Wins, oui.
1: Depuis quel quartier?
2: Bien.
1: Ok, on y va pour ta blague.
2: Mon bras, c'est... Un monsieur, sa
1: oui.
2: femme.
1: Mm-hmm.
2: Et la tête de ça quand ça procède.
1: Mm-hmm.
2: Et la femme demande à son mari. Chérie, quel est ton programme pour la tête de ta?
1: Mm-hmm.
2: Je me suis rencontré. Qui dit, je serai exactement comme Jésus-Christ. La femme demande, c'est-à-dire, qui dit, je vais disparaître de sa médite et réapparaître de l'image. Et la femme dit, d'accord, je verrai exactement comme la tête de Marie. Mm. Le monsieur dit, c'est-à-dire, qui dit, je vais revenir à la maison en 5 ans et toucher par mon mari.
1: Mmh.
2: Le monsieur fait une crise de colère et demande le divorce. La faute est à qui?
1: C'est ça qu'on appelle caramba. Merci beaucoup. Merci. Merci, merci pour nous avoir partagé ta bonne et belle blague. Voilà qui plante bien le décor, hein. Allez, vous avez des belles blagues intéressantes, comme elle vient de le faire. 01 44 70 44 44 01 45 86 00 00. Chez vacanciers et vacancières, c'est parti. (rire) 01 44 70 44 44 01 45 86 00 00. C'est bien le numéro à composer pour être en direct et pour partager avec nous votre blague.
3: Posez là, la sagesse voudrait qu'on patiente un peu, oui, pour voir les tenants et les aboutissants de cette loi. Parce que, retenez bien cette chose, le caillou lancé avec la colère n'atteindra jamais l'oiseau. Proverbe saracolé.
4: Proverbe saracolé,
3: oui.
4: Ah, mais ça a coulé en raison.
3: Ouais.
4: Imaginez qu'on vote cette loi-là, à la hâte.
3: Imaginez.
4: À la hâte.
3: À la hâte.
4: Et que des entreprises...
1: Allez, 0145, je semble avoir quelqu'un en ligne. Je vais le prendre. Bonjour. Allô? Oh là là, il est parti.
4: Ils vont laisser les enfants.
1: 01 44 70 44 44. 01 45 86 00 00.
5: Non, vraiment. Quand vous parlez là, est-ce que vous vous entendez?
4: C'est inhumain.
5: Oui. D'accord. Les malhonnêtes, les criminels qui continuent de construire des immeubles, qui tuent des gens là. Tous ces pères de famille qui sont morts là, qui va nourrir leurs enfants, qui va les inscrire à l'école?
3: C'est pas de ça qu'on parle.
6: Honorable Digbe. Moi, j'ai l'impression que ces deux-là nous cachent quelque chose.
5: Bien vu dans les films depuis longtemps.
4: Qui cache quelque chose?
5: Il y a toujours un qui a fait qu'on a suspecté.
3: Non. Go. Toi, tu es le plus honorable de ce Parlement. Est-ce que tu caches quelque chose?
4: Moi, quand vous voyez là, je suis blanc comme neige. Voilà. Je ne cache rien.
7: Oui, président.
3: Qu'est-ce qu'il y a encore? C'est secret de défense?
7: Non.
3: Ah.
7: Président,
3: oui?
7: Les nouvelles sont bonnes.
3: Ah bon?
7: Ah oui.
3: Yes.
7: Je l'ai arrêté avec moi ici.
3: Ah, mais ça, arrêtez de quoi? La décision. Bon, la décision.
7: Dans ma salle.
4: Donne, c'est pas ton papier. C'est pas ton. Donne, mais toi, tu es quel soldat commando comme
0: non,
4: ça?
0: Non, je voulais vous remettre ça.
4: Non, mais je voulais. Un commando ne dit pas je voulais, il remet.
0: Ah bon, je vous ai remis ça.
4: Dis-moi, donne-moi.
5: Je comprends rien là.
4: Dis-moi, donne-moi mon papier.
5: Non, il y a tout, je comprends pas.
6: Ah oui, hein? Mais c'est quoi mais tout ça?
4: Comment tu peux faire comme ça?
6: Ah,
4: tu dois me remettre.
0: Je vous ai remis.
4: Non, c'est pas atterri dans ma main.
6: Regarde. Ah, Charlotte, c'est pas le nom de.
5: Attends, c'est la liste de quoi d'abord?
6: Je ne... Ah non, attends. Alors, liste des voilà, propriétaires d'immeubles. Alors.
4: C'est la liste de courses.
6: La liste des propriétaires, de tous les propriétaires des
5: immeubles. Ah, ça devait sortir aujourd'hui,
6: c'est
5: là.
6: Ça,
5: les cités,
6: c'est ça.
5: Les
1: cités. On a quelqu'un en ligne. Bonjour. Allô?
8: Allô?
1: Oui, bonjour.
8: Bonjour.
1: Bonjour, vous allez bien?
8: Très, très bien.
1: Super, votre nom, s'il vous plaît?
8: Je m'appelle Santa Eric.
1: Santa Eric?
8: Oui.
1: Oui, je vous écoute pour votre blague.
8: Ma blague? Il y a deux amis qui sont.
1: Pardon?
8: Les amis sont allés à l'école.
1: Mm-hmm.
8: Yacoubou et Ali. Maintenant, Ali a gagné de retourner pour ouvrir une grande boutique. Et il a mis devant sa situation générale. La couvre à son tour, lui-même il a gagné, il est venu au pays, il a allé à ouvrir, et il a mis devant la cour générale. Il a dit, et il a ouvert une boutique. Maintenant, qu'est-ce qu'ils vont faire là? Il y a alimentation. Alimentation. Ma boutique aussi, c'est exact. Voilà ma blague.
1: Merci beaucoup pour votre superbe blague et passez une très bonne journée. À tout à l'heure.
6: Et les enfants,
4: c'est quoi?
5: C'est gâté, c'est gâté. Qui vient de la présidence, vos enfants ont. Et nous, on n'a rien.
6: Non, on est comme ça, on ne sait pas.
4: Bon,
6: on est pas
4: au courant. Moi, je vais passer aux aveux.
9: Non.
4: Moi, je vais passer aux aveux.
9: Aux aveux,
4: c'est
9: de quoi?
4: Parce que j'avais voulu. Moi, je n'ai pas voulu ça. C'est pourquoi, au départ,
9: espèce de
4: quand on a commencé, je t'ai dit, mets leur nom.
9: Toi, tu m'as dit ça.
4: Et par égoïsme, comme tu es tellement égoïste,
9: moi,
4: tu as tellement l'argent, tu veux bouffer ça.
9: Moi,
4: tu veux pas, tu n'as pas voulu mettre leur nom.
9: C'est pas toi qui as dit qu'il ne faut pas qu'on mette Dibé parce que c'est un voleur.
4: C'est toi qui as dit. Tu dis, honorable. Charlotte, son mari a déjà l'argent. C'est un général, donc c'est
9: moi,
4: pas
9: j'ai dit ça.
4: Mettre leur nom.
9: J'ai jamais dit ça. Et...
4: Oh,
9: j'ai jamais dit ça.
4: Comment tu mens?
9: Non, c'est toi qui mens.
4: Tu n'as même pas honte.
5: Regarde celui-là. Vous avez fini.
4: Non, celui-là, c'est un mauvais gars. Regarde,
6: je veux envoyer.
9: Vous voulez quoi?
6: Vos enfants sont propriétaires d'immeubles.
5: Ce qu'on veut.
4: Oui, vous voulez quoi? Vous voulez quoi?
5: Charlotte, faut te calmer. Il demande ce qu'on veut. Ah. Toi, tu veux quoi?
6: Moi, j'ai vu quelque chose là. Mm-hmm. Cité des Roses. Moi, s'il me donne
4: non,
6: ça.
4: Non. Cité, il a deux cités.
6: Il a deux cités.
4: Il a deux cités.
5: Non. Prends les deux.
4: Non, prends. Vous pouvez prendre les deux.
5: Prends les deux.
4: Prenez les deux cités.
5: Prends les deux cités.
6: Non, moi, je prends les deux cités.
4: Voilà, prends les deux cités.
9: Charlotte,
4: c'est fini.
9: Cité des Roses, là. C'est quand mon fils a eu son bac. Je lui ai acheté
4: c'est
9: ça.
4: Faux. C'est faux. Les deux roses, moi je connais leur histoire.
9: Monsieur, j'ai donné ça à mon fils.
4: Prenez.
9: C'est ça, Sandy Villa. Non, tu ne vas pas prendre Sandy Villa. Charlotte, tu vas faire quoi avec Sandy Villa toute seule?
4: Oh, tais-toi.
5: Fais voir l'autre page.
4: Bon, voilà, c'est bien ça.
5: Je vais prendre la cité Hibiscus.
4: Non.
9: Oui, oui,
4: oui.
9: Non.
4: Hibiscus. Non, attends.
9: Hibiscus. Voilà.
4: Non.
9: Il y a trois hibiscus.
5: Non, je prends les trois.
9: Tu vois au centre-ville, au centre-ville vers la présidence là.
5: Oui.
9: C'est hibiscus 3. Prends ça. C'est pour lui.
4: Attends.
5: C'est pas vrai.
9: C'est pour lui.
4: La tour F là, c'est pas pour toi.
10: Non, c'est pas de sang.
4: Non, la tour est blanche.
10: Non, c'est pas de sang. Elle a dit cité de rose.
4: Non, la, l'étage, les 27 étages là, c'est pas pour toi. Les
10: attendez.
4: Tours, les tours jumelles là, c'est pas pour toi.
5: Non, on prend.
4: Prenez les tours, prenez la cité prenez, rose.
5: Je prends les trois hibiscus.
4: Non,
5: elle prend les deux roses.
6: Oui.
9: Chalot, laisse-moi une rose.
6: Non, non, non.
5: Elle prend les deux roses.
6: Tu as deux tours jumelles.
4: Hibiscus là.
10: D'accord,
4: prends
10: d'accord.
4: Un seulement.
5: Non, non, non, d'accord. Je prends les
9: bon,
5: trois.
9: Bon, bon, bon, d'accord, d'accord, d'accord. Prenez.
5: C'est bon.
4: Faut oui, pas
5: c'est
4: dire
5: bon.
4: D'accord
5: ouais,
4: comme
5: mais
4: ça.
5: D'accord dans la bouche. Tu crois que nous, on est des enfants ou quoi?
9: Mais si j'ai dit d'accord.
5: Appelle le notaire.
9: C'est quel tout. Notaire de, Gou, quel appelle notaire, ton notaire. Gou, appelle ton notaire.
4: C'est pas ton, c'est, on a le même notaire, non?
6: Ah, président, appelle le notaire.
4: Et c'est pas toi qui me l'as présenté?
9: Bon, non, je ne vais pas l'appeler.
4: L'appeler.
6: Tu ne vas pas l'appeler.
9: Non, non, attends, si, attends, si, non, si, non, je vais l'appeler, bon, je vais l'appeler. Chalot. Mais le problème, c'est qu'il est dans l'avion en ce moment, il n'a pas réseau.
4: Il ment. Il ne va pas voyager.
1: Non. Auditeur en ligne, bonjour. Allô? Bonjour. Oh là là!
10: Je lui fais un message.
4: Tu peux pas je faire dis... affaire avec des moutons comme ça.
9: Hibiscus là, c'est toi, Hibiscus?
5: Oui.
9: Ok, donc Hibiscus.
4: Non, commence par Rose. Commence par Rose.
9: Hibiscus, tata, et Cité de Rose, c'est pour moi.
4: Cité de Rose,
9: c'est pour moi. Cité de Rose.
4: Il y a 87 appartements.
5: Les deux. Charlotte, tu as dit les deux, non?
6: Les deux.
5: Il a mis un.
6: Pourquoi?
5: Mets les deux.
4: Non, soyez vigilants. Soyez vigilants. Mettez les deux.
1: Allô? Bonjour. À quel jeune heure?
11: C'est pour la blague.
1: Super. Oui, vous appelez depuis quel quartier? Super. Allez-y, je vous écoute.
11: Il y a un musulman qui a quitté la prière.
1: Oh là là. S'il vous plaît, positionnez-vous bien.
11: C'est bon?
1: Ok, on y va.
11: Voilà. Il était prêt pour aller au cinéma. Arrivé au terrain, maintenant, le matin, il a porté un long boubou. Donc, ça, Philippe. Arrivé au terrain, maintenant, il veut s'asseoir. Tire son boubou en haut. Et tous ces gens, derrière, en disant,
1: Oh là là.
10: Oui, hibiscus là.
1: La communication est totalement dégradée, sincèrement.
5: Non, mais tout ce qui est hibiscus va m'appartenir.
4: Voilà. Au nom de Dieu, si tu parles de moi, je te dis.
9: Hibiscus 4. Il est en train de construire ça. Il voulait me cacher.
5: Non, je vais prendre tout ce qui est hibiscus.
4: Oui, c'est pour toi.
5: Voilà.
1: Vous êtes là, bonjour.
12: Oui, Chantal.
1: D'accord, oui. Allez-y, je vous écoute.
12: Un Français. Ils sont battus. Et la terre, alors le lendemain, les deux personnes sont dans la rue. L'anglais a voulu faire le français. Là, il dit à ce moment, comme hier.
1: Merci beaucoup pour votre superbe blague.
13: Waouh! Oh, vous savez, un sage, il lit beaucoup, hein? Et quand je vous vois comme ça, beau, je vous vois belle. En fait, ça me rappelle lorsque je lisais « Ainsi parlait Zarathoustra » de Nietzsche. Oui, Nietzsche a donné une citation en allemand. Il a dit « Guten Tag und guten Morgen ». Ce qui veut dire que si ta bouteille de gaz est remplie et que ton sac de riz aussi est rempli, il ne faut jamais négliger Gary. Ah oui. Les étudiants du Gondwana savent de quoi je parle. Et par applaudissement, qui connaît IA? Ouais, bon, je commence ici. Monsieur, vous avez applaudi là. Vous pensez à quel IA? Parce que moi, quand je dis IA, je parle des instituteurs adjoints. Bon, ici aussi, vous avez applaudi. C'est à cause de quel IA? L'intelligence artificielle. Waouh, c'est bien. En fait, l'intelligence artificielle a pris le pouvoir, hein? Oui, oui, un peu comme le pasteur Zongrana. Depuis qu'il est arrivé, Jésus Baoulé a disparu. L'intelligence artificielle est partout aujourd'hui, un peu comme le général Pacoso. Il est partout, sauf à l'église. Et chez moi à la maison, tous mes appareils électroménagers sont dotés d'intelligence artificielle. Oui, oui. Donc quand je vais citer le nom d'un appareil, vous répondez simplement IA. Les gars, on peut partir?
14: Oui.
13: Le frigo?
14: IA.
13: La télé?
14: IA.
13: La radio?
14: IA.
13: Le piment?
14: IA.
13: Non! Non, les gars, regarde! Le piment là, il est intelligence artificielle déjà. Hein. En fait, c'est le comportement de l'intelligence artificielle qui est dans le piment qui fait que quand vous mangez le piment, ça vous brûle. Sur le piment, à la base, c'est sucré. Oui, oui, à la base, c'est sucré. Et à la maison, moi, je cause avec mon frigo. Mon frigo, il cause avec moi, papa. Mon frigo fait mon attal à la cour. Il chante mes éloges. Quand je rentre le soir comme ça, j'entends le sage vient d'arriver. Le boss est là.

0: Allô?
1: Oui.
0: Bonjour, maman.
1: Allô?
0: Allô, bonjour, maman.
1: Bonjour.
0: C'est maman Ambroisine.
1: Oui.
0: Ah, c'est vous qui louez les assiettes là?
1: Oui, oui.
0: Voilà, on peut trouver 2000 assiettes à louer.
1: 2000?
0: Oui.
1: Non.
0: C'est beaucoup? Vous avez combien?
1: Pas 2000, mais vous pouvez trouver au moins 200 comme ça.
0: 200?
1: Oui.
0: Maman Gbetoro Ambroisine.
1: Oui.
0: 15 août passé, si c'était votre anniversaire, non?
1: Oui, c'était mon anniversaire.
0: On vous a appelé fatigué, mais ça ne passait pas.
1: Ah bon?
0: Vous êtes en direct sur Radio Fraternité FM depuis Parakou comme ça.
1: Ah, ok, wow.
0: C'est de la part de vos enfants, Audrey, Précieux, Paula, Catherine, Fariel, Angela, Jaurès. Voilà, ils étaient passés par ici, ils nous avaient dit de vous appeler pour vous souhaiter joyeux anniversaire. Puisque c'était votre anniversaire, ils nous avaient demandé de blaguer un peu avec vous, quoi.
1: Merci beaucoup, merci.
0: Voilà, donc on dit mieux vaut tard que jamais, n'est-ce pas?
1: C'est ça.
0: Voilà, c'est pour ça qu'on a tenu tout faire.
1: Pour tout ce que vous faites.
0: Merci beaucoup. On a quand même voulu tenir à nos promesses et vous appeler. Allez, merci donc et que Dieu vous bénisse pour la suite.
1: Et bonne journée à vous.
0: Allez, bonne journée maman. Ciao, ciao.
2: Non, non. Moi, je regarde mon frigo comme ça et dis, ouais, ça c'est mon frigo ça. Mais je vais vendre. Oui, oui, give un frigo. Non, parce que je n'aime pas la foutaise. Ce matin à 5 heures, je me suis réveillé, j'ai répété un peu. Donc là, j'ai ouvert le frigo pour prendre une bière. Le frigo me dit déjà. Message à 5 heures là. Non, non, t'as vu. J'ai regardé le frigo et dit, hey, frigo, c'est vrai, souvent tu me donnes des conseils. Tu me dis que l'abus de l'alcool est dangereux pour la santé.
0: Allô?
3: Allô?
0: Bonjour monsieur.
3: Oui, bonjour.
0: C'est le coiffeur?
3: Oui.
0: Monsieur Yacine, c'est ça, hein?
3: Moi,
0: on m'appelle Brice. Je suis le coach d'une équipe de football. Bon, j'ai mes gars qui ont une compétition. On a un match tout à l'heure là, à 17h. Et on veut les coiffer rapidement. Tu peux me faire ça?
3: Ouais, c'est possible.
0: Ils sont au nombre de 22, hein?
3: Ça ne vient pas.
0: Tu peux faire les 22?
3: Rapidement, même.
0: Bon, tu prends combien par tête? Combien tu prends?
3: 500.
0: 500 hein? Non, mon gars, ils sont 22, non? Toi, comment tu veux prendre 500? Faut prendre 100 francs, c'est rapide, non? Yacinthe, on va s'entendre. Moi-même, je vais faire. Ça peut aller comme ça?
3: Non, ça me fait rien, ça me fait quoi dire, toi.
0: 100 francs, c'est petit?
3: Trop petit,
0: ouais. Non, tu apprends combien, faut dire.
3: 500, c'est la quantité qui est 500 maintenant.
0: Non, mais tu vas prendre combien, mon ami? Ils sont 22, hein? Plus moi, ça va être 23.
3: Et vous avez dit 500.
0: Hein, bon, combien tu vas nous prendre par tête?
3: C'est toujours le même prix.
0: Pardon?
3: C'est toujours le même prix.
0: Même prix?
3: Tu veux, le même prix.
0: Hein, tu vas pas diminuer pour nous?
3: On ne discute pas actuellement, hein?
0: Kicho Yacinthe.
3: Ouais.
0: Joyeux anniversaire. En direct depuis Fraternité FM, hein?
3: Ah bon?
0: Ah oui, c'est tout Parakou qui t'écoute comme ça.
3: Ah
0: oui, c'est de la part de Adonon Aïcha.
3: Ah, je vois.
0: Elle a laissé un message. Elle dit, joyeux anniversaire, mon chéri. En ce jour spécial, je te souhaite une longue vie. Moins de travail, beaucoup d'argent. Et pour te dire vrai, je t'aime comme je ne t'ai jamais aimé auparavant. Tu es mon premier amour, mon pilier, mon confident, mon meilleur ami, mon âme sœur, et je t'aime plus que tout. Alors, je suis je sais quand je suis avec toi et je sais que quand je suis avec toi, je me sens bien. Sache que dans les bons moments comme dans les pires moments, je serai toujours là pour toi, car je t'aime. Et je passe par la même occasion pour te promettre que je serai ta femme idéale pour toi, la femme de tes rêves, une bonne épouse, une bonne mère pour notre puce, notre petite Aya. Voilà le message qu'elle a déposé par ici. Oui, rapidement, vous avez quelque chose à lui dire? C'est tellement bien d'être à l'écoute, parce que là, vous êtes émotionné.
3: Oui, je l'écoute avant.
0: Pardon?
3: Oui, je l'écoute avant.
0: D'accord, vous allez gérer le reste en une bosse, n'est-ce pas?
3: Pardon?
0: Vous allez gérer le reste en une bosse, n'est-ce pas? Voilà, donc voilà le message qu'elle tenait à vous faire passer. Merci beaucoup. Et joyeux anniversaire à vous.
3: Merci.
0: Allez, ciao.
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Bernice est une restauratrice. Bernice a 24 ans aujourd'hui. Je suis dans une petite entreprise où on travaille petit à petit avec ma formatrice. Je fais la cuisine restauration, mais pas trop, un peu comme on fait à la maison là. Et une fois, je suivais la radio et c'est là ils ont parlé de Foodefka. On va faire l'apprentissage gratuit et avoir le diplôme CQP. Notre formatrice m'a parlé de ça aussi et elle m'a aidé à déposer les dossiers. Et après le concours, on a fait la formation CQP là. J'ai été formée au CFPA à Bomé et jusqu'à j'ai fini pour aller même à l'examen et je suis admise. Et Foodefka m'a apporté beaucoup de choses, surtout mon métier de restauration. Il m'a aidé à beaucoup faire les mets et j'ai gagné de plus. Je suis jeune et dans un pays où nous sommes, on doit avoir un diplôme. Et j'ai eu le CQP pour la cuisine restauration à travers le Foodefka. Pendant la formation, Foodefka m'a beaucoup soutenu. Il nous aide en nous donnant quelques sous. Et même au moment où on suivait cette formation, il nous donne à manger le matin, dans l'après-midi, même le soir. Et il nous héberge aussi. Je remercie le prodige qui a permis au Foodefka de nous prendre en charge jusqu'à l'obtention de notre diplôme professionnel. J'invite les jeunes comme moi de chercher à connaître le Foodefka pour bénéficier aussi des formations diplômantes. Sans le prodige Foodefka, je n'aurais pas un diplôme. Je suis très très fière de moi-même.

l'Afrique. Et oui, précisément le Bénin, parce que c'est une grâce, c'est une très bonne nouvelle. En tout cas, Angélique Kidjo encore une fois distinguée. Et pour la petite histoire, c'est le Walk of Fame. Ah oui, le Walk of Fame, le Hollywood Walk of Fame, qui est un célèbre trottoir à Los Angeles et qui compte plus de 2800 étoiles à Terrazzo. Alors oui, là, pour la petite histoire, c'est que nous avons la chance d'avoir la chanteuse béninoise Angélique Kidjo qui reçoit sa consécration avec la 2854e étoile aujourd'hui, hein, sur cette avenue, devenant ainsi la première artiste originaire d'Afrique à intégrer le site mythique. La cérémonie se tient aujourd'hui au 7011 Hollywood Boulevard et ça sera vraiment avec la présence d'une forte délégation avec le ministre de la Culture,

0: Le Hollywood Walk of Fame, pour le dire en français, allée des célébrités d'Hollywood. Alors, c'est un trottoir qui est décoré du quartier d'Hollywood à Los Angeles en Californie. Alors, le trottoir est situé sur Hollywood Boulevard entre Gower Street et la Brie Avenue, ainsi que sur Vine Street entre Yucca et Street Sunset Boulevard. Alors, sur le trottoir de cette promenade figure de façon permanente incrustée dans le dallage des étoiles au nom de diverses célébrités. Alors, je rappelle que spécialement pour ça, je reçois en studio Osti Kwesi, parce que vous savez, c'est un gros événement, il faut qu'on en parle. Tous les médias en parlent, le monde entier en parle, ça fait que le Bénin est sur orbite. Et c'est normal, Fraternité FM doit en parler. Je reçois spécialement en studio Osti Kwesi. Bonjour Osti.
1: Oui, bonjour Don, ça fait vieux. Hein.
0: Vraiment, je ça fait un bail.
1: Apparaît moment sur l'émission, ouais. Ça fait vraiment vieux.
0: Vraiment, vraiment vieux. Alors vous êtes là pour éclaircir les auditeurs par rapport à cette distinction hein, de la diva béninoise Angélique Kidjo. Ouais,
1: écoutez, vous avez bien fait de commencer hein, par, oui. par parler de notre sœur Angélique Kidjo, mm-hmm. Qui aujourd'hui fait partie des stars mondiales ouais. et reconnues par les grands majors.
0: Ouais, c'est ça.
1: Pas les grands majors. Donc, aujourd'hui, on est tous contents. C'est une reconnaissance. Et je peux vous dire qu'elle mérite bien cette reconnaissance.
0: Ah oui.
1: D'ailleurs, il y a un communiqué de presse qui circule. Je vais vous lire une extrait sur ce communiqué rapidement.
0: Oui.
1: C'est un communiqué de presse signé donc, du gouvernement. Angélique Kidjo honorée d'une étoile sur le Hollywood Walk of Fame. Alors, le gouvernement béninois donc, a salué cette fierté nationale et dit qu'au tour le 17 août 2006, le gouvernement de la République du Bénin a appris avec une joie profonde que la Chambre de commerce de Hollywood dévoilera aujourd'hui, mardi 18 août 2026 à 11h30. Du Pacifique, c'est-à-dire 11h30 de là-bas, la 2854e étoile du Hollywood Walk of Fame au nom de la chanteuse Angélique Kidjo. La cérémonie se tiendra donc au 711 Hollywood Boulevard et sera retransmise en direct sur le site walkoffame.com.
0: Ouais.
1: Alors, donc, c'est cette distinction dans le communiqué fait de l'enfant de Cotonou la première artiste africaine à recevoir une étoile sur cette allée mythique, où elle sera consacrée dans la catégorie enregistrement. Elle couronne quatre décennies d'une carrière qui a porté les musiques d'Afrique de l'Ouest jusque sur les plus grandes scènes du monde. Écoutez, cinq fois lauréat d'un Grammy Award et auteur de 18 albums, Angélique Kidjo a été classée par le Time parmi les 100 personnalités les plus influentes de la planète et désignée par Forbes, le magazine Forbes bien sûr, comme la femme la plus influente d'Afrique.
0: Voilà.
1: Au-delà de son œuvre musicale, elle porte à travers la fondation Batonga qu'elle a cédé un engagement constant pour l'éducation et l'autonomisation des filles du Bénin et au Sénégal, prolongeant sur le terrain social le rayonnement qu'elle offre à son pays sur les grandes scènes internationales. Le communiqué dit « Le gouvernement béninois salue avec fierté et gratitude cette reconnaissance pleinement méritée. Depuis 40 ans, Angélique Kidjo porte haut l'image du Bénin sur la scène internationale et demeure pour tout un peuple un motif de fierté nationale. À cette occasion, le président de la République, M. Romuald Ouadahi, a dépêché sur place le ministre de la Culture, des Arts et du Patrimoine, M. Yassine Latundji, ainsi que l'ambassadeur du Bénin aux États-Unis d'Amérique, Son Excellence Mme Ayola, à Ouamenou, pour représenter le Bénin aux côtés de l'artiste lors de cette cérémonie. Le gouvernement de la République adresse à Angélique Kidjo, au nom du peuple béninois tout entier, ses plus vives et chaleureuses félicitations. C'était le communiqué, hein, le communiqué du gouvernement. Voilà un peu.
0: Voilà qui est très intéressant et qui donne encore de l'énergie à tous les artistes béninois informés par rapport à ça. Je pense qu'il y a de quoi croire en ce que nous avons comme art, croire en notre musique, croire que notre musique peut voyager à travers toute la planète.
1: Oui, c'est vrai, mais c'est un gros travail qu'il faut faire.
0: Vraiment, vraiment. Vous avez vu, on est l'exemple.
1: C'est plus de 40 ans.
0: Sincèrement, c'est ça.
1: Attendez, c'est plus de 40 ans.
0: Je vous assure.
1: Actif.
0: Oui.
1: Hein,
0: oui.
1: L'artiste n'a pas fait 40 ans, c'est-à-dire n'a pas sorti deux morceaux, n'a pas sorti deux albums. Il a dit, bon, j'ai fait 40 ans de carrière, donc
0: non.
1: Elle a travaillé.
0: Toujours.
1: Elle a enchaîné des collaborations avec les artistes béninois.
0: Elle continue
1: avec
0: de le faire.
1: Les artistes nigériens, avec les artistes
0: ivoiriens. Partout dans le monde.
1: Et également avec des artistes togolais, américains, togolais. Donc, elle est toujours active.
0: Oui.
1: Et vous savez, aux États-Unis, vous savez, plusieurs décennies.
0: Je vous assure.
1: Donc elle maîtrise bien là-bas.
0: Le système.
1: Là-bas, on l'apprécie beaucoup. Mm-hmm. Donc c'est pour dire, voilà. Et il faut qu'on t'offre quelque chose pour reconnaître ta valeur.
0: Ah,
1: le
0: oui.
1: Walk of Fame, c'est, vous savez, c'est une voix. Et quand on met, c'est des étoiles.
0: Ah oui. Et pas n'importe quelle étoile.
1: Pas n'importe quelle étoile. Et donc, si vous allez là-bas, vous allez voir que c'est pas. Quand je dis qu'il y a, beaucoup d'autres. Hein.
0: Ah oui.
1: C'est une liste.
0: Interminable.
1: Oui, une liste qui répertorie les étoiles présentes sur le Hollywood Walk of Fame avec différentes catégories.
0: Mm-hmm.
1: Voilà, donc Angélique Kidjo, elle, c'est beaucoup plus côté musique, enregistrement. Donc, on va attendre d'autres personnes. C'est un peu ça.
0: Ah oui, je pense que Angélique Kidjo, elle a le vent en poupe actuellement et elle met le Bénin sur orbite, hein, à travers le monde entier et surtout avec cette distinction.
1: Exactement.
0: Je pense que ça donne encore de quoi réveiller tous les artistes béninois à travailler, comme vous le dites, à surtout travailler et à ne jamais se décourager. C'est ça en fait.
1: Exactement.
0: Oui.
1: Pour ceux qui ne savent pas le Walk of Fame, parce qu'il y a des gens qui disent ça, mais du coup, Walk of Fame.
0: Mm-hmm.
1: Le Walk of Fame, ça veut dire promenade de la célébrité à Hollywood.
0: C'est ça, l'allée des célébrités d'Hollywood.
1: Très bien, et compte plus de 2700 étoiles reparties entre des milliers d'artistes issus de l'industrie du divertissement. Donc, il y a beaucoup de noms que vous allez voir là-bas, comme les Marilyn Monroe, Charlie Chaplin, Tom Hanks, Harrison Ford. Ça, c'est beaucoup plus dans les domaines du cinéma.
0: Du cinéma, voilà.
1: Mais côté musique, puisque c'est de ça qu'il s'agit avec les vidéos, il y a des grands noms d'artistes comme Michael Jackson, que vous allez voir.
0: Oui.
1: Elvis Presley, qui fait du jazz. Il y a Elton John, que vous connaissez bien.
0: Mm-hmm.
1: Il a des Beatles. Et
0: beaucoup.
1: Maintenant, on a notre Angélique Kidjo. Et c'est pas fini. Il y a également d'autres personnes comme les Donald Trump, les Lucy Ballon ou les Bryan Cranston. Donc, même Mohamed Ali.
0: Ouais. Hein? Il est sur.
1: Ah oui, son étoile est la seule fixée sur un mur et non sur le sol.
0: Waouh.
1: Oui. Mohamed Ali, son étoile est fixée. Donc,
0: contre mur.
1: Oui, sur un mur. Alors que pour les autres, c'est sur
0: c'est
1: le sol.
0: C'est sur le sol.
1: Donc il faut qu'on fasse des recherches pour savoir pourquoi cela.
0: Mm-hmm.
1: Donc c'est un peu ça. Je peux vous dire qu'aujourd'hui, Angélique Kidjo est la première artiste africaine majeure honorée.
0: Je vous assure.
1: Donc c'est une très bonne nouvelle. Et moi, je voudrais même demander si ce que pensent les auditeurs par rapport à ça, peut-être. Vous allez essayer de
0: ouvrir le standard super.
1: Oui, avec vous pour que les gens disent vraiment ce qu'ils pensent d'Angélique Kidjo. Parce que chaque fois, on dit qu'Angélique Kidjo n'aime pas aider les artistes du Bénin. Pourquoi la diva ne veut pas.
0: Vrai.
1: Mais attention.
0: Elle est critiquée de ce côté-là.
1: Ah oui, avant d'aller, il faut quand même. Elle a fait avec notre Fred ici, Kala Moulay. Elle a fait avec Zainab.
0: Même Dibi est allée chercher un featuring avec elle.
1: Donc, elle ne pourra pas faire avec tout le monde.
0: C'est ça, en fait.
1: Oui, donc. C'est déjà intéressant. Elle est allée à Abidjan, elle l'a fait avec Rosé Layo au Nigeria.
0: Davido, Buna Boys, tout ça, qui a repris même ses morceaux.
1: Merci beaucoup. Et c'est pas qu'ici seul, il y a d'autres pays. Hein.
0: Ouais, plein.
1: Kidjo, en fait, c'est. La résultante de tout ça, c'est à cause de tout ça, on a. Écoutez, pour vous décerner ce prix, vous savez, je vais vous dire quelque chose. Hein. C'est pas voter en ligne.
0: Non. Non, non.
1: On ne dit pas tapoter le live.
0: En plus, c'est avec inscription, $85,000.
1: Ah oui, voilà.
0: Il faut payer pour s'inscrire.
1: Il faut payer pour vous inscrire d'abord. Et vous pouvez ne pas
0: être retenu, c'est ça.
1: Voilà. Donc, il y a une équipe qui suit toute votre carrière, qui suit tout ce que vous faites. Fait des enquêtes de moralité, fait beaucoup de choses avant qu'on ne vous décède pas. Parce qu'on ne veut pas décerner ça à tout le monde.
0: Mais
1: et lorsque vous voyez votre nom sur l'étoile de Walk of Fame, ça veut dire que vous êtes au summum.
0: C'est ça.
1: C'est un peu ça.
0: La sommité même. Alors donc il y a de quoi valoriser, être fier de notre musique, être fier de la musique Made in Benin et être fier de jouer la musique Made in Benin. Hein. Et je pense que à partir de là, nous aussi en tant que homme de médias, homme du domaine de la culture, en tant qu'animateur, on doit aussi plus s'intéresser hein, à nos artistes locaux, hein, à beaucoup plus jouer nos artistes locaux plutôt que de jouer les autres artistes.
1: Oui, ça c'est aussi notre débat.
0: C'est vrai, c'est un autre défi.
1: Il
0: ne
1: faut pas mélanger avec Angèle Kidjo. Allez. Angèle Kidjo n'a jamais demandé de jouer les sons, mais elle a travaillé et quand le travail est bon, c'est... sans même demander, on joue votre chanson.
0: Ça, ça joue, c'est ça.
1: Pour partir, Angèle Kidjo a dit ceci. Mm-hmm. Et elle a confié à l'AFP, l'agence France Presse, elle a dit... Je suis certes la première chanteuse africaine à avoir une étoile sur le Walk of Fame d'Hollywood, mais je suis persuadée que je ne serai pas la dernière. Mm-hmm. Avait-elle dit à la fée, elle continue en disant, beaucoup d'autres suivront et cela emplit mon cœur de joie. Donc c'est un peu ce qu'elle a dit, ça dit que elle souhaitera que d'autres viennent beaucoup plus du continent africain.
0: C'est ça. 01 44 70 44 44 01 45 86 00 00. Oui, qu'est-ce que vous pensez de cette distinction? Quelle est votre quels sont vos 01 44. Oui, bonjour auditeur en ligne. Il est reparti. Qu'est-ce que vous pensez de cette distinction de Angèle Kidjo? Rapidement, le standard est ouvert pour quelques minutes avant, si nous avons le temps de passer à notre sujet de...

Oui, vos impressions. Auditeur en ligne, bonjour. Allô? Dites-nous, quelles sont vos impressions par rapport à cette distinction, par rapport à l'artiste même, Angélique Kidjo? Et cela vous inspire quoi pour l'avenir de la musique béninoise? Si le Bénin fait partie de ces étoiles, si le Bénin arrive à se faire distinguer et avoir une étoile parmi ces 2800 étoiles, eh ben, dites-moi, il y a de quoi vous dire que la musique béninoise a de l'avenir. Auditeur en ligne, bonjour. Allô? Eh bien, dites-moi, il y a de quoi vous dire que la musique béninoise a de l'avenir. Auditeur en ligne, bonjour. Allô? Eh bien, dites-moi, il y a de quoi vous dire que la musique béninoise a de l'avenir. Auditeur en ligne, bonjour. Allô? Moi, il y a de quoi vous dire que la musique béninoise a de l'avenir. Auditeur en ligne, bonjour. Allô?

0: Bonjour.
1: Bonjour. Allô?
0: Allô?
1: Moussa
0: Sidi depuis Zazira. Oui, allez-y, Moussa. Pardon? Voilà la qualité de son travail. Merci, à tout à l'heure, Moussa Sidi, pour votre passage par ici.

études universitaires aujourd'hui, selon vous, est-ce que toujours une obligation ou une perte de temps? On va se dire les bec-bec quoi. Oui, les études universitaires pour vous, est-ce que nous sommes

0: Alors, on a vu, on continue de voir des étudiants qui finissent et qui deviennent, c'est pas cabinistes, zémidjans, c'est pour dire bref, des gens qui ont le diplôme, mais qui n'exercent pas le métier qui va avec le diplôme qu'ils ont obtenu. Et c'est ça, c'est ce que nous vivons aujourd'hui. Les gens qui ont le diplôme, mais qui reviennent à la maison, qui deviennent encore une charge pour les parents. Alors, la question se fait poser aujourd'hui. Il faut être vrai et véridique. Dites-nous la vérité. Est-ce pour vous, il faut toujours continuer par inscrire les enfants après le bac? Est-ce qu'après le bac, il ne faut pas trouver une autre solution plutôt que de perdre le temps, de perdre de l'argent à inscrire son enfant pour les études universitaires? Est-ce que pour vous, les études universitaires sont toujours une obligation ou une perte de temps? On en parle avec notre sujet sur le 01 44 70 44 44 et le 01 45 86 00 00. Le premier auditeur est là. Bonjour.
1: Bonjour.
0: À qui ai-je l'honneur?
1: Amado
0: Anthony Scoutu, je suis sûr que Anthony Scoutu a appelé pour Angélique Kidjo, n'est-ce pas?
1: Oui.
0: Mais
1: Alors,
0: là,
1: je félicite Angélique Kidjo.
0: oui, bon, si tu as quelque chose à dire rapidement, il faut le dire parce que j'ai déjà lancé le sujet.
1: Oui, bon, je vais vous féliciter. La félicité, les vieux parties, c'est important. Vous savez, le travail qu'elle a fait depuis, c'est le travail qu'elle a fait depuis ce travail-là.
0: C'est ça.
1: Ça va bien faire toujours à la table.
0: Le travail bien fait, ça paye toujours.
1: Ça paye toujours, c'est ça.
0: C'est ça.
1: Bon, par rapport au sujet du jour, moi je dis aujourd'hui, vous voyez, quand je vais à l'université, je vois le monde qui est à l'université là.
0: Pardon?
1: C'est triste quoi. Quand je vais à l'université, je vois le monde qui est à la jeune, c'est triste quoi. C'est triste parce qu'il faut revoir notre système éducatif, mais il faut revoir ça complètement. Les gens finissent. Ils ne trouvent pas de boulot. Il faut revoir ça. Les exemples sont là, non? Ce n'est pas pour ça que nos dirigeants ne veulent pas porter ce qui est bon. Je vois les structures, quand les personnes vont insulter, on a posé, on dit bon, félicitations, félicitations. Deux jours après, tu vois la personne traîner dans la rue. Ce n'est pas bon. Nous devons revoir notre système éducatif. Merci
0: D'accord.
1: beaucoup.
0: Merci, merci Renaud Amadou. Est-ce que vous préférez, après le bac de l'enfant, vous préférez l'inscrire à l'université ou bien l'inscrire directement dans une formation technique ou professionnelle? Est-ce que pour vous, les études universitaires sont une perte de temps ou une obligation? Bonjour.
2: Allô?
0: Allô?
2: Allô?
0: Bonjour.
2: Bonjour, monsieur Donwen.
0: Jacques Aouin.
2: Exactement, depuis le quartier Tranga Parapo.
0: On vous écoute.
2: Merci pour la thématique que vous avez amenée. Permettez-moi de vous dire que les études universitaires constituent chez moi une perte de temps. Et si je l'ai dit, j'ai vu le nombre de diplômés qui sont en attente et qui sont à la charge des parents. J'ai vu sous tous ces paramètres-là que moi, je dis vraiment, c'est une perte de temps. Et ce n'est pas ça qui va laisser que nos enfants, les gens ne vont pas faire l'université. Ils le feront. Mais de chercher autre activité secondaire. Puisque nous avons remarqué que c'est une question de chance. Parfois, lorsque vous étudiants, vous finissez, et que vous avez des diplômes universitaires, et que vous finissez, on va faire parfois, d'autres ont la chance, et ils sont embauchés, et ils travaillent, et ils gagnent des pains. Par contre, là, non, la majorité, vraiment, ils sont vraiment à la charge des parents. Donc, et tout dépend des enfants. Puisque on ne peut pas imposer des choses à un enfant. C'est l'enfant même qui choisit ce qu'il veut. Une fois que tu as le bac, tu dois chercher à connaître ce que tu veux faire. Ce n'est pas les parents qui vont te dire, fais la mécanique,
0: c'est ça,
2: fais l'électricité.
0: C'est
2: non,
0: ça.
2: Non,
0: normalement,
2: ça ne veut pas.
0: C'est vrai.
2: Non, c'est l'enfant même qui décide de faire ce qu'il va devenir, son devenir. Donc, c'est ça. Donc, lorsque moi, je vois nos diplômés sans emploi, vraiment, je dis vraiment,
0: Merci.
2: Ça ne sert à rien.
0: Merci, Jacques. Oui. On va prendre une autre personne rapidement.

0: qui est au niveau du 45. Bonjour.
1: Ouais, bonjour, Don West.
0: Oui, Yamoulé Justin.
1: En direct depuis Tibona.
0: Je vous écoute.
1: Nous, en pas pour l'université, ce n'est pas un peu de temps. Hein.
0: Mm-hmm.
1: Plus tu évolues dans les études, tu es fort dans les métiers.
0: Mm-hmm.
1: La seule chose qu'il faut pour le Bénin, c'est le détruire. Il faut qu'on crée assez de détruire pour embaucher les gens.
0: Mm-hmm.
1: Vous avez vu, par exemple, il y a des idées. Au moins 25 000 qui travaillent là. Si vous allez là, les 25 000, vous croyez que c'est des gens qui n'ont pas de gros diplômes. Il y a des gens qui ont parmi eux des gros diplômes. Hein.
0: Mm-hmm.
1: Donc, si on dit que on va les couper, s'ils ont le bac, ils vont les couper, ils vont apprendre un métier. Je vous dis que le métier aussi est bien.
0: Allô? Chacun a son point de vue par rapport au sujet. Bonjour.
2: Allô?
0: Oui, bonjour.
2: Bonjour, Don West.
0: Jacques.
2: Jacques Hawaïen du quartier Transat.
0: Rapidement.
2: Vous n'avez pas remarqué que ceux-là qui n'ont pas été à l'école, ils sont plus bien, même que.
0: L'expérience a prouvé cela.
2: Ceux-là qui ont des
0: je suis d'accord. Je suis d'accord avec vous.
2: Ah, hein. Regardez aujourd'hui maintenant les kidnappés. Quand vous les voyez,
0: ce n'est plus une vérité qu'on doit se cacher même quoi.
2: C'est ça. Donc, ce n'est pas le tapis à appeler le diplôme là qui va vous influencer.
0: Mm-hmm.
2: Et on va à l'école là, pour savoir lire et écrire.
0: Ça, c'est vrai.
2: Oui, pour savoir lire et écrire. À part ça, on ne voit pas son utilité. Merci. Et à tout à l'heure.
0: Merci Jacques, 01 44 70 44 44 01 45 86 00 00. Est-ce que pour vous les études universitaires constituent une obligation ou une perte de temps? Numéro à composer 01 44 70 44 44 01 45 86 00 00. Bonjour.
3: Bonjour Antoine Romain du Féo à l'appareil.
0: Super Antoine, je vous écoute.
3: Comment vous allez?
0: Bien, ça va. Et de votre côté?
3: Ça va aussi très bien.
0: La famille, tout le monde va? Checker.
3: Tout le monde va bien. Comment va bien?
0: Un seul mot. Un seul mot. Allons-y.
3: Okay. Avec la thématique du jour, là.
0: Oui.
3: Je pense que normalement, on doit aller à l'école.
0: Mm-hmm.
3: On doit aller à l'école.
0: Non, on a parlé d'études universitaires de nos jours.
3: Oui, études universitaires aussi,
0: de nos jours. De nos jours.
3: Ce n'est pas que... L'ancien président Patrice Talon a instruit tout le monde que la technologie serait mieux, afin que ce serait mieux pour avoir, quand même pas avoir assez en français, ben, on a toujours allé dans l'autre sens de l'université.
0: Aujourd'hui, oui, mais, comparé, oui, mais on a toujours eu des docteurs Zemidjan, des docteurs cabinistes, des docteurs mange-mille à la maison. Oui, on a eu des docteurs qui sont devenus des mange-mille à la maison.
3: Oui, c'est la nuance là.
0: Voilà.
3: C'est la nuance.
0: Mm-hmm.
3: Donc, aujourd'hui, tout le monde préfère avoir son enfant après le BTC au moins à la technologie, à apprendre le métier qu'il a.
0: Est-ce que c'est pas mieux? Est-ce que c'est pas mieux que de. Parce que la finalité, c'est l'argent, hein?
3: Non, on est obligé de dire que c'est mieux. Hein.
0: C'est-à-dire
3: que les enfants qui ont eu la chance d'évoluer, et les autres là, ils coupent la petite comme ça en cas de troisième bien terminé là, et puis ils voient l'apprentissage.
0: C'est mieux que l'enfant.
3: C'est pour les enfants, mais
0: oui.
3: Ils sont contraints de le faire. Au début, pour mieux, pour vite former les tangentes.
0: Moi, selon moi, je trouve que déjà, c'est mieux que l'enfant, même à partir du BPC, puisse être en mesure de se débrouiller, plutôt que après le bac, des années après, encore devenir encore une charge pour la maison, hein.
3: Vous avez raison, mais il y a des enfants qui ne passent pas ce goût-là.
0: Ça, c'est vrai.
3: Ah, hey, c'est la nuance qui va effrayer.
0: Oui, bon, si l'enfant excelle bien.
3: Ils sont premiers en tout.
0: Oui, c'est vrai. Si l'enfant excelle bien déjà et qu'il travaille bien, il n'y a pas de problème.
3: Okay,
0: mais quand ça tâtonne là, c'est que c'est compliqué.
3: C'est vrai. On a pas. Merci beaucoup.
0: Merci Antoine Aromalekwa pour votre passage par ici. Passez bonne journée. 01 45 86 00 00. Bonjour.
1: Ouais, bonjour.
0: Allez-y, Amoulé Justin.
1: Oui, je peux.
0: Hmm. Oh là là, non, non, non, non. Ah non, non. Amoureux Justin, il faut revoir votre position. Ah là là, c'est quoi ça? Aïe, aïe, aïe. Portable, le problème. Bonjour!
4: Oui, bonjour, Anthony
0: Scouti. Ah oui, à quel honneur?
4: Anthony Scouti.
0: Renou Amadou.
4: Oui.
0: Super, je vous écoute.
4: Il y a le moyen de mettre l'enfant dans l'école technique, c'est mieux.
0: Mm-hmm.
4: Aller à l'université, là, c'est une perte de temps.
0: C'est une perte de temps.
4: C'est une perte de temps, je
0: vraiment. Vraiment.
4: Aujourd'hui, c'est une question de l'argent, non.
0: Mm-hmm.
4: Quand tu as l'argent, aujourd'hui, tu as toutes les questions que tu veux.
0: La finalité, c'est l'argent.
4: La finalité, c'est l'argent. Quand tu as l'argent, tu
0: as tout. La finalité, c'est l'argent. D'accord, merci.
4: C'est triste. Et il a des prières qui sont complètement supprimées. Il a des prières qui sont supprimées. Bonne journée.
0: Merci, Renaud Amadou. C'est pourquoi c'est très important de beaucoup discuter avec les enfants à la maison. Vous êtes parents, c'est vous qui n'avez jamais le temps. C'est vous qui sortez tous les jours. C'est vous qui allez chercher l'argent. Oui, mais vous cherchez l'argent là pour qui? C'est pour les enfants. Mais les enfants là, est-ce que vous connaissez vos propres enfants? Est-ce que vous échangez avec vos enfants pour savoir ce qu'ils sont, ce qu'ils sont en mesure de faire, les potentialités que les enfants ont? Pour savoir comment dépenser votre argent pour ne pas dépenser dans le vide. Il y a de ces parents-là qui ne voient pas tous ces concepts. Et pour eux, oui, bon voilà, on va chercher l'enfant, on va inscrire l'enfant, on achète tout ce qu'il faut pour l'enfant. Mais on le sait, on ne connaît pas le ressenti, ce que l'enfant ressent lui-même, ce que l'enfant veut lui-même au fond de son cœur, on ne sait pas. Nous, on dépense seulement comme ça dans le vide. Bonjour.
5: Bonjour, monsieur Don Wessa.
0: À quel honneur?
5: Jacques,
0: faut laisser les autres appeler, non. Jacques, faut laisser les autres appeler, non. Jacques, vous avez appelé deux fois. Jacques.
5: Ils sont des paresseux. Ils ne veulent pas. Ils sont forts dans les microphones.
0: Jacques.
5: Les Android, ils sont forts dedans. C'est leur spécialité, ça. Ils veulent, si ils amènent aux activités en dehors de Android, vous allez voir comment ils vont pousser la bouche comme le porc. Donc, c'est pour dire que. Il ne veut pas, quand bien même vous leur proposez ce qui est bon, c'est ce qu'ils veulent, qu'ils vont faire.
0: Mm-hmm.
5: Donc, oui, c'est ça, c'est comme ça ils sont. C'est que, quand moi, je regarde cette génération-là, je dis, c'est Dieu qui va sauver, vous sauver, c'est Dieu qui va sauver.
0: Jacques!
5: C'est, qui va travailler, non? C'est une génération vraiment, c'est. Je sais pas quoi.
0: Merci beaucoup, oui. Jacques. C'est la troisième fois. S'il vous plaît, laissez les autres aussi appeler. Je vous en prie. Je vous en prie. Laissez les autres avoir la ligne aussi. Je vous en prie, Jacques. Merci. Merci beaucoup, c'est gentil. On va prendre cet auditeur. Bonjour.
6: Oui, c'est Amoulé. Je sais qu'il revient.
0: Amoulé, je vous en prie. C'est la dernière fois. Laissez les autres aussi appeler. C'est la troisième fois, là.
6: Non, l'autre fois, je n'ai pas parlé, non.
0: D'accord, allez-y. Mais cette fois-ci, il faut laisser les autres aussi appeler.
6: Bon, d'accord. C'est comme moi, je vais ajouter. Allô?
0: Oui, je vous écoute.
6: Vous savez quoi, moi, je vais ajouter. Vous voyez même dans le secteur artisanal.
0: Oui.
6: Il y a aussi assez de chômeurs qui sont encore à la charge de leurs parents.
0: Mm-hmm.
6: C'est pour cela que moi, je dis la réalité, c'est que notre pays-là, qu'on ne continue pas l'industrie, qu'on ne continue pas implanter des industries pour pouvoir embaucher des gens.
0: Mm-hmm.
6: Il y a beaucoup d'apprentis qui sont libérés et ils ont aussi à la charge des parents.
0: Mm-hmm. Non, mais vous savez, non, écoutez, Amoulé, apprenti libéré à la charge de parents, lui, c'est un paresseux, un vrai taré, il ne veut rien faire, ça. Sinon, un artisan, moi, je ne peux pas concevoir, je ne peux pas accepter ça, dites-moi.
6: S'il vous plaît.
0: Amoulé Justin.
6: Il y a des gens qui vont libérer et ils ont fait ouverture, ils ont ouvert leur atelier, mais ils ne trouvent pas le travail pour faire. Malgré, et c'est pas qu'ils ont des paresseux, c'est pas qu'ils ne connaissent pas le travail.
0: D'accord.
6: C'est la population que tout le monde veut partager pour les tenir, non?
0: D'accord. Merci beaucoup, Amoulé Justin.
6: Mais il est détruit, l'industrie va les embaucher pour que ils trouvent plus de travail là.
0: Merci, Amoulé Justin. Bonjour, auditeur en ligne.
7: Adam Bachiro,
0: comment vous allez?
7: Très bien.
0: Super, on vous écoute.
7: Je crois que votre débat, vraiment, moi, si je m'ai intéressé.
0: Merci beaucoup, merci.
7: Vous savez, aujourd'hui, pas de longues études, c'est nécessaire quand même.
0: Mm-hmm.
7: Voilà, aujourd'hui, par exemple, que même pour aller, supposons, être agent de la police africaine,
0: mm-hmm.
7: on vous demande de bac.
0: Mm-hmm.
7: Avant, c'était un CEP, BPC, vous pouvez aller être militaire policier.
0: Mm-hmm.
7: Et donc, le bac, c'est mm-hmm. là, moi, vous demandez une licence. Donc, le diplôme est important pour l'enfant.
0: Mm-hmm.
7: Maintenant, ça n'empêche pas à ce que l'enfant puisse faire autre chose.
0: Mm-hmm.
7: Moi, j'ai une connaissance qui est seulement à la DGI de GIB.
0: Mm-hmm.
7: Elle a fait le droit à l'exercice de parcours.
0: Oui.
7: Après 3 ans, elle a fait la licence.
0: Mm-hmm.
7: Mais comment elle n'avait encore rien à faire, elle était engagée dans la haute couture.
0: Oui.
7: Dans la haute couture, elle a son diplôme. Mais quand elle a lancé les tests au niveau de GIB,
0: mm-hmm.
7: elle a postulé. Mais elle est chef service à GIB aujourd'hui.
0: Waouh.
7: Et son niveau de. Sans diplôme,
0: oui.
7: Pour moi, son salaire.
0: Mm-hmm.
7: Donc, on ne doit pas empêcher l'enfant d'y aller.
0: D'accord.
7: C'est la même chose pour nos petits-enfants à la maison. Mm-hmm. Un enfant du CM2, du 3e, ça ne peut pas empêcher l'enfant d'aller apprendre. Voilà
0: mm-hmm.
7: qu'aujourd'hui,
0: mm-hmm.
7: le droit dit qu'on ne on veut pas voir un enfant de moins de 14 ans apprendre un travail.
0: Mm-hmm.
7: Avant, nos papas, nous autres, malgré qu'on allait à l'école, quand on lui dit qu'on ne veut pas aller à l'école, on vient t'asseoir. Chez papa pour apprendre le métier que tu vas faire.
0: Mm-hmm.
7: Moi, je connais un petit garçon de 10 ans, 11 ans. Je lui dis, si vous n'êtes pas à la machine à coudre, c'est pas possible. Vous serez surpris.
0: Ah oui.
7: Mais c'est parce que si tu n'as pas commencé à apprendre le métier très vite,
0: mm-hmm.
7: l'école.
0: C'est ça.
7: Même si l'école ne marche pas, il va manger avec l'apprentissage de la réparation de la machine à coudre.
0: Mm-hmm.
7: Donc, c'est pour dire que là, pendant que les modes, les lois importées de l'Europe, là, qu'on laisse aux Européens.
0: Mm-hmm.
7: Il y a nos réalités ici.
0: C'est ça.
7: Cher ami, si vous avez votre papa et maman en Europe, laissez pas aller laisser papa et maman dans une maison de retraite.
0: Mm-hmm.
7: Chez nous, on veut que papa et maman restent avec nous.
0: C'est
7: la loi africaine, ça.
0: C'est ça.
7: Vous pouvez aller mettre votre maman dans une maison de retraite.
0: Mais nous, on préfère garder notre papa et maman, les laver, les sécher au soleil.
7: Donc, je peux vous dire que,
0: oui.
7: Au-delà de tout, les études n'empêchent pas qu'on puisse faire autre chose à ce que nous faisons.
0: C'est ça. Merci, Adam Bassirou.
7: L'IA est là pour arranger le monde de paysagerie.
0: C'est vrai.
7: L'IA ne peut pas arranger la cervelle. Il faut réfléchir à la tête et non avec l'IA.
0: C'est vrai. Merci beaucoup. Merci pour votre appel. C'est vrai, les diplômes sont importants. Quand vous voyez que l'enfant est déterminé, quand il y a la détermination et que l'enfant, n'est pas paresseux et qu'il fonce, faut pas le décourager. Mais que quand ça tâtonne et que vous devez hésiter, réfléchir avant de dire, vous voyez que ça ne marche pas trop. Et c'est vous qui voulez forcer l'enfant à continuer, alors que l'enfant même, c'est pas encore ça. C'est autre chemin qui est pour lui, mais beaucoup de parents ne voient pas ça tout de suite. Nous allons prendre ce dernier auditeur avant de conclure. Nous sommes presque à la fin. 01 44 70 44 44 01 45 86 00 00. C'est sûr que le sujet va revenir une autre fois, hein, pour ceux-là qui n'ont pas pu nous rejoindre. Bonjour.
8: Oui, bonjour.
0: Votre nom, s'il vous plaît.
8: Oui, Taï Essor.
0: Oui, d'accord, allez-y rapidement.
8: Oui, donc vous avez parlé de l'excellence et voilà.
0: Oui.
8: Je ne suis pas d'accord.
0: Deux.
8: Oui, pourquoi vous avez l'excellence, ça, on n'a qu'à déposer ça. Parce qu'on était à l'école, moi, je crois.
0: Oh là là. Oh là là. C'était intéressant ce qu'il disait là, mais il est parti. Oh là là, oh là là, oh là là, est-ce qu'il peut nous revenir? Tout compte fait, on est encore là pour quelques minutes, hein. On va voir. 01 44 70 44 44 01 45 86 00 00. On rappelle que ce jour se tient, cette grande célébration, cette grande distinction de la diva, l'Amazone, Angélique Kidjo.

0: Allô?
1: Oui, allô, bonjour.
0: Bonjour.
1: Bonjour, comment vous allez?
0: Bien, ça va et vous?
1: Ça va, super, super.
0: Merci de vous présenter.
1: Oui, c'est Bilal de Fébanikani.
0: Pardon?
1: Bilal de Fébanikani.
0: Super, allez-y.
1: Oh, votre sujet est très intéressant aujourd'hui.
0: Vraiment.
1: Et vous avez parlé de l'excellence.
0: Mm-hmm.
1: Si l'enfant est excellent, s'il excelle, il faut le laisser.
0: Oui,
1: c'est
0: si...
1: vrai ce que vous dites.
0: Mm-hmm.
1: Mais je dirais que toujours à côté de ça, il faut quand même apprendre une formation pratique.
0: Il faut qu'il y ait quand même une formation technique professionnelle à côté.
1: C'est ça.
0: Comme l'a dit
1: l'enfant à... commence par penser à un business ou bien, en tout cas, quelque chose quand même qui
0: voilà.
1: Peut faire. Faut
0: pas qu'il soit 100% figé sur les papiers.
1: C'est ça.
0: C'est vrai, c'est vrai.
1: C'est ça. Parce que je connais des amis qui étaient très excellents à l'école,
0: mm-hmm.
1: qui ont fini au UDM, mais qui sont là, qui traînent toujours.
0: C'est vrai, c'est vrai, c'est vrai. Ils sont terribles
1: voilà,
0: en mathématiques.
1: Si vous voulez apporter rapidement.
0: Ouais, c'est vrai. C'est les gens qui sont terribles en mathématiques, mais quand on lui dit de prendre un marteau, une pelle, il ne peut rien faire. C'est vrai, c'est vrai. Ce n'est pas seulement les études, parce que les enfants apprennent papier même jusqu'à ils deviennent presque fous. Je vous assure, papier, papier là, ça les rend fous parfois. L'enfant est très fort, vous le voyez, il est super bien en biologie, dans une matière, en physique. Hein? Mais on lui dit de prendre une, de manipuler un petit marteau même pour faire un petit truc qu'il ne peut pas le faire. Manipuler, de prendre une pelle, de je sais pas, n'importe quoi, quoi. Mais il ne peut pas faire, pour lui, c'est bic et papier. Ah non, c'est grave. Bonjour. Allô, bonjour. Vous allez parler un peu plus fort, s'il vous plaît.
2: Oui, bonjour.
0: Voilà, votre nom. Pardon?
2: Ibrahim.
0: Ibrahim, allez-y rapidement.
2: Je voulais parler de l'enfant.
0: Oui.
2: Nous, ne votons pas quand les enfants, sinon les enfants famille, le premier, elle va vivre, le devant. Les gens, c'est là, et c'est là que les parents commencent en même temps pour connaître quel travail que c'est de l'enfant va faire. Mais aujourd'hui, comme l'école est compliquée, c'est que les enfants parlent, maintenant, les parents ne veulent pas, c'est tout seulement pour l'enfant pour mettre à l'école. C'est ça qui l'aide.
0: Merci à chacun et à tous. C'est un sujet qui va revenir. Oui, c'est vrai. La radio, c'est une question du temps. C'est déjà la fin. Vous allez me retrouver demain quand il va sonner 9h. Mais le bad boy est là à partir de 12h pour le quiz des vacances. Allez, ciao, ciao, ciao, ciao, ciao, ciao.
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0: Moi, je m'appelle Soka Kazemi. 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

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Et là vous serez en live et en direct sur la 96.5 Fraternité. Et là vous pourrez jouer avec Onsti Cruzy. Nous allons dire bonjour à nos amis du quartier Thibonan. Bonjour Wansirou. Bonjour Tourou. Bonjour Tchatchou. Bonjour Bakar. Bonjour à nos amis qui nous appellent très souvent depuis Rogera. On a pensé aux amis de Yokosi de avec Imaginative Coiffure. Bonjour à nos amis du quartier Gare. Quartier Gare où nous reçoit Monsieur Rémi Cometo, Marcel Technologie. Au quartier Gare, ils nous reçoivent également. Ce sont nos amis de la police républicaine, surtout la direction départementale. Nous avons les preuves comme quoi ils nous écoutent presque tous les jours. Ils ont envie de d'appeler, jouer avec nous, mais ils disent qu'ils n'ont vraiment pas le temps. C'est déjà intéressant, c'est déjà bon de nous suivre tous les midis, parce que c'est la culture.

Et sur la machine qui fait pousser le temps, vous allez constater qu'il est 25 minutes après-midi. Nous allons commencer par retrouver nos amis. On va vous recevoir sur l'un des numéros de la radio pour le jeu. 01 45 86 0 0 0 0 encore, ça fait 4 0. Ou bien vous appelez le 01 44 70 44 44, vous êtes en direct pour le jeu. Bonne chance à tout un chacun de vous. 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
0: Bonjour.
2: Bonjour.
0: Oui, votre nom?
2: Agbessi.
0: Elodie Agbessi.
2: Oui.
0: D'accord, vous êtes là?
2: Oui.
0: Dites-moi, Agbessi Elodie, en quelle année, vous m'entendez?
2: Oui.
0: En quelle année est né le célèbre écrivain sénégalais de Paul Sénat Senghor? Je vous écoute. 1980? Non, 1990. Non, hein? Il est plus vieux que ça. C'était en 1906, du côté de Joël. À tout à l'heure.

0: Bonjour.
1: Oui, bonjour.
0: On vous appelle comment? Yakini.
1: Oui.
0: D'accord. Monsieur Yakini, vous êtes dans quel quartier?
1: Oui.
0: Ah, d'accord. Yakini, vous allez devoir parler un peu plus fort, hein?
1: Okay, okay.
0: Le cœur a ses raisons que la raison ne connaît pas. Qui l'a dit? De qui est cette citation? Le cœur a ses raisons que la raison ne connaît pas.
1: Je me réponds la question.
0: Je vais changer de question alors. De qui est cette citation? On n'imagine pas combien il faut d'esprit pour n'être pas ridicule.
1: Je vous reviens.
0: D'accord.

0: Aïe, bonjour.
1: Bonjour, c'est Ariel Auréal de retour.
0: De retour, vous avez trouvé la question, la réponse de la question que j'avais posée tout à l'heure.
1: Non.
0: Pourquoi vous n'avez pas cherché? Vous êtes avec quelqu'un qui est en train de vous bousculer et qui ne vous permet pas de bien discuter avec moi. Comment il s'appelle ce monsieur? Allô?
1: Oui, allô?
0: Passez-moi celui qui est à côté de vous, c'est mieux. Allô?
1: Oui.
0: Passez-moi celui ou celle qui est à côté de vous, c'est mieux.
1: Personne.
0: Personne.
1: Oui.
0: D'accord, on va essayer de vérifier quelque chose. Vous faites quelle classe?
1: Je passe au sixième.
0: Vous passez en sixième. D'accord. Oui. Votre question, puisque nous sommes en culture générale, et si vous m'appelez, c'est que vous avez des réponses pour mes questions. En quelle unité s'exprime la charge électrique? Je vous écoute.
1: Kilowatt.
0: Non, ce n'est pas le kilowatt. Le watt, c'est beaucoup plus la puissance. Il faut me rappeler. Hey, lady, bonjour. Allô? Mon ami est parti. Hey, lady, En vue de jouer, c'est sur Fraternité FM, ça se passe tous les jours, hein, du lundi au vendredi, entre 12h10 et 12h55, ou 50 j'allais dire, avec Consécrosi, c'est le grand quiz de midi.

0: Bonjour.
1: Alors, bonjour.
0: Oui, votre nom?
1: Laurent.
0: Pardon?
1: Laurent.
0: On n'entend pas.
1: Laurent.
0: On n'entend pas très bien. À tout à l'heure. Auditeur en ligne, bonjour.
2: Bonjour, on se prévient.
0: Voilà, lorsque vous m'appelez, essayez de parler un peu plus fort. On vous appelle.
2: Bonjour, on se prévient.
0: Ouais.
2: Je m'appelle Patène Renou.
0: Ah oui, aka la masse monétaire.
2: Unique en son genre, comment vas-tu?
0: Ah oui, ça va, et chez vous?
2: Tous mes respects en vos rangs, grades et qualités

0: hautement distingué.
1: Monsieur Parten Renou, comment se portent nos amis de... Comment on appelle l'université déjà?
0: ISM Adonaï.
1: ISM Adonaï, voilà. Et oui. On m'a entre-temps dit que vous avez organisé une sortie. C'est déjà fait ou bien ça viendra?
0: Ça fait une semaine déjà que cela a été déjà fait.
1: J'espère que tout s'est bien passé.
0: Tout s'est bien passé quand c'est ISM Adonaï qui organise.
1: Très bien, ça c'est une expérience qui parle.
0: Merci.
1: Alors c'est pour tester quelque chose avec moi, n'est-ce pas?
0: Pas du tout, je viens humblement placer juste, faire juste un clin d'œil pour soutenir l'émission.
1: Oh là là, merci beaucoup, Masse Monétaire, monsieur Paten Renou.
0: Merci, on s'est plaisir, c'est moi.
1: Et bien des choses à monsieur, au docteur Amel Koubelenou aussi.
0: Il n'y a pas de souci, je ne m'en connais pas.
1: À tout à l'heure, bien des choses à Ruth aussi.
0: Merci, à tout à l'heure.
1: C'était Masse Monétaire, un fidèle auditeur de Fraternité qui a appelé juste pour soutenir l'émission. En retour, nous lui disons merci. Monsieur Paten Renou, professeur du côté de ISM Adonaï. Bonjour. Allô? Il est parti, cher ami. Quelqu'un est là, bonjour. Allô? L'ami aussi est parti. Qu'est-ce qui se passe? Bonjour. Allô?
2: Oui, allô.
1: Bonjour, votre nom c'est quoi?
2: Elodie.
1: Elodie.
2: Oui.
1: En linguistique, faute dans la prononciation d'un mot ou d'une liaison entre deux mots. Par extension, discours incompréhensible, langage confus. Et par analogie, impair ou grosse maladresse. Ça peut être aussi un grand désordre ou une grande confusion. De quel mot s'agit-il? Merci Elodie, à tout à l'heure. Je prends celui-ci, bonjour.
3: Allô?
1: Bonjour.
3: Bonjour.
1: J'espère que vous allez bien, monsieur Jacques Awaïhin.
3: Très bien.
1: C'est Jacques?
3: Non, c'est monsieur Barthélémy depuis Yokossi 2.
1: Monsieur Barthélémy depuis Yokossi 2. Monsieur Barthélémy.
3: Oui.
1: Quelle est la monnaie qu'on utilise du côté de Kenya? Quelle est la monnaie du Kenya?
3: Aucune idée.
1: Il faut me rappeler, c'est des questions très faciles.

0: Bonjour.
1: Bonjour.
0: Votre nom?
1: Elodie.
0: Ça va combien de fois? Trois fois. D'accord.
1: Oui.
0: Elodie,
1: Oui.
0: comment écrit-on coquelicot? Qui vient de reprendre la question? Elodie, dites-moi.
1: Quel moment?
0: D'accord. Il faut demander à maman de vous aider alors. Là, on pourra vous donner un bon pour aller pour une séance de coaching. Maman aussi, si elle veut, elle pourra partir. Oui? Oui?
1: Oh.
0: Allez-y vite, hein, parce que vous avez déjà le mot devant vous.
1: COCORI.
0: Non, vous êtes mal parti. Coquelicot. Coquelicot. COQUELICOT. À tout à l'heure.

0: Ligado.
1: Bonjour. Déjà 37 minutes après-midi, bonjour. Bonjour. Là, je n'entends pas, hein? Je n'entends pas, je n'entends du tout pas. Marielle, est-ce que vous pouvez m'aider à ce que je vous écoute mieux et que les auteurs aussi vous entendent mieux?
2: D'accord.
1: Oui, maintenant ça peut aller. Rappelez-moi votre nom, prénom. Dossou Marielle. C'est ça?
2: Oui.
1: D'accord. Marielle, vous êtes dans quel quartier? Vous êtes à Guément. Tibona, autant pour moi. Comment s'appelle, sinon quel est le nom donné au bidonville brésilien? Quel est le nom donné au bidonville brésilien? Il fallait parler de favelas, les favelas.

0: Hey, do what you do. Bonjour.
1: Bonjour, monsieur.
0: Comment ça va?
1: Ça va bien.
0: Je veux connaître le prénom et le nom de la personne qui m'appelle.
1: Mendeda Triomphe.
0: Mendeda Triomphe.
1: Oui.
0: Triomphe.
1: Oui, monsieur.
0: Donnez-moi l'adjectif qui correspond à l'est. What I do, what you do. Bonjour.
1: Bonjour, monsieur.
0: Comment ça va?
1: Ça va bien.
0: Je veux connaître le prénom et le nom de la personne qui m'appelle.
1: Mendeda Triomphe.
0: Mendeda Triomphe.
1: Oui.
0: Triomphe.
1: Oui, monsieur.
0: Donnez-moi l'adjectif qui correspond à l'est. What I do, what you do. Bonjour.
1: Bonjour, monsieur.
0: Comment ça va?
1: Ça va bien.
0: Je veux connaître le prénom et le nom de la personne qui m'appelle.
1: Mendeda Triomphe.
0: Mendeda Triomphe.
1: Oui.
0: Triomphe.
1: Oui, monsieur.
0: Donnez-moi l'adjectif qui correspond à l'est. Allô?
1: Allô?
0: Oui, votre nom et prénom, c'est quoi?
1: Mendeda Triomphe.
0: C'est Triomphe de retour.
1: Oui.
0: D'accord. Triomphe.
1: Oui.
0: Quelle est la capitale de la Côte d'Ivoire?
1: La capitale de la Côte d'Ivoire.
0: Oui, je vous écoute.
1: Yamoussoukro. Oui.
0: D'accord. Alors, ce qu'on va faire?
1: Oui, monsieur.
0: Vous allez me redonner le nom et le prénom, c'est Mendeda, non?
1: Mendeda Triomphe.
0: Mendeda Triomphe. D'accord. À tout à l'heure. Vous avez gagné.
1: D'accord, monsieur.

0: Les épiceries à Nibio, elles se restent co-précises. Anthony Scouture, Renoir Mandou. La cafette chez Diallo à Bundaru. Imaginative coiffure. Bonjour.
1: Oui, bonjour monsieur.
0: Votre nom?
1: Oui, c'est monsieur Barthélémy qui revient.
0: Monsieur Barthélémy qui revient. Barthélémy, vous êtes dans quel quartier?
1: Je suis à l'aéroport Tibé.
0: Ah, d'accord. D'accord, d'accord. Dites-moi, monsieur Barthélémy.
1: Oui, monsieur.
0: Qui sont ceux qui votent pour attribuer le ballon d'or au meilleur joueur de football?
1: Les coachs. Oui.
0: Non, ce n'est pas les coachs. Je vous donne la réponse.
1: Oui.
0: Ce sont les journalistes sportifs.
1: Les journalistes sportifs.
0: Oui, voilà. À tout de suite. Merci. Qui vote pour attribuer le ballon d'or au meilleur joueur de football? Ce sont des journalistes sportifs. Le vote pour l'attribution du ballon d'or est réalisé par 100 journalistes spécialisés. Un par pays parmi les 100 premiers pays au classement FIFA pour le ballon d'or masculin. Et 50 journalistes pour le ballon d'or féminin. Je fais un tour au standard, je retrouve celui-ci. Bonjour. Allô?

0: Marielle Dorothée, Marielle, dites-moi, vous aimez le sport? Mais dites-moi, vous aimez quoi? Marielle aime quoi? La cuisine. C'est ça? D'accord, un jour à midi, vous allez nous amener du riz. On peut vous espérer pour demain? D'accord. Moi, mais j'aime manger, hein. Alors, je vais vous poser une petite question. Marielle. Définissez-moi le sigle UEMOA.
1: Union monétaire ouest-africaine.
0: Non, c'est pas ça. C'est Union monétaire ouest-africaine, c'est ça?
1: Oui.
0: Non, c'est pas la bonne réponse. Vous avez oublié de dire Union économique et monétaire ouest-africaine. Vous avez avalé E de mon sigle. C'est pas bien grave, il faut me rappeler Marielle. De la très bonne musique qui m'accompagne ce midi. Une grosse dédicace à l'homme qui va pas le nom de Parten Renou, a.k.a. Masse Monétaire. Bonjour.
2: Bonjour.
0: Vous êtes en direct sur Fraternité FM. Votre nom et prénom?
2: Santa Erika.
0: Pardon?
2: Santa.
0: Santa.
2: Eric.
0: Santa Eric.
2: Oui.
0: Monsieur Santa, conjuguez-moi le verbe avoir au passé simple de l'indicatif.
2: J'ai eu.
0: Non, vous n'avez pas eu. J'ai eu. Tu eu. Ah. Voilà, à tout à l'heure. Bon appétit à toutes ces personnes qui mangent déjà et qui suivent. On se dit. Et si Marielle

0: Bonjour.
1: Maria
0: Dorothée. Oh là là, vous avez entendu ce que j'ai dit tout à l'heure?
1: Oui.
0: D'accord. Donc je ne parle plus, n'est-ce pas? Marielle, comment s'appellent deux frères qui sont de même père et de même mère? Oh là là, pourquoi? Il faut me rappeler rapidement pour une autre petite question. Comme... Bonjour. Allô? Il est parti. Allô? Il est parti. Bonjour.
2: Bonjour, Andra René.
0: Adra René m'appelle de quel quartier?
2: Anitani Rose-Croix.
0: Banikani Rose-Croix. Monsieur René Adra, le premier président de la Côte d'Ivoire, c'est Félix Houphouët-Boigny. Il est mort dans quel mois? René, je vous écoute. René est parti. Bonjour.
2: Retour.
0: René, vous allez céder sa place. Votre nom, c'est quoi?
2: De
0: Eric Santa de retour.
2: retour.
0: Eric, comment s'appelle un mouton mâle en âge de se reproduire et qui n'a pas été châtré? Autrement dit, c'est un mouton auquel on n'a pas retiré les testicules et qui est donc utilisé pour la reproduction. Je vous reprends la... Pardon? Le bélier. Eric Santa, c'est ça? À tout à l'heure. Passez demain pour le retrait de votre cadeau.

en âge de se reproduire et qui n'a pas été châtré. Autrement dit, c'est un mouton auquel on n'a pas retiré les testicules et qui est donc utilisé pour la reproduction. C'est bien un bélier. Ah oui. Attention, le bélier et le mouton se ressemblent, hein. Il faut le savoir, vous aussi. Le bélier et le mouton se ressemblent. Mais plusieurs caractéristiques permettent tout de même de les distinguer facilement. Et comment? Posez-moi la question. Par exemple, un bélier est généralement plus grand et nettement plus gros qu'un mouton. Il peut peser jusqu'à 160 kg. Tandis que de l'autre côté, un bélier possède aussi de plus longues cornes, une de chaque côté de sa tête. Elles poussent avec l'âge et prennent une forme plus ou moins biscornue selon les espèces. Enfin, le bélier est également plus fort que le mouton, vous le savez très bien, tout en étant plus bagarreur et moins docile. Mais comme le mouton, le bélier possède une épaisse fourrure et celle-ci peut être blanche, grise, brune ou même tachetée. 12h48, j'ai encore moins de 2 minutes. Bonjour. Marielle. Marielle Dossou. Comment s'appelle la salle ou l'édifice où sont classés les livres pour la lecture sur place ou pour le prêt? Comment s'appelle la salle ou l'édifice où sont classés des livres pour la lecture sur place ou pour le prêt? C'est quoi? Marielle Dossou, vous êtes inscrite sur la liste de ceux qui ont gagné. Vous passez demain à partir de 10h. Bon appétit. DJ Skywalker. 12h49, c'est la fin de cette émission. Merci à toutes, merci à tous. C'était Ronstic Crazy. Nous vous souhaitons très bon appétit. On se coince demain quand il sonnera 12h10. Merci à Marcel Combeto, merci à Parten Renou. Et merci à toutes ces personnes qui ont suivi l'émission mais qui n'ont pas osé nous appeler. C'est pas bien grave. Demain c'est un autre jour. Je suis parti.

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0: il est 13h.
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0: À la une de l'actualité, un jeune maçon chute gravement du toit d'une mosquée en construction. Le fait s'est produit à Badekparou, un village de la commune de Tchaoro, hospitalisé à l'hôpital d'instruction des armées de Parakou. Le jeune lutte actuellement pour sa survie. Pendant ce temps, 26 milliards, c'est le fonds mis à la disposition de la mairie de Parakou pour réhabiliter la statue de l'ancien président Hubert Maga. Cet argent est débloqué par le gouvernement du Bénin à travers le fonds d'appui au développement des communes volet tourisme. Un geste diversement apprécié par les habitants de Parakou. Akilas Taku est allé à leur rencontre. Vous suivrez son reportage dans ce 13h. Et puis, 200 jeunes filles séjournent depuis quelques heures dans la ville de Parakou. C'est dans le cadre de la 5e édition de la colonie de vacances des filles. Initiative portée par l'association Les Championnes sous l'impulsion de la préfète de la Donga. On en parle dans un instant. À ces principales informations vont s'ajouter d'autres nouvelles au plan local, la page Afrique, l'Espoir et la revue de presse nationale. Voilà pour les grandes articulations de ce 13h. Mesdames, Messieurs, bonjour et bienvenue dans Fraternité Midi Magazine.
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0: Castero Aglaka assure la mise en onde de ce journal. L'Association nationale des communes du Bénin en abrégé ANCB se réunit ce mardi dans le cadre de son 5e congrès ordinaire à Cotonou. Une rencontre qui doit notamment aboutir à la désignation de nouveaux bureaux. Cette nouvelle équipe sera chargée de porter la voix des 77 communes du Bénin. Elle devra défendre leurs intérêts auprès des pouvoir public, renforcer la coopération entre les collectivités et accompagner les communes dans leurs actions de développement. L'objectif est aussi de contribuer au renforcement de la décentralisation et à une meilleure gouvernance locale. Le nouveau bureau aura donc la responsabilité de poursuivre les actions de l'ANCB au service des communes et de leur population. Un nouveau souffle pour la ville de Parakou. Le gouvernement met à la disposition de la mairie une enveloppe de 26 milliards de francs CFA à travers le fonds d'appui au développement des communes FADEC volet tourisme pour le réaménagement de la place Hubert Maga. Une initiative qui réjouit déjà les populations de la cité des Koburu qui y voient une opportunité de moderniser cet espace emblématique et de donner un nouveau visage à la ville. Les détails dans ce reportage.
3: Bonne nouvelle pour la ville de Parakou. Elle vient de bénéficier d'une enveloppe de 26 millions de francs CFA pour le réaménagement de la place Hubert Maga, l'un de ses espaces emblématiques. Le financement est accordé par le gouvernement à travers le Fonds d'appui au développement des communes, volet tourisme. La question était au cœur des échanges lors de la 4e session extraordinaire du conseil municipal de Parakou, tenue vendredi dernier. Pour les conseillers municipaux, ce projet constitue une opportunité de renforcer l'attractivité de la ville et de valoriser davantage son potentiel touristique. Hyacinthe Elegbédé, secrétaire exécutif de la mairie de Parakou.
4: Pour la place Hubert Maga, nous avons bénéficié d'un appui FADEC affecté de 26 millions. Mais les conseillers ont estimé qu'on pourrait renforcer cette subvention de l'État central pour faire de cette place une véritable vitrine pour la ville.
3: Dans les rues de Parakou, la nouvelle est accueillie avec satisfaction.
5: La place Hubert Maga, moi, dans la manière que vous avez parlé, moi, je suis très content. C'est toujours une plus, et c'est la commune qui gagne, et ses populations aussi.
3: Pour plusieurs citoyens, la modernisation de la place Hubert Maga contribuera à donner un nouveau visage à la 3e ville à statut particulier du Bénin. Ils espèrent un espace plus moderne et mieux adapté aux activités culturelles et touristiques.
5: On parle des places publiques, c'est l'Amazon qui est en tête. Disons, si ça va suivre, ou bien ça soit à 2e place après Amazon, ça serait bien. Parce que Parakou aussi, c'est une ville à statut particulier. Donc si après Amazon, on pense à Parakou, celui qui vient au Bénin, à plusieurs séjours, après avoir visité Amazon, il dit, ah bon, on entend parler d'une autre place, Hubert Maga, qui est-ce? Donc ça fait aussi que l'on va se chercher à pourquoi cette pièce est appelée Hubert Maga. Donc ça fait aussi l'histoire qu'on est. Donc ça fait beaucoup de choses quand même. Et si c'est aménagé tel que l'Amazonie que nous trouvions d'espace, nous pourrions organiser nos indépendances. La fête d'indépendance à Viva Paracou, bon, ça serait sur cette place. Et sincèrement, ça serait joli. C'est toujours un plus. Et c'est la commune qui gagne et ses populations aussi qui en bénéficient surtout.
3: Tout ce matin, notre citoyen de Paracou estime que la concrétisation de ce projet pourrait également favoriser l'accueil des touristes.
6: Moi, je suis très content parce que ça donne l'évolution de notre pays. C'est une bonne pour nous les Béninois. Et que Dieu bénisse le gouvernement qui veut faire ça, que Dieu lui donne plus que ça et fait ça pour nous. Moi, j'apprécie ça et je suis très content. Il y a ça là, les Blancs viennent, ils voient que ah, c'est bon, ils peuvent envoyer des projets. Bon, à travers des projets là, nous, les ouvriers, nous qui sommes en chômage là, on va trouver à manger. Les avances vont se vous manger à la maison.
3: Les populations attendent désormais voir les premiers coups de pioche d'un projet qui, à terme, pourrait contribuer à transformer durablement l'image de la ville de Paracou et à renforcer sa place parmi les destinations touristiques du Bénin.
0: Merci à vous, Akilas Tako, pour ce reportage relatif aux 26 millions de francs CFA débloqués par le gouvernement du Bénin à travers le Fonds d'appui au développement des communes volées tourisme. 200 jeunes filles venues de l'Aliborie, de l'Atakora, du Borgou, des communes et de la Donga sont réunies depuis ce lundi pour la 5e édition de la colonie de vacances des filles à Paracou, une initiative portée par l'association des championnes sous l'impulsion de la préfète de la Donga avec le soutien des autorités préfectorales des 5 départements et l'accompagnement de plusieurs partenaires dont l'UNFPA, le Fonds des Nations Unies pour la population, l'UNICEF et Plan International Bénin. Une colonie qui se veut bien plus qu'un simple moment de vacances, un espace d'apprentissage, de dialogue, de renforcement du leadership et d'émancipation des jeunes filles. Le lancement officiel a connu la participation de plusieurs autorités et acteurs engagés dans la protection et la promotion des droits des filles. Reportage Epiphane Chabi.
7: Des voix des filles, des messages d'espoir et une forte mobilisation des acteurs engagés pour leur avenir. À Paracou, la 5e édition de la colonie des filles est officiellement lancée. Une initiative de l'association Les Championnes, portée par la préfète de la Donga avec l'appui des préfets de la Liborie, de l'Atakora, du Borgou, des collines de la Donga ainsi que de leurs partenaires comme l'UNFPA, UNICEF, African Parks et Plan International Bénin. Pendant une semaine, 200 jeunes filles venues de ces 5 départements vont vivre une expérience qui dépasse largement le cadre des vacances. Grace Doko et Ella Wama, respectivement présidente de l'association Les Championnes et marraines de cette édition.
8: Cette initiative a été lancée à point D en 2016 et a permis de mobiliser progressivement de nombreux acteurs autour de la promotion, de l'éducation, de la protection et des droits des filles.
9: Vous n'êtes pas venu à Paracou pour apprendre à défendre les droits des filles. Hein. Vous êtes venu apprendre à sauver nos communautés et il se trouve que cela passe d'abord par vous.
7: À travers cette initiative, les organisateurs veulent offrir aux participantes un espace sécurisé pour apprendre à mieux se connaître, prendre confiance en elles et développer leur capacité à faire des choix responsables. Lady Derry Chabinan, préfète de la Donga et initiatrice des colonies de vacances des filles.
10: Depuis 2019, nous avons choisi de donner aux jeunes filles des espaces d'apprentissage, de réflexion, de self-distraction, de renforcement de leur leadership et confiance en soi durant les moments de vacances. C'est dans cette dynamique que sont nées les colonies de vacances. Il ne s'agit pas d'un lieu où l'on vient passer quelques jours de vacances. C'est un espace d'émancipation, une tribune où les filles apprennent à mieux se connaître, à connaître leurs droits, à reconnaître leurs talents, à résister aux pressions, à faire des choix responsables, à prendre la prise de parole en public, à renforcer leurs compétences de vie.
7: Abdoul Chakou Assouma, préfet du Borgou.
11: Ces rencontres constituent, pour nos filles majoritairement défavorisées, des occasions de brassage, d'échange avec leurs pères, d'éclosion de leur potentialité et de leur éveil d'esprit.
7: Une colonie donc, mais surtout une école de vie où 200 filles seront invitées à rêver plus grand et à devenir demain des actrices de changement dans leur communauté respective.
0: En titre, un jeune maçon chute du toit d'une mosquée en construction et se retrouve avec sa hanche brisée, son pied droit fracturé et des blessures à plusieurs autres endroits du corps. L'accident s'est produit jeudi dernier dans un campel du village de Badekparou dans la commune de Tiaoro. Actuellement en soins intensifs à l'hôpital d'instruction des armées Achia de Parakou, il est dans un état critique. Sa prise en charge nécessite environ 5 millions de francs CFA selon ses proches qui n'arrivent pas à mobiliser ce montant désemparé. Ces derniers appellent d'ailleurs à l'aide afin de sauver leur enfant. Philippe Gbezenou est le maître maçon ayant engagé cet ouvrier. Il relate les faits et lance un appel à l'aide à l'endroit des autorités et des personnes de bonne volonté.
12: Ils m'ont appelé vers 17h le jeudi. Donc ils m'ont dit que le maçon que j'ai engagé, qu'il est sous le chapitre qu'on a fait là, loin de bois de texte, est détaché en ce moment maintenant. Donc en voulant attacher maintenant pour aller en haut, donc quand ça, il est en train de taper le mur, donc ça s'est effondré. Donc ça a fait que ça lui a cassé les hanches et son pied encore. On est en train de courir depuis le jeudi passé. On est allé voir les Arabes, ceux qui ont profité du terrain, ceux qui sont en train de travailler. Eux aussi, ils nous ont donné un peu, ces 400 000 nous ont donné. Et le somme donc qu'ils nous ont demandé à l'hôpital d'abord maintenant, ils nous ont demandé près de 5 millions. Donc le petit, il est entre la vie et la mort. On demande l'aide partout. Donc même si les autorités sont à l'écoute, ils n'ont qu'à nous aider pour sauver mon jeune frère là de cette situation. Des personnes de bonne volonté. Donc je vous en prie, pardonnez, ayez pitié de nous et sauvez mon jeune frère là.
0: Pour l'instant, notre rédaction tente en vain d'entrer en contact avec les ressortissants arabes ayant en charge le projet. Toujours est-il que ce drame relance le débat autour de la sécurité sur les chantiers. La majorité des artisans tentent de négliger cette question importante. Une réalité que reconnaît Mustapha Djibril. Il est le président de l'association des maçons de Parakou.
13: Vous allez même parfois sur le chantier, vous voyez un maçon, il est en tenue débriefée, c'est-à-dire il s'en fout, il n'a ni casque, ni bottes, ni aucune ceinture de sécurité. Et comme ça, vous vous exposez.
14: Donc ça veut dire qu'il faut avoir ces instruments que vous venez de citer là.
13: C'est une obligation.
14: Il faut les porter même.
13: C'est une obligation. En toute activité de maçonnerie, c'est ce qui est écrit. Même si vous voulez aller compétir dans des marchés publics, c'est-à-dire la moindre des choses pour un entrepreneur, ça là, tu es obligé, les mesures de sécurité là, mesures de sécurité, hygiène, vous êtes contraints. Lorsqu'on leur demande de s'habiller en tenue d'ouvrier ou bien d'artisan, c'est-à-dire pour eux, c'est comme si c'est un truc banal, alors que c'est pas un truc banal. Il s'agit de la vie des gens. Et dans des chantiers respectés, vous ne pouvez même pas aller avec des tenues débriefées ou bien des tenues bumba ou bien des Non. Il y a des tenues du chantier. C'est-à-dire non seulement que vous allez porter des pantalons, jeans bien solides ou bien des blousons bien solides, il faut y avoir encore un gilet. Non seulement ce gilet, vous devrez avoir des casques, vous devrez avoir des gants s'il le faut, vous devrez avoir des bottes de sécurité.
0: À l'instant, Mustapha Djibril, président de l'association des maçons de Parakou, au micro de Jacques Degbé. Ce drame pose aussi un autre débat, celui de la formalisation des entreprises artisanales. Pour le président du collectif des artisans de Parakou, les artisans doivent œuvrer dans ce sens à travers la déclaration à la CNSS et la souscription aux maisons d'assurance. Ceci pourrait permettre de mieux gérer ces accidents de travail. Il faut notifier qu'une équipe de la direction départementale du cadre de vie du Borgou s'est rendue sur les lieux dans la matinée de ce mardi pour constater l'ampleur des dégâts. Elle a ensuite rendu visite à la victime à l'hôpital d'instruction des armées de Parakou. Les précisions sont à suivre dans nos prochaines éditions. La suite du journal, mais avant, on marque une courte pause. Des prêts aux lourdes conséquences devant la justice. Trois ressortissants chinois ont comparu ce lundi 17 août 2026 devant la Cour de répression des infractions économiques et du terrorisme, CRIET. Ils sont poursuivis pour prêts usuraires, harcèlement de créanciers et blanchissement de capitaux. À la barre, les trois prévenus, assistés de leur avocat et d'un interprète, ont tous plaidé non coupables. Selon les informations, les débats n'ont finalement pas eu lieu. La Cour a confirmé leur maintien en détention provisoire et a renvoyé l'affaire au 31 août 2026 pour la poursuite de la procédure. et par la justice défendre leurs clients devant la cour et les tribunaux. C'est la mission des avocats. Mais selon la nature de l'infraction, leur présence n'est pas toujours indispensable. Certaines audiences peuvent en effet se tenir sans avocat. C'est notamment le cas en matière des contraventions et de délits. La justice, le juriste consultant, Charles Jossou, estime cependant que le justiciable a tout intérêt à se faire assister par un professionnel du droit.
15: Est-ce qu'il y a des cas où l'avocat n'est pas indispensable, les crimes simples?
16: En matière de contravention, en matière de délit, c'est pas indispensable. Mais il faut dire que c'est toujours bien quand vous êtes dans une affaire de justice d'avoir un avocat. Puisque vous n'êtes pas sachant, donc vous ne maîtrisez pas tous les contours juridiques de votre affaire. Et c'est toujours bien d'avoir ce professionnel-là qui est capable d'identifier certaines dispositions de la loi dont vous pourrez bénéficier et que vous ignorez, pas de votre faute, mais parce que vous n'êtes pas du domaine. Donc c'est important, quand on a les moyens devant la justice, d'avoir toujours un avocat à côté ou à défaut un juriste quand même, pour tout au moins vous conseiller, vous orienter. Parce que l'avocat défend, mais si vous avez un consultant comme moi par exemple, je n'ai pas ce pouvoir, je ne peux pas aller défendre devant la justice, mais je peux conseiller. C'est très important pour tout citoyen d'avoir un avocat ou un juriste qui soit là pour l'éclairer lorsqu'il a des situations.
0: Attention tout de même, s'offrir les services d'un avocat ne garantit pas de facto que l'on va remporter le procès. Le juriste consultant Charles Kamambinou Tchossou explique.
16: Il faut dire que l'avocat n'a pas obligation de résultat, mais là, obligation de moyens. Ce sont des termes juridiques que les gens ne comprennent pas et qui fait que, en fait, il y a de mauvaises interprétations. Lorsque vous prenez un avocat, c'est pas d'office pour gagner que vous prenez l'avocat. C'est vrai que vous voulez que les points soient de votre côté. Mais l'avocat, lui, il est appelé à tout donner pour que vous puissiez gagner.
15: Ou qu'on puisse réduire votre peine.
16: Bon, quand je dis gagner, c'est aussi ça. Gagner aussi quelque chose, en fait. Mais à la fin, c'est pas lui qui décide, vous comprenez. Mais ses plaidoiries, les éléments qu'il va relever devant le tribunal peuvent amener le tribunal à vous donner raison ou tout au moins à revoir à la baisse certaines choses. Et ce n'est pas seulement pour la juridiction de séance, c'est-à-dire la juridiction devant laquelle vous êtes, que l'avocat fait son travail, mais il prépare déjà l'appel et le pourvoi. Et donc, ce n'est pas forcément dès que j'ai pris avocat, je gagne.
0: En plus bref, à présent, faire la queue pour obtenir un certificat de perte pourrait bientôt être un vieux souvenir au Bénin. Désormais, la déclaration de perte et la délivrance du certificat peuvent se faire en ligne gratuitement et sans avoir à se déplacer. À partir de la plateforme certificat de perte.csdsp.bj, il est possible de déclarer en ligne un objet ou un document perdu ou retrouvé. Le dispositif concerne notamment les pièces perdues, les objets retrouvés, les motos déclarées volées ainsi que les colis égarés. La procédure est simple. L'usager se connecte à la plateforme, renseigne les informations demandées, effectue sa déclaration et peut ensuite obtenir son certificat des pertes sans avoir à se rendre physiquement dans un service. Initiative qui vise à simplifier les démarches administratives et à faire gagner du temps aux usagers. Place aux nouvelles sportives. Epiphane Chabi, bonjour.
17: Bonjour, Massourat.
0: Guinée, le Sili national retrouve enfin son stade.
17: Oui, après plus de 4 ans d'exil, la Guinée va enfin pouvoir accueillir de nouvelles rencontres internationales à domicile. La Confédération africaine de football a accordé une homologation provisoire de catégorie 3 au stade du 28 septembre de Conakry pour le mois de septembre 2026. Cette décision met provisoirement fin à une longue période durant laquelle les sélections guinéennes et les clubs engagés dans les compétitions africaines ont été contraints de recevoir leurs adversaires à l'étranger faute d'infrastructures répondant aux normes internationales. Le Sili national pourra ainsi retrouver son public pour la première fois depuis juin 2022. Le premier grand rendez-vous est déjà connu. La Guinée va affronter le Kenya le 1er octobre au stade du 28 septembre offrant aux supporters guinéens bien sûr l'occasion de revoir leur sélection évoluer à domicile.
0: Real Madrid, Mourinho officiellement présenté
18: été.
17: Oui, c'est officiel. José Mourinho a été intronisé en tant que nouvel entraîneur du Real de Madrid lors d'une cérémonie officielle qui a fini donc par trouver sa place dans l'agenda du club. À seulement quelques jours de la reprise de la Liga, le Real de Madrid a donc officialisé le sélectionneur portugais, bien qu'il soit en co-commande depuis plusieurs semaines et qu'il ait déjà bouclé la phase de préparation avec le club. Le tacticien portugais s'est prêté au jeu de la photo officielle, marquant symboliquement le lancement de son second mandat au Santiago Bernabéu. Lors d'une cérémonie organisée aux côtés de Florentino Pérez, l'entraîneur lusitanien a posé avec la tunique merengue avant donc la prestigieuse vitrine la prestigieuse vitrine des 15 Ligues des Champions exposées dans le musée du club. Le Real de Madrid est donc déjà prêt pour le début de la saison.
0: Merci à vous, Epiphane Chabionnet, dans le merveilleux Odiakas du CFIMA pour le tout d'horizon de l'actualité africaine. Merveilleux Odiakas, bonjour.
19: Bonjour, Monzourat.
0: Zambie, le président sortant réélu avec 60% des voix.
19: C'est officiel, le président sortant est réélu dès le premier tour. Président de la Zambie avec 60% des voix a annoncé la commission électorale. Une réélection après être arrivé au pouvoir en 2021. Portant de réformes fortes durant son premier mandat, notamment dans le secteur économique, à 64 n'a pas totalement convaincu la population qui attend les répercussions de ces mesures. Les Zambiens, lui, ont donc massivement fait confiance pour un nouveau mandat.
0: En Afrique du Sud, on parle du paiement de la facture du rapatriement des ressortissants étrangers.
19: Secoué par une vague de manifestations visant les étrangers en situations irrégulières, l'Afrique du Sud affirme avoir procédé en l'espace de quelques semaines au rapatriement d'environ 900 000 ressortissants étrangers, principalement vers le Malawi, le Nigeria et l'Éthiopie. Les autorités sud-africaines évaluent le coût de ces opérations de rapatriement et d'expulsion à près de 300 millions de rands, soit environ 16 millions d'euros, et réclament un remboursement au pays d'origine des personnes concernées.
0: Merci à vous. On retrouve à nouveau Epiphane Chabi, c'est pour le Journal des Journaux.
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17: Bonjour à tous. À la une de plusieurs publications ce mardi, la consécration internationale d'Angélique Kidjo. La diva béninoise entre encore davantage dans l'histoire avec l'inauguration de son étoile sur le célèbre Hollywood Walk of Fame à Los Angeles aux États-Unis. La 2854e étoile de cette prestigieuse avenue sera attribuée ce mardi à la chanteuse béninoise aux côtés de nombreuses grandes figures de la musique et du cinéma mondial selon la Nation. Et pour cette cérémonie historique, le Bénin ne sera pas absent. La Nation rapporte que le président Romuald Ouada y a dépêché deux représentants officiels, le ministre de la Culture, des Arts et du Patrimoine Yassine Latondji et l'ambassadeur du Bénin aux États-Unis Agnola Ahoumenou. Une présence qui traduit selon plusieurs publications le soutien de l'État à cette figure emblématique de la culture béninoise. La présidence de la République a d'ailleurs salué une reconnaissance pleinement méritée et adressé ses chaleureuses félicitations à Angélique Kidjo selon Matin Libre. Après cette actualité culturelle, cap sur la scène politique nationale. À Parakou, le Parti Les Démocrates entend maintenir la pression sur le pouvoir actuel. Réunis dimanche 16 août, les cadres militants de la formation ont échangé sur la situation politique nationale et l'avenir du pays selon Matin Libre. Son président Nourenou Atchadé estime selon la publication que la trêve politique ne doit pas empêcher les partis de continuer à animer la vie publique. Il assure également que les démocrates reconnaissent certaines avancées sociales du régime tout en promettant de dénoncer d'éventuelles dérives. Mais surtout, le regard du parti est désormais tourné vers le Sénat. Nourenou Atchadé, repris par Matin Libre, souhaite que la nouvelle chambre examine certains textes qu'elle juge préjudiciables à la démocratie béninoise. Une demande qui intervient alors que le Sénat poursuit son installation. La boussole résume d'ailleurs la situation des démocrates par une formule: le parti serait en mode type intime. un pas en avant, un pas en arrière. Dans le même registre institutionnel, le Conseil économique et social entre également dans une nouvelle phase. Selon Bénin Intelligent, le CES ouvre ce mardi sa première session extraordinaire de la 8e mandature. Les travaux prévus jusqu'au 20 août sont présidés pour la première fois par Abdoulaye Bio Tiané, président de l'institution. Deux principaux dossiers sont au programme, dont l'examen du nouveau règlement intérieur et le lancement de l'élaboration du plan stratégique 2027-2031. Objectif affiché selon le journal, adapter le fonctionnement du CES aux nouvelles réformes et renforcer son rôle de conseil auprès du gouvernement et de l'Assemblée nationale. Sur le plan judiciaire à présent, trois ressortissants chinois ont comparu lundi devant la Cour de répression des infractions économiques et du terrorisme CRIET dans une affaire présumée de prêts usuraires en ligne. Selon la nouvelle tribune Libre Express, ils sont poursuivis notamment pour prêts usuraires, harcèlement et blanchiment de capitaux. Cette affaire fait suite au démantèlement il y a quelques semaines d'un réseau de crédits frauduleux opérant à travers des applications mobiles. Les enquêteurs avaient notamment dénoncé des taux d'intérêt abusifs, des méthodes de recouvrement agressives et l'utilisation des données personnelles des emprunteurs pour exercer des pressions sur eux et leurs proches, conclut la nouvelle tribune. Enfin, terminons cette revue de presse par une actualité qui appelle à la solidarité. À Badikwaru, dans la commune de Tiaourou, un jeune maçon lutte pour sa survie après une grave chute de toit d'une mosquée en construction. Grièvement blessé notamment à la hanche et au pied droit, il est hospitalisé à l'hôpital d'instruction des armées de Parakou selon Fraternité FM.bj. Sa prise en charge est estimée à près de 5 millions de francs CFA et face à l'urgence, ses proches et son maître maçon sollicitent l'aide des autorités et des personnes de bonne volonté. Au-delà de cet appel à la solidarité, l'accident remet sur la table la question de la sécurité sur le chantier, notamment dans le secteur artisanal, ainsi que celle de la protection sociale et l'assurance des ouvriers, conclut la publication. Fin de cette revue. Merci de m'avoir suivi.
0: C'est la fin de ce journal, mais avant de prendre congé de vous, voici le rappel de l'essentiel en titre. Un jeune maçon chute gravement du toit d'une mosquée en construction. Le fait s'est produit à Badekparo, un village de la commune de Tiaourou, hospitalisé à l'hôpital d'instruction des armées de Parakou. Le jeune lutte actuellement pour sa survie. Philippe Gbezenou, le maître maçon l'ayant engagé, était dans ce journal pour les détails. Pendant ce temps, 26 millions de francs CFA, c'est le montant mis à la disposition de la mairie de Parakou pour réhabiliter la statue de l'ancien président Hubert Maga. Cet argent est débloqué par le gouvernement du Bénin à travers le fonds d'appui au développement des communes volet tourisme. Un geste diversement apprécié par les habitants de Parakou. Akila Sotako est allé à leur rencontre. Vous avez suivi son reportage il y a quelques instants. Et puis, 200 jeunes filles séjournent depuis quelques heures dans la ville de Parakou. C'est dans le cadre de la 5e édition de la colonie de vacances des filles, une initiative portée par l'association Les Championnes sous l'impulsion de la préfète de la

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Il a été égaré dans l'après-midi de ce samedi 15 août 2026, aux environs de 16h sur le tronçon Carrefour Marché Arzeke, Autogare Albarika. Un portefeuille de couleur marron appartenant à M. Yakari Yao Abdou Ramiou. Ce portefeuille contient les pièces ci-après. Passeport togolais, une carte d'identité togolaise, une carte séjour gabonais, un permis de conduire gabonais et une somme de 10 450 francs CFA environ. Zakari Yao Abdou Raminou prie toute personne ayant retrouvé ce portefeuille de bien vouloir appeler les numéros ci-après. 01 28 30 32 38 01 28 30 32 38 ou encore le 01 51 68 96 80 01 51 68 96 80 ou le déposer au secrétariat de Radio Fraternité contre une forte récompense. Notez bien, il faut préciser que M. Zakari Yao doit voyager ce mardi 18 août 2026.

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0: C'est tout pour aujourd'hui. Nous vous souhaitons une très bonne suite de journée. Mais restez en compagnie de nos différents programmes sur Radio Fraternité.
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1: Mardi 18 août 2026, il est 15h pile à Parakou et partout au Bénin. Mesdames et messieurs, bonsoir et bienvenue dans ce bulletin d'information. En titre, même s'il arrive parfois que leur présence ne soit toujours indispensable, le justiciable a tout intérêt à se faire assister par un professionnel du droit. Pourquoi ? Restez avec nous pour avoir de plus amples précisions. Et pendant ce temps, l'Association nationale des communes du Bénin, ANCB en abrégé, se réunit ce jour. L'un des enjeux majeurs de cette rencontre reste la désignation du nouveau bureau qui se chargera de porter la voix des collectivités territoriales. Les détails sont à suivre dans cette édition. Et puis à ces différentes informations viendra se greffer bien évidemment le journal des journaux paru à notre rédaction. Merci de toujours nous préférer. Le développement, c'est tout de suite et maintenant.
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1: Je vous l'annonçais en titre, l'Association nationale des communes du Bénin, ANCB, se réunit ce mardi dans le cadre de son 5e congrès ordinaire à Cotonou. Une rencontre qui doit notamment aboutir à la désignation de nouveaux bureaux. Cette nouvelle équipe sera chargée de porter la voix des 77 communes du Bénin. Elle devra défendre leurs intérêts auprès des pouvoirs publics, renforcer la coopération entre les collectivités et accompagner ces communes dans leurs actions de développement. L'objectif est aussi de contribuer au renforcement de la décentralisation et à une meilleure gouvernance locale. Le nouveau bureau aura donc la responsabilité de poursuivre les actions de l'ANCB au service des communes et de leur population. Défendre leurs clients devant les cours et tribunaux, c'est la mission des avocats. Mais selon la nature de l'infraction, leur présence n'est pas toujours indispensable. Certaines audiences peuvent en effet se tenir sans avocat. C'est notamment le cas en matière de contravention et de délit. Le juriste consultant Charles Kamabinou Djossou estime cependant que le justiciable a tout intérêt à se faire assister par un professionnel du droit. Charles Kamabinou Djossou, juriste.
3: Est-ce qu'il y a des cas où l'avocat n'est pas indispensable, les crimes simples?
4: Oui, en matière de contravention, en matière de délit, c'est pas indispensable. Mais il faut dire que c'est toujours bien quand vous êtes dans une affaire de justice d'avoir un avocat. Puisque vous n'êtes pas sachant, donc vous ne maîtrisez pas tous les contours juridiques de votre affaire. Et c'est toujours bien d'avoir ce professionnel-là qui est capable d'identifier certaines dispositions de la loi dont vous pourrez bénéficier et que vous ignorez, pas de votre faute, mais parce que vous n'êtes pas du domaine. Donc c'est important, quand on a les moyens devant la justice, d'avoir toujours un avocat à côté ou à défaut un juriste quand même, pour tout au moins vous conseiller, vous orienter. Parce que l'avocat défend, mais si vous avez un consultant comme moi par exemple, je n'ai pas ce pouvoir, je ne peux pas aller défendre devant la justice, mais je peux conseiller. C'est très important pour tout citoyen d'avoir un avocat ou un juriste qui soit là pour l'éclairer lorsqu'il a des situations.
1: Le juriste rappelle tout de même qu'il faut faire attention, s'offrir les services d'un avocat ne garantit pas de fait que l'on va remporter le procès. Mesdames et messieurs, c'est tout pour cette édition de votre bulletin information. Merci de m'avoir suivi. Je suis Frédéric Kassa du CEFIMA. J'ai été assisté techniquement par Castiro Agblaka du CEFIMA comme moi. Et retrouvé derrière nous Epiphane Chabi pour la revue de presse.
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6: Bonjour à tous. À la une de plusieurs publications ce mardi, la consécration internationale d'Angélique Kidjo, la diva béninoise, entre encore davantage dans l'histoire avec l'inauguration de son étoile sur le célèbre Hollywood Walk of Fame à Los Angeles aux États-Unis. La 2854e étoile de cette prestigieuse avenue sera attribuée ce mardi à la chanteuse béninoise aux côtés de nombreuses grandes figures de la musique et du cinéma mondial selon la nation. Et pour cette cérémonie historique, le Bénin ne sera pas absent. La Nation rapporte que le président Romuald Ouadaï a dépêché deux représentants officiels, le ministre de la Culture, des Arts et du Patrimoine Yassine Latondji et l'ambassadeur du Bénin aux États-Unis Agnola Ahoumenou. Une présence qui traduit selon plusieurs publications le soutien de l'État à cette figure emblématique de la culture béninoise. La présidence de la République a d'ailleurs salué une reconnaissance pleinement méritée et adressé ses chaleureuses félicitations à Angélique Kidjo selon Matin Libre. Après cette actualité culturelle, cap sur la scène politique nationale. À Parakou, le Parti Les Démocrates entend maintenir la pression sur le pouvoir actuel. Réunis dimanche 16 août, les cadres militants de la formation ont échangé sur la situation politique nationale et l'avenir du pays selon Matin Libre. Son président Nourenou Atchadé estime selon la publication que la trêve politique ne doit pas empêcher les partis de continuer à animer la vie publique. Il assure également que les démocrates reconnaissent certaines avancées sociales du régime tout en promettant de dénoncer d'éventuelles dérives. Mais surtout, le regard du parti est désormais tourné vers le Sénat. Nourenou Atchadé, repris par Matin Libre, souhaite que la nouvelle chambre examine certains textes qu'il juge préjudiciables à la démocratie béninoise. Une demande qui intervient alors que le Sénat poursuit son installation. La boussole résume d'ailleurs la situation des démocrates par une formule. Le parti serait en mode Tipenti, un pas en avant, un pas en arrière. Dans le même registre institutionnel, le Conseil économique et social entre également dans une nouvelle phase. Selon Bénin Intelligent, le CES ouvre ce mardi sa première session extraordinaire de la 8e mandature. Les travaux prévus jusqu'au 20 août sont présidés pour la première fois par Abdoulaye Biotiane, président de l'institution. Deux principaux dossiers sont au programme, dont l'examen du nouveau règlement intérieur et le lancement de l'élaboration du plan stratégique 2027-2031. Objectif affiché selon le journal, adapter le fonctionnement du CES aux nouvelles réformes et renforcer son rôle de conseil auprès du gouvernement et de l'Assemblée nationale. Sur le plan judiciaire à présent, trois ressortissants chinois ont comparu lundi devant la Cour de répression des infractions économiques et du terrorisme CRIET dans une affaire présumée de prêts usuraires en ligne. Selon la nouvelle tribune Libre Express, ils sont poursuivis notamment pour prêts usuraires, harcèlement et blanchiment de capitaux. Cette affaire fait suite au démantèlement il y a quelques semaines d'un réseau de crédits frauduleux opérant à travers des applications mobiles. Les enquêteurs avaient notamment dénoncé des taux d'intérêt abusifs, des méthodes de recouvrement agressives et l'utilisation des données personnelles des emprunteurs pour exercer des pressions sur eux et leurs proches, conclut la nouvelle tribune. Enfin, terminons cette revue de presse par une actualité qui appelle à la solidarité. À Badikparou, dans la commune de Tchaourou, un jeune maçon lutte pour sa survie après une grave chute du toit d'une mosquée en construction. Grièvement blessé notamment à la hanche et au pied droit, il est hospitalisé à l'hôpital d'instruction des armées de Parakou selon Fraternité FM.bj. Sa prise en charge est estimée à près de 5 millions de francs CFA et face à l'urgence, ses proches et son maître maçon sollicitent l'aide des autorités et des personnes de bonne volonté. Au-delà de cet appel à la solidarité, l'accident remet sur la table la question de la sécurité sur le chantier, notamment dans le secteur artisanal, ainsi que celle de la protection sociale et l'assurance des ouvriers, conclut la publication. Fin de cette revue. Merci de m'avoir suivi.
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0: Jeudi 18 août 2026, il est 16h partout au Bénin. Mesdames et messieurs, bonsoir, bienvenue dans ce flash info que nous ouvrons par le Tchad. Un geste d'apaisement marque l'actualité politique. L'ancien premier ministre et figure de l'opposition, Sucène Massra, a été gracié par le président Mohamed Idriss Déby après plusieurs mois de détention. À sa sortie de prison, il a proposé la mise en place d'un gouvernement d'union nationale, une idée aussitôt écartée par le gouvernement. Son porte-parole et ministre de la Communication affirme que cette option n'est pas du tout à l'ordre du jour. On poursuit par la Zambie. C'est officiel, le président sortant est réélu dès le premier tour, président de la Zambie avec 60% des voix, a annoncé la commission électorale une réélection après être arrivé au pouvoir en 2021. Porteur de réformes fortes durant son premier mandat, notamment dans le secteur économique, à 64 ans, n'a pas totalement convaincu la population qui attend le rapaisement de ces mesures. Les Zambiens lui ont donc massivement fait confiance avec pour un nouveau mandat. Pour finir, l'horizon de l'actualité, c'est en Afrique du Sud secouée par une vague de manifestations visant les étrangers en situation irrégulière. L'Afrique du Sud affirme avoir procédé en l'espace de quelques semaines au rapatriement d'environ 900 ressortissants étrangers, principalement vers le Malawi, le Nigeria et l'Éthiopie. Les autorités sud-africaines évaluent le coût de ces opérations de rapatriement et d'expulsion et à près de 300 de rang, soit environ 16 millions d'euros et réclament un remboursement au pays d'origine des personnes concernées. Hors de nos frontières en Europe, bras de fer entre Rome et Berlin sur l'expulsion de migrants vers l'Italie. Les relations entre la première ministre italienne Giorgia et le chancelier allemand Friedrich se sont nettement améliorées. Mais leurs divergences sur la gestion de la question migratoire, notamment sur l'application des nouvelles règles européennes sur l'asile et la migration, provoque de fortes tensions diplomatiques ces derniers jours. L'Allemagne est bien décidée à expulser les migrants vers l'Italie, qui a été le premier pays d'arrivée dans l'espace européen. Mais Rome refuse et invoque un accord bilatéral de 2025 annulant les transferts de migrants pour les dossiers antérieurs du 12 juin. En outre, le gouvernement Meloni, qui veut encore plus muscler sa politique anti-migrants pour freiner l'ascension d'un nouveau parti d'extrême droite, demande que les milliers de personnes secourues au large de la Sicile par des ONG allemandes soient décomptées dans les quotas de répartition. Pour finir, en France, cyberattaque contre le fils en France. Le Parti socialiste demande une commission d'enquête au Sénat. Et non, cyberattaque visant l'administration fiscale française est survenue fin juin 2026 selon les finances publiques. Une usurpation d'identité aurait permis l'accès aux noms, adresses et revenus fiscaux de près de 700 000 contribuables. Les sénateurs socialistes ont réclamé au président du Sénat, Gérard Larcher, la création d'une commission d'enquête dédiée au piratage de masse. L'objectif de cette commission est de prévenir la répétition de tels incidents, mais aussi savoir si ces fuites de données relèvent de défaillances structurelles. Mesdames et messieurs, nous sommes à la fin de ce flash de l'information que j'ai eu le plaisir de vous avoir présenté. Au micro, je suis Merveille Odiakas du CEFIMA, aux manipulations techniques Castero Aglaka également du CEFIMA. Merci de m'avoir suivi. À bientôt.
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Allez, vous faites très très très bien d'écouter Radio Fraternité. Bonsoir à chacun, bonsoir à toutes et à tous. C'est un réel plaisir de vous savoir. Bah oui, à l'écoute hein, de cette tranche d'antenne chaque fois et toutes les fois. Bah oui, s'il y a une tranche que vous devriez forcément écouter, bah c'est celle-là. Parce qu'elle vous offre l'exclusivité surtout. Elle vous offre bien sûr les bonnes informations en matière de showbiz, en matière de musique, tant sur le plan local que sur le plan national et même international. Puisque à chaque jour son registre... Ce jour est un jour assez particulier parce que vous l'aviez certainement vu sur les réseaux. Je reçois pour vous une lady. Bah oui, forcément, parce que c'est une lady hein, de la musique béninoise. La Fana Fana Lady sera en direct sur cette émission d'une minute à l'autre. Nous allons bien sûr échanger avec Cécima, Christelle Bido-Cessi Guédou. Elle sera bien sûr en direct sur cette émission et bien pour nous parler de son actualité. Elle vient bien sûr partager une bonne nouvelle avec vous, chers auditeurs. Vous le savez, elle a lancé depuis le 24 juillet passé, bah, pour ceux-là qui ne savent pas, voilà, c'est une information. Elle a lancé depuis 24 juillet passé un single qui déjà tourne en boucle sur toutes les chaînes de télé, puisque c'est en mode vidéo, voilà, la chanson est disponible sur toutes les plateformes légales de téléchargement. Aujourd'hui, elle vient bien sûr nous parler dans le cadre de son Media Tour, elle vient nous parler de cette superbe belle chanson intitulée Fidé avec... Bah oui, c'est avec cette chanson que nous allons bien sûr nous installer. C'est avec ça qu'on plante le décor. En attendant bien sûr d'installer Cécima.

0: Merci d'écouter Radio Fraternité, merci d'être scotché sur la 96.5. Je suis nous, Jean Sifou sur cette tranche d'antenne, et bien vous le savez, nous avons la possibilité de vous offrir, chers auditeurs, j'allais dire, l'exclusivité sur tout ce qui arrive comme nouvelle sur le plan musical au Bénin. Et aujourd'hui, je l'ai annoncé à l'entame de cette émission, nous avons une grosse pépite de la musique béninoise, elle n'est plus à présenter. C'est Simé, bien sûr, avec nous en direct sur cette émission. Christelle Guédou, bonsoir, bienvenue sur Radio Fraternité.
1: Bonjour Nick, comment ça va?
0: Ça va super bien, et toi c'est Simé, ça va?
1: Ça va très bien, je rends grâce à Dieu. Bonjour à tous les auditeurs de Radio Fraternité.
0: Super. Alors la plateforme, tu nous as tellement manqué, Cécima. Il y a beaucoup de questions auxquelles on aimerait bien sûr avoir des réponses. Ça fait plaisir de t'avoir. C'était prévu, en tout cas, de faire une émission avec toi. Elle est là, cette émission à point nommé, eh bien pour répondre à toutes les questions que certainement les mélomanes et toutes les personnes qui aiment bien la Fana Fana Lady, tu les appelles tes lumières. Si je me trompe, tu m'arrêtes tout de suite. On a tellement de questions à te poser. Déjà, qu'est-ce qu'elle faisait, Cécima, durant tout le temps de silence?
1: Ben, elle était au studio.
0: D'accord.
1: Elle était au studio, elle a signé un contrat de production avec la maison de African Major Kevit.
0: D'accord.
1: Ils ont une structure au Bénin également, donc... Elle a signé le contrat, elle est rentrée en studio automatiquement depuis 2 ans, mais avant de signer le contrat, bon, il y a eu des événements comme mon magroté.
0: Ouais.
1: Il a grâce de concevoir, la grâce de Dieu, je rends grâce à Dieu, et ensuite il est décédé de mon père, donc le temps de me relever de toutes ces émotions-là. J'ai gardé un peu le silence dans mes sorties musicales jusqu'à ce que la signature avec... le contrat de production avec Kevit ne soit effectif. Donc voilà, c'est ce que j'ai trouvé durant toutes les années. Ça fait 4 ans quand même.
0: D'accord, ça fait beaucoup en tout cas pour une personne. Alors, on sait, hein, c'est pas dans tes habitudes de garder le silence, mais tu es humaine, tu es passée par toutes les émotions. Comment tu as vécu tout ça? Est-ce que ça a été compliqué pour toi de concilier en tout cas ton côté humain à ton côté artiste? Il y a eu le décès de ton père. Est-ce que le décès de ton père est venu après l'accouchement ou avant?
1: Non, mon père est décédé quand j'étais enceinte. J'étais déjà à 6 mois de grossesse pratiquement quand mon père il est décédé. Et donc, c'est d'émotion parce qu'il était très content que son enfant, son premier enfant, son aîné, qu'on soit avant ça. Et il avait hâte de voir cet enfant. Il disait, je vais pas mourir, je vais rester en vie, je vais pouvoir prendre ton enfant dans mes bras, je ne partirai pas. Et bon, voilà, Dieu, l'homme propose, mais c'est Dieu qui dispose, il est parti avant que l'enfant ne naisse. Et voilà, 2 mois et demi, 3 mois après le décès de mon père, 2 mois et demi, je pense, mon enfant est né. Donc voilà, j'ai commencé ma maman.
0: D'accord. Toutes nos condoléances déjà pour cette grosse perte. On savait, en tout cas, on sait quelle relation tu as avec ton paternel. Tu n'avais pas trop l'habitude de le mentionner, mais on sait à quel point tu tenais à lui et il tenait également à toi. Toutes nos condoléances pour ça.
1: Merci beaucoup. C'était mon pote, papa. C'était mon premier fan et mon pote. Donc,
0: voilà. Voilà. Alors, comment elle va, notre sœur nationale ou notre enfant national?
1: Votre enfant national, bah, c'est un cas avec beaucoup de caprices. On dirait un garçon manqué. Non, elle est adorable, elle va très bien. Elle a eu 3 ans, là, il y a quelques semaines. Mm-hmm. Et elle grandit très, très bien. Je rends grâce à Dieu pour sa présence à ma vie parce que je me sens plus seule.
0: D'accord.
1: Une sœur jumelle maintenant.
0: D'accord. Est-ce que déjà on peut s'attendre à, je sais pas, une relève? Est-ce qu'elle elle te montre déjà qu'elle veut emboîter tes pas?
1: Moi je suis totalement contre, mais elle je veux pas. Si c'est dans son destin et que c'est sa destinée de
2: chanter, de suivre les traces des parents. Ouais. Ben, qu'est-ce que j'y peux, moi? J'y peux rien. Encore que ce n'est pas uniquement maman qui chante, mais que c'est les deux côtés, papa et maman qui mènent une carrière. Donc, ce n'est pas... c'est comme si c'est dans son sens. Donc, je ne peux pas m'opposer à ça. Mais personnellement, je ne suis pas trop pour, parce que quand je prends en compte tout ce par quoi je suis passée, je ne sais pas si elle aura la force, le caractère, le mental que j'ai eu, qu'elle acceptera d'être parfois brisée, de se relancer. Donc moi, franchement, tout ce par quoi je suis passée, là, c'est fort de cela que j'ai dit, je ne souhaiterais pas qu'elle entame cette carrière, mais l'homme propose des dispose. Je ne sais pas ce qu'elle a emmené dans son destin.
0: Donc, d'accord. On va assister. En tout cas, nous...
2: Elle danse beaucoup, okay. Elle chante beaucoup.
0: D'accord.
2: Dès qu'elle entend la musique, n'importe où, elle commence pas à danser, sans problème, sans gêne. Donc franchement, je sens qu'il y a quelque chose qui est en elle de très fort, que je facilite.
0: D'accord, super. En tout cas, on va la suivre de très près, nous, de notre position de fouineur, de journaliste culturel et animateur radio. On aime bien ça, on aime être à l'affût de tout et de rien. De toutes les façons, on va la suivre de très près. Alors, revenons à toi, Sessima. Tu as une superbe belle voix. Tu es une icône de la musique béninoise. C'est une fierté, en tout cas, de discuter, de voir, en tout cas, revenir sur, on va dire, ton actualité avec nous sur cette radio. Comment la rencontre avec Kezit s'est faite?
2: Alors, c'est bien de me poser cette question parce que j'en profite pour faire dire encore un peu à l'âme de ce brave fils. Brave guerrier Bariba, comme j'aimais bien l'appeler de son vivant, je disais que c'est mon guerrier Bariba, donc c'est mon jeune frère, et qui m'a rejoint il y a quelques années dans mon équipe, et qui est il est Bariba, c'est de la famille Souroko, et c'est lui qui, à force de travailler avec moi, il m'a dit un jour, ma star, vous méritez beaucoup plus que ce niveau où vous êtes, et j'ai envie de vous voir briller à l'international. Et il a dit, je vais vous revenir avec une surprise, parce que quand je vous vois en live et sur les scènes, je me dis, mais votre talent ne peut pas rester qu'au Bénin dans la sous-région, il faut que vous brilliez à l'inter. Et un jour, on avait fini une prestation à Lomé,
0: d'accord.
2: On revenait sur la route, on était en voiture, il me dit, ce que je préparais là, c'est prêt, et je vais vous balancer la nouvelle d'ici là. Sauf que faites-moi confiance, sautez des pieds là avec moi, dès que ce sera prêt, j'ai dit, il n'y a pas de souci, Camille, tu es sûr? Il dit, oui, faites-moi totalement confiance, ma star, parce que c'est ma star.
0: D'accord.
2: Donc, quelques semaines après, il m'a refait signe, il m'a dit un matin, je m'étais réveillée, il m'a dit, écoutez ma star, c'est prêt. On a rendez-vous avec les gens du major africain Kezit. Et j'ai dit, oui, je connais bien Kezit, je ne sais pas trop ce qu'ils font, je sais qu'ils sont dans la musique, mais j'ai pas encore eu vraiment leur force de frappe au Bénin. Il m'a dit, faites-moi confiance, on y va aller voir.
0: D'accord.
2: On est parti dans les bureaux de Kezit Bénin, on a discuté avec la team Kezit, ils étaient très très poussés Simon parce qu'ils ont dit que le talent est là. Ils m'ont écouté parler et j'ai dit, j'ai déjà mené ma carrière à un certain niveau et que là j'ai besoin de quelqu'un qui va me donner un coup de pouce pour que vraiment ça explose à l'international, en tout cas dépasser ce niveau-là, dépasser mes limites. Et donc tout ce temps, toutes les années ou pratiquement 20 ans de carrière, on va dire pratiquement, où je suis resté en autoproduction, à part la seule année j'ai signé un contrat avec Sony Music.
0: Exactement.
2: Et donc le contrat n'a duré qu'un an.
0: Exactement.
2: Tout le reste du temps, j'étais en autoproduction. Donc si j'ai pu avoir un petit nom, comme on le dit, en tout cas un nom dans ce pays et dans la sous-région, ça a été par moi-même. Et là, si je m'associe à vous, c'est pour me porter beaucoup plus loin. Ils ont dit, on est prêt pour toi, il faut être prêt pour nous. J'ai dit, mais si vous l'avez dit, je les ai entendus, je les ai écoutés. J'ai dit, j'ai confiance en Camille. J'ai confiance en Fabrice Cossi également, qui m'a vu depuis le tout premier album, là, il y a plusieurs années, et qui est régisseur son, qui est chef cuisinier dans la grillade aussi aujourd'hui. Et j'ai écouté l'équipe de Kezit parler, ils m'ont convaincu, et j'ai dit, écoute, Sessima, tu n'as rien à perdre, vas-y, fais le faire. Et si tu n'es pas satisfait, vous allez arrêter, mais vas-y. On ne sait pas pourquoi c'est arrivé, c'est peut-être un cadeau de mon défunt père, c'est peut-être un cadeau de Dieu, je viens d'accoucher, j'ai besoin d'une aide pour relancer ma carrière, refaire mon comeback, mon coming back. Et donc c'est comme ça qu'on a commencé l'aventure et jusqu'ici ça se passe superbement bien, je ne suis pas déçue et je pense qu'une Inch'Allah, on ira de gloire en gloire.
0: Amen.
2: Avec Egypte, c'est grâce à Camis Sourokou et Fabrice Kossi. Et Camis, malheureusement, il est décédé depuis quelques mois, à son âme, des suites d'une maladie. Il a fait une longue maladie, il est parti, et voilà. Beaucoup de douleur pour nous, pour cette perte-là. Mais en fait, il est un ange qui veille sur nous pour nous aider à aller jusqu'au bout de cette mission qui nous a apporté. Par la grâce de Dieu, on ira, on va le rendre fier.
0: Forcément, forcément. Alors là, nous sommes en quelle période exactement? Quand tu parles de toutes ces rencontres et de cette signature avec Ezit, on est en quelle période précisément?
2: Ça s'est fait en 2024.
0: D'accord.
2: J'ai signé avec Ezit en août pratiquement 2024, parce que je crois que c'est le 1er août, jour de l'indépendance 2024, qu'on a d'ailleurs signé, que j'ai signé, j'ai posé ma signature sur les papiers.
0: D'accord.
2: Et je les avais rencontrés déjà deux, trois semaines, un mois avant, on a discuté. Donc le temps de, je dirais, tout ce qui est paperasserie, de se mettre d'accord sur les termes juridiques et tout, parce que c'est un contrat de production complet.
0: D'accord.
2: Donc on a discuté, revu beaucoup de points et tout. Et on s'est mis d'accord le 1er août, on a signé le 1er août 2024. Donc voilà, et tout de suite après la signature, j'avais des contrats de prestations en cours. Ils ont attendu que j'honore ce contrat de prestations là, et on s'est envolé pour Paris. On a entamé l'enregistrement de l'album là-bas. On a fait un mois à Paris pour enregistrer l'album, et le reste on est venu terminer à Cotonou.
0: D'accord.
2: On est parti à Paris en novembre 2024.
0: D'accord. D'accord. Merci pour ces précisions-là. Mais encore une dernière précision, pourquoi pas, si on peut se permettre. C'est un contrat qui va s'étendre sur combien d'années?
2: Des clauses privées. Des clauses qui sont strictement privées, mais le contrat est renouvelable, en fait. Si on pense qu'on est toutes les deux parties sont satisfaites des résultats,
0: d'accord,
2: de chaque côté, il n'y a pas de raison qu'on décide de rompre le contrat.
0: D'accord.
2: Donc ça va aussi, tant qu'on n'a pas annoncé publiquement devant tout le monde que le contrat est terminé, bah c'est qui continue, c'est que je suis toujours de l'écurie
0: qui dit
2: production, voilà.
0: D'accord. De toutes les façons, quand tu parles de satisfaction, on sent que jusque là, en tout cas, tu es satisfaite des clauses et du traitement qu'on t'offre du côté de Kaysit. Je sais pas si je ne m'abuse, tu as eu droit à un voyage sur Paris. Je sais pas si c'est sur tout frais payé de Kaysit, sur le compte de Kaysit. Je sais pas. Tu nous donnes la précision.
2: Mais c'est ce que je disais, j'ai dit c'est un contrat de production à 360 degrés en fait.
0: Ok.
2: C'est compte en fait.
0: D'accord.
2: Donc j'ai vraiment un traitement de reine, parce qu'ils ont dit Cécilène, t'es une reine, t'es une autre reine, t'as un peu de talent pour ce pays, et nous on veut te mener là où tu n'aurais même pas imaginé aller, et j'espère que on ira vraiment, parce que je sens qu'ils ont la volonté, qu'ils mettent les moyens, et moi aussi je suis une grande travailleuse, je suis très rigoureuse, très pro, donc c'est pour ça que je dis que des deux côtés ça match très très bien, Dieu merci.
0: Super.
2: Et donc c'est tout frais payé, hein, c'est tout frais payé, c'est un voyage en first class.
0: Okay.
2: Bon, je voyageais déjà en first class, mais c'est pour dire qu'ils sont pas venus pour diminuer ma valeur ou réduire ma valeur, non. Ils m'ont donné le traitement auquel j'avais habitude, et beaucoup plus que ça, parce que aussi bien on a travaillé avec des compositeurs, hein, et des ingénieurs qui travaillent avec les grands noms de la musique internationale, comme Aya Nakamura, comme Fally, bref, de grands noms quand même.
0: Sidiki Diabaté également.
2: Ils ont travaillé avec moi au studio, donc c'est pour dire que, voilà, une petite affaire, hein, quand même.
0: D'accord. On est très heureux, en tout cas, on est très heureux. C'est tout ce qu'on te souhaite, hein. Tu le mérites amplement pour avoir atteint quand même ce niveau-là. Aujourd'hui, on peut pas parler de voix féminine dans cette industrie musicale au Bénin, sans citer Cécima. Tu viens confirmer, en tout cas, avec cette signature de contrat avec Kaysit, tout le bien qu'on pense de toi, de ta musique. Et en parlant de ta musique, le 24 juillet est passé toujours avec le label K-Zit. Tu es revenu, tu reviens de ton long silence avec un single automatiquement clippé qui aujourd'hui tourne en boucle, je le disais quand je faisais mon introduction, je sais pas si tu as écouté, qui tourne en boucle sur toutes les chaînes de télé. Franchement, on est fiers quand on voit un chef-d'œuvre du genre, on n'est pas déçu, on se dit ouais, ça c'est du Sessima, ça c'est du Christelle Bidou Sessi Guédou, et c'est cette Christelle Bidou Sessi Guédou, c'est cette Sessima là qu'on aime voir. Alors, pourquoi est-ce que tu décides de revenir sur un registre qu'on te connaît, tu chantes l'amour régulièrement, pourquoi n'avoir peut-être pas décidé de changer de registre, Sessima?
2: Alors, avec Evite, on est parti sur la production d'un album, ce n'est pas sur la production d'un single.
0: Okay.
2: Mais l'album, on ne le sert pas brusquement ou brutalement comme ça.
0: Mmh, je suis d'accord.
2: Faut, comme on dit, on veut donner quelque chose à quelqu'un, à un enfant, lui met le bonbon au bout des lèvres, il a, puis il sent que c'est sucré, il en veut encore. Donc c'est plein des titres de l'album qui arrivent. Et on est parti sur le registre de l'amour parce que je suis restée longtemps en manque d'amour de mon public. Cette connexion-là m'a manqué longtemps. Cette okay. connexion avec mes fans, avec mes lumières, mes précieuses lumières, comme j'aime bien les appeler, et je sais qu'ils adorent ça. Ça m'a manqué tout ce temps. Et j'ai voulu leur montrer que tous ceux qui m'ont attendu, tous ceux qui m'ont dit « Ceci, mais tu nous manques, reviens », c'est devenu carrément comme à la limite un harcèlement, un acharnement contre ma personne, mais tu n'as pas le droit de déposer les armes, on ne sait pas ce qui se passe, reviens à la musique. C'est une manière de leur dire merci, de leur dire que je vous aime. Tout ce temps, je ne faisais que préparer ce retour-là, je ne pouvais pas vous dire parce que ça ne serait plus une surprise dans ce cas. Mais puisque c'est une surprise, j'ai dû me taire, mais je travaillais en silence, dans l'ombre. C'est vous qui m'avez donné, sans le savoir, la force de tenir bon, de traverser toutes ces étapes-là, de ma grossesse, du décès de mon père, de la production en studio, d'aller enregistrer en studio, parce que pour un artiste qui a l'habitude de sortir des sons chaque 3 mois, chaque 6 mois, après 2 ans, hein, à ne rien sortir, et qu'on te traite de paresseuse, de celle qui ne veut plus travailler, qui a déposé les armes, c'est difficile à digérer. Donc, si tu n'as pas le moral haut, le mental haut, tu peux pas gérer ça. Il a fallu que, voilà, je puisse dans leur énergie, je puisse dans leurs mots doux, leurs attentions, pour pouvoir tenir bon et sortir cet album. Donc, c'est grâce à eux que j'ai fini mon travail, que j'ai pu tenir bon. Et pour le leur rendre, j'ai dit, je vais commencer par un titre très émotionnel, un titre sensuel qui parle de l'amour. L'amour sous toutes ses formes. L'amour, voilà, sous toutes ses formes, quoi. C'est pour eux d'abord. Et comme on dit, quand on veut dire quelque chose qui nous est cher, on s'exprime dans notre langue de base, notre langue maternelle. Et ma langue maternelle, c'est le fon, c'est le mari. J'ai chanté en fon avec de petits rappels de langue française et de langue anglaise.
0: Voilà. D'accord. En tout cas, ce nouveau single que tu nous offres marque une nouvelle étape dans le parcours de l'artiste que tu es. Et moi, j'aime bien la chanson. Même si, bon, tu sais, le fond avec moi, c'est un peu compliqué. Je comprends quelques mots, mais bon, mon fond n'est pas assez je vais dire poussé pour comprendre tout le sens de la chanson. Est-ce que tu peux nous expliquer le contenu de cette chanson en quelques mots?
2: Alors, il n'y a pas de souci, le morceau dit que, et Natalonde Boudoyo, Nalokudotoui, c'est pour dire que, peu importe ce qu'on dira, de mal, de mauvais, voilà, peu importe les taches d'huile, peu importe tout ce qu'on dira, peu importe ce qui se passera, moi je suis derrière toi, je suis avec toi. Et c'est pour dire que, tu sais que je vais t'attendre, hein. Va n'importe où, sache que je suis là, et dis-moi d'aller n'importe où pour toi, j'irai partout pour toi. J'irai au tir, en quelque sorte. Okay. J'irai partout pour toi. J'affronterai tout pour cet amour que j'ai pour toi. C'est sous la pluie, sous le soleil, à tout moment, je suis prête à tout endurer pour cet amour que je ressens pour toi. Parce que quand je ne te vois pas, je ne me sens pas bien. Il y a ces petits trucs-là qui manquent à ma vie, qui manquent à mon souffle, qui manquent à ma vie au quotidien, et donc j'ai besoin de toi.
0: Oh là là.
2: C'est d'ailleurs que je disais que, et forcément, dans la chanson, il y a des moments où je parle, je dis bébé, parce que on parle d'amour romantique, d'amour, intimité, homme-femme en même temps, quand on écoute cette chanson. Mais en même temps, C'est une chanson où on se retrouve quand on s'adresse à Dieu, mais je m'accroche à ma foi, on s'adresse à son enfant qui fait qu'on tient debout. Et vous savez, tout comme moi, ou tu sais, si tu permets que je te tutoie, tout comme moi, que pour nos enfants, on est prêt à tout. Hein.
0: Exactement.
2: Il y a des parents qui sont prêts à tout, à tout pour leurs enfants. Et donc, c'est une forme témoignée de son amour, de ses sentiments pour la personne aimée. Et chacun choisit la personne aimée pour lui dédier cette chanson-là.
0: En tout cas, moi, ce soir, je pense que je vais l'utiliser pour m'exprimer et en même temps témoigner mon amour vis-à-vis de quelqu'un. Alors Cécile, ça fait plaisir. En tout cas, on voit pas le temps passer avec toi. T'es sympa, t'es une boule d'énergie. Franchement, ça fait plaisir de discuter, d'échanger avec toi. Les Paraquois, tout de suite quand j'ai annoncé la nouvelle, ils ont dit mais est-ce qu'elle sera là en présentiel ou est-ce que tu veux faire ça par appel téléphonique? J'ai pas trouvé quoi leur répondre. En tout cas, je leur ai dit de prendre le rendez-vous. Là maintenant, ils savent qu'on a fait une émission par téléphone. Et je voudrais quand même que tu puisses faire une promesse à tous les auditeurs de Radio Fraternité, à tous les Paraquois qui écoutent actuellement cette émission, que tu seras là en présentiel pour leur offrir de ta sublimissime voix en direct sur la radio.
2: Les Paraquois, c'est chez moi. Cette ville qui est ma ville de cœur, hein, quand on prend tout le Bénin, toutes les villes du Bénin, c'est Paraquois. C'est vrai que mon père est de Zapota, donc forcément je suis de Zapota Tengi. Mmh. Ma mère est de Agon-Likové, je suis née à Agon-Likové, donc forcément je suis de Bangoua quand je suis de Agon-Likové. Mmh. Mais cette ville de cœur à laquelle je suis attachée en premier, c'est Paraquois. Et donc, je sais qu'il y a beaucoup de fonds également qui sont à Paraquois.
0: Oui.
2: Les femmes du marché, les bonnes dames, les mamans du marché, mes frères et sœurs du marché. Enfin, je sais qu'ils m'adorent, qu'ils m'aiment énormément. La jeunesse paraquoise m'aime énormément, donc... Franchement, j'ai hâte d'être là et dès que l'occasion se présente là, sachez que je serai en présentiel sur Fraternité FM dans 100%
0: vacances. Voilà. En fait, c'est une dénomination temporaire, 100% vacances. Sinon, l'émission en elle-même, c'est Vibes Attitude. Mais là, puisque nous sommes en vacances, Radio Fraternité, ça climate à l'actualité. Du coup, ça a pris une autre appellation. Sinon, quand tu reviendras sur Vibes Attitude. D'accord?
2: Il n'y a pas de soucis.
0: Voilà. Alors, revenons à la chanson. Est-ce que tu es satisfaite de l'accueil qui a été réservé à ce single-là, en même temps au clip de la chanson? Est-ce que tu es satisfaite de l'accueil?
2: J'adore cet accueil. Je suis en mode puissance parce que moi, c'est ce que je voulais ressentir. C'est ce que je voulais lire dans les commentaires sous la vidéo qui a été postée officiellement sur la chaîne YouTube. Mmh. Les messages d'amour, notre clean est de retour, notre agodier est de retour, ouais. notre boisselier est de retour, notre fanafonalégui est de retour, notre ouais. lumière est de retour, notre ouais. maman Atara est de retour. Voilà. C'est ce que je voulais dire. Je n'ai fait que lire ça sur plus de 500 commentaires qui ont été postés quand même.
0: Wow.
2: Sous cette vidéo.
0: Wow.
2: Et partout sur mes réseaux sociaux, je n'ai eu que ça, les pages, les fans, les abonnés, et même certaines personnes qui étaient un peu timides parce qu'ils avaient l'habitude d'entendre la Cécimet très énergique dans les chansons, et ils sont pas habitués à entendre cette voix douce, son ciel et tout. Et ben, ils se sont tous ralliés là, je lui dis plein de messages de waouh, aujourd'hui j'écoute la chanson, je suis touchée, franchement je suis devenue accro de ça, et j'ai dit mais ouais, c'est ça, parce que c'est aussi Cécimet ça. C'est aussi ce par quoi Cécimet est passé toutes ces années-là, toutes ces douleurs-là qui ont réveillé l'émotion, la femme douce en moi, la femme calme en moi, la femme aujourd'hui plus posée en moi. C'est aussi ça que je leur ai servi à travers le titre Filé. Donc, on va pas prendre Cécimet-là, la bouillante, et laisser Cécimet-là douce. Il faut prendre Cécimet dans son entièreté, puisque c'est ce que je suis devenue aujourd'hui, c'est qui je suis devenue aujourd'hui. Donc, je suis très, très satisfaite, je suis très contente. Je ne fais pas attention aux chiffres parce que, il fut des temps où j'ai eu si on visite mes vidéos, il y a des millions de vues et je sais que ça, tout le monde va revenir, hein, à la cause. Mmh. Beaucoup ne savent pas que Cécimet est de retour et c'est d'ailleurs pour ça qu'on est en train de faire ce média tour pour informer les lumières précieuses que Cécimet est là, votre femme nationale est là, votre artiste chouchou est de retour et qu'on reprend du service. Il faut que ça, tape grave maintenant, quoi. Donc, voilà. Je suis très contente, très très satisfaite et je rends grâce à Dieu. Je leur dis merci infiniment pour cet accueil, pour cette force, pour cette chaleur, pour cette spontanéité. et je n'ai pas eu à forcer qui que ce soit. Ils ont pris ça comme leur chose et franchement, on ne peut être plus comblé que ça.
0: Super, super. En tout cas, c'est moi qui suis comblé de cet échange avec toi, Cécima. Je suis super, mais super heureux de pouvoir être le canal par lequel tu passes, eh bien, pour annoncer cette belle nouvelle. En tout cas, ce retour à toutes les lumières, comme tu aimes bien les appeler tes fans. Revenons. Bon, une dernière question, hein, avant de clore cet entretien avec toi. Tu as mentionné, on va dire, l'album, la préparation d'un album avec Kezit. L'album, il sera disponible quand?
2: Ça, c'est surprise.
0: D'accord.
2: Je ne peux pas en parler encore. Je ne peux rien dire sur l'album. Je sais que, en fait, on a attendu que l'album soit terminé, mixé, masterisé, disponible déjà.
0: Ah bon? Donc,
2: si on dit demain, on décide dans l'équipe que c'est demain, ça va sortir, tout le monde l'aura. Il est prêt. Parce que le mot d'ordre, là, la règle qui existe, c'est que tant que ce n'est pas prêt, on ne sort aucune chanson. Et c'est pour ça que ça a duré tout ce temps-là. Donc l'album, il est fini complètement, il est masterisé, il est disponible. Et dès qu'on est prêt, on le rend disponible. Donc soyez prêts, quoi. Ça peut tomber à tout moment. Comment dit, surveiller le ciel.
0: D'accord. Mais tu peux nous offrir quand même une exclusivité, une toute petite information comme ça qui fuite volontairement. Est-ce que Cécima a des collaborations sur l'album ou c'est uniquement que sa voix sur l'album?
2: J'ai bien envie de faire plaisir.

0: ou c'est uniquement que sa voix sur l'album?
1: J'ai bien envie de faire plaisir à mes précieuses lumières de Parakou, ma chère, et ça se
0: D'accord, il n'y a pas de souci, il n'y a pas de souci, je serai là. En tout cas, je suis tout ouïe. Je sais que désormais, le contact.
1: C'est prêt, j'ai travaillé pour eux et je ne m'attends pas à ce qu'elles me lâchent maintenant parce que je dis mes lumières, il y a beaucoup qui me demandent, nous sommes des hommes, pourquoi tu dis elle? Parce que c'est mes lumières et un homme a une lumière également, une femme a une lumière et le mot lumière est féminin.
0: Exactement.
1: Donc j'attends que mes lumières portent vraiment tous mes projets vers le haut parce que aujourd'hui plus que jamais je suis à nouveau prête à défendre les couleurs de mon pays, les verts, le jaune et le rouge, les rendre fiers partout où je passerai, dans tout ce que je ferai, tout ce que je poserai comme acte. Donc je compte vraiment sur eux et enjoy quoi. Ne vous retenez pas, prenez du plaisir, consommez parce que ce que vous allez consommer là, c'est au chaud pour vous. Voilà.
0: Merci. Tu vas pas partir comme ça. Tu dois nous gratifier quand même hein, de ta très très très très belle voix sur je sais pas un titre de ton choix, je sais pas juste comme ça, tout cru.
1: Ben, je pense que quand je serai sur la radio, je vais chanter parce que comme c'est par appel, c'est à la qualité de la voix qui sera pas
0: Ah, là tu m'as
1: bonne.
0: bien eu là.
1: J'ai pas envie de passer pour une jolie voix parce que je sais que quand j'aurai une jolie voix, quand je serai en présentiel là,
0: Ok.
1: je serai la qualité là.
0: Là, ça t'oblige à passer en présentiel, là.
1: J'ai déjà promis, moi je n'ai qu'une seule parole, donc je le
0: Super,
1: ferai. Mais quand
0: super.
1: je passerai dans Vibes, comme tu l'as
0: Attitude.
1: dit là, ce ne sera pas 100% vacances, ce sera dans Vibes Attitude. Donc le rendez-vous est pris, on va juste caler la date.
0: D'accord, super. Ça marche. Merci, merci beaucoup, Cécima. Merci d'être passé sur cette émission. Merci d'être passé sur Radio Fraternité. Ce fut un réel plaisir, en tout cas pour nous, de discuter avec toi. À la prochaine.
1: À tout bientôt et nous garde. Merci encore pour cet entretien.
0: Allez,
1: Bye.
0: bisous, bisous. Merci beaucoup. Bye bye.

C'était Bino Ceci, Christelle Guédou, en direct bien sûr avec nous sur cette émission. Elle parlait bien sûr de ce single, ça s'appelle Fidé. C'est disponible sur toutes les plateformes légales de téléchargement depuis le 24 juillet passé. La chanson est disponible sur YouTube, le clip également. Vous pouvez aller visionner, aller lui donner de la force. C'est notre Fana Fana Lady, c'est notre Cécimé nationale.

C'est tout comme vous et nous, hein, chers auditeurs, c'est pareil. Là où vous allez, on y va, ensemble, voilà, on fait le chemin ensemble, on vous suivra partout, mais partout dans le monde, ce sera ainsi que l'on vous témoignera notre amour, parmi bien sûr les autres façons. Hein. Allez, merci d'être toujours fidèle à nos programmes. C'est un programme spécifiquement vacances, vous l'avez constaté. Et bonnes vacances donc à tous les vacanciers à l'écoute hein, de cette émission. Bonnes vacances à toutes les personnes qui sont venues uniquement pour les vacances. Et je suis sûr que vous serez accrochés par ce que nous vous offrons dans la cité des Kobourou et que forcément vous allez y rester. Même après les vacances, histoire de poursuivre, pourquoi pas, votre cursus ici. Nous avons de très belles écoles, nous avons de très bons enseignants aussi par ici qui ont la pédagogie. Vous allez forcément vous en sortir par un coup également. Allez, merci de toujours rester Fraternité FM. Nous allons enchaîner avec l'actualité du moment puisque aujourd'hui nous vous offrons tout ce qui est actualité hein, sur cette tranche d'antenne. Et on parle partout depuis quelques heures de Angélique Kidjo. Vous êtes certainement informés. Aïe. Allez, on va l'écouter. On va l'écouter cette fois en collabo avec Stoneboy sur Manoji. C'est cette chanson avec laquelle nous allons parler de notre légende vivante, Angélique Kidjo.

on pourrait s'imaginer. Au-delà de la voix, il y a la personne. Aujourd'hui, c'est tout ça qui est récompensé du côté de Hollywood, du côté des États-Unis d'Amérique. Puisqu'elle est, elle est aujourd'hui la toute première femme africaine à avoir bien sûr une étoile sur laquelle eh bien, on grave son nom sur ce boulevard célèbre du côté de Hollywood. Je dis bien la première femme africaine à avoir une étoile

Merci beaucoup, ça fait plaisir. Merci à toutes les personnes qui écoutent cette émission et qui ne manquent pas, je vais dire, l'occasion de nous dire je suis à l'écoute, j'aime bien ce que vous faites. C'est tout notre salaire, ça. Ça, c'est tout notre salaire. On ne gagne plus autre chose à part ça. Le salaire de l'artiste, puisque nous aussi nous sommes des artistes, l'art c'est ça. C'est aussi ça, faire de l'art. Le journalisme, c'est un art. C'est tout un art. C'était pas forcément du 1 plus 1 égale à 2, quoi. Vous voyez, c'est de l'art. L'animation radio, c'est de l'art. Et l'artiste ne vit que de ça. Merci de toujours nous faire confiance et de toujours nous inclure dans votre quotidien. Il n'y a pas d'appel aujourd'hui, hein, à part l'appel de Cécima. Je vois le standard crépiter depuis un moment. Aïe, aïe, aïe. Attendez, on est mercredi, donc demain. Et j'appuie en disant, en tout cas au-delà de son côté plaisant, passionnant, moi je l'exerce en m'amusant. Bah oui, c'est comme ça, je m'amuse. On me paie pour m'amuser. En tout cas, merci beaucoup de nous inclure dans votre quotidien, merci de nous aimer. Merci beaucoup, ça fait plaisir. Merci à toutes les personnes qui nous témoignent de l'amour chaque fois et toutes les fois. Ça fait plaisir.

45 minutes sont passées après 17h, bientôt 46. Bienvenue à vous qui nous rejoignez. Si vous venez d'arriver, eh bien vous avez raté. Vous avez raté l'exclusivité avec Bidou, Ceci, Christelle, Guédou qui était là. Et à quelques minutes seulement, Cécima était sur cette émission pour annoncer bien sûr une bonne nouvelle. Mais ne vous en faites surtout pas, vous n'avez rien raté parce qu'elle sera là en présentiel hein, très mais très bientôt. Elle a promis, hein. Elle le fera. Elle n'a qu'une seule parole, elle a dit. Vous l'avez vu, aujourd'hui c'est un bon début.

L'État béninois est très, très, très, mais très heureux, très reconnaissant de la carrière, en tout cas de Angélique Kidjo. L'État béninois est représenté du côté des États-Unis d'Amérique pour, en tout cas, assister à cette cérémonie de distinction. Aïe, aïe, aïe. Et quelle distinction, s'il vous plaît. Et quelle distinction. En tout cas, c'est son travail qui est récompensé, Angélique Kidjo. Après autant d'années de réussite dans sa carrière, et il était temps qu'on lui reconnaisse ça. Il était temps qu'on la récompense et qu'on récompense son talent et la personne qu'elle est. Il était temps qu'on lui montre de l'amour sur le plan mondial. J'espère que d'ici là, ici au Bénin, on va ériger, pourquoi pas, une statue, je sais pas, un monument pour elle. Un monument en son effigie, je sais pas, tout ce que vous voulez, quoi. Juste pour lui témoigner notre amour, quoi.

C'est toujours la Mama Africa. Cette fois-ci, on collabore avec Davido. Aïe. Notre Angélique.

0: Allô?
1: Allô?
0: Bonsoir, madame. Comment vous allez?
1: Va bien, papa.
0: D'accord. J'ai un ami qui m'a donné votre numéro là. Je voudrais en fait que vous soyez la répétitrice de l'un de mes enfants. Je suis à Parakou. On m'a dit, que vous étiez une très bonne enseignante, donc je vous veux pour mon enfant. Ah oh, aidez-le, aidez-le. C'est un enfant, il veut pas apprendre. On m'a dit que vous pouvez gérer son cas. N non, non, non, c'est vous, maman, c'est vous, je veux. Ah oh.
1: Je suis déjà ailleurs pour mes petits-fils. Je ne suis même plus à Paradis.
0: Je vais vous payer, hein, madame.
1: Oui, je sais, je comprends, je vous comprends bien. Je sais de quoi vous parlez,
0: Votre
1: mais
0: prix sera le mien. On m'a dit que vous avez la pédagogie, que vous savez, vous maîtrisez tout. Donc, moi, je veux que je...
1: monsieur, c'est le temps. Si un besoin n'est pas disponible vraiment, c'est compliqué. Je vais vous dire oui, maintenant il ne va pas pouvoir faire le travail. Est-ce que c'est bon?
0: Ah oh. Celui que vous voulez me... Celui que vous voulez me trouver là, est-ce que lui, il est compétent maintenant?
1: C'est quelle classe? L'enfant fait quelle classe?
0: L'enfant est il est au CM2.
1: Ah, au terme de... Moi, je suis même maîtresse maternelle.
0: Non, on
1: Moi,
0: m'a
1: je
0: dit
1: suis maîtresse maternelle.
0: que on m'a dit que
1: Je
0: vous pouvez.
1: peux aller voir son maître du CM2. C'est mieux pour vous, papa.
0: Ah
1: Ne vous
0: oh.
1: découragez pas.
0: D'accord.
1: Non,
0: Madame
1: ne vous découragez pas.
0: Madame Laetitia.
1: Vous rapprocher de son école, le maître qui va le garder au CM2.
0: D'accord.
1: Vous l'abordez, il va vous aider, il pourra faire le travail comme il faut.
0: D'accord. Madame Laetitia,
1: Oui.
0: joyeux anniversaire. Vous êtes, vous êtes, vous êtes en direct sur Radio Fraternité.
1: Merci beaucoup, merci. Moi, maîtresse maternelle, vous me donnez classe de CM2.
0: En plus, une enseignante à la retraite.
1: À la retraite, encore, vous voyez. Vraiment, vraiment, merci beaucoup. Je vous remercie très, très bien.
0: Alors, c'est de la part de Monsieur Nasser et sa femme.
1: Ok, la femme est unie, elle est en train de se moquer de moi.
0: Ou bien.
1: Elle est enceinte, non? On va lui donner
0: Alors, y a un message que je vais vous lire rapidement. Ils ont laissé un message, d'accord?
1: Ok.
0: Le message
1: Je vous écoute.
0: dit ceci: Maman, en ce jour si spécial, je veux simplement te dire merci. Merci pour ton amour, pour tes sacrifices, tes conseils, ta patience et pour toutes ces petites choses que tu fais chaque jour pour moi. Tu es une personne tellement précieuse dans ma vie et je mesure la chance que j'ai de t'avoir comme maman. Que cette nouvelle année de vie soit remplie de bonheur, de santé, de paix et de belles surprises. Que Dieu veille sur toi, te protège et t'accorde encore de très nombreuses années à nos côtés. Joyeux anniversaire, maman. Je t'aime très, très, très, très fort.
1: Dieu nous accorde la longévité pour qu'on puisse les accompagner.
0: Amen, amen, amen. Merci beaucoup.
1: Merci, journaliste. Monsieur le journaliste, vous avez des mots pour nous convaincre.
0: Comment on va faire?
1: Vraiment, merci beaucoup.
0: Allez, portez-vous bien.
1: Je vous en prie.
0: Merci à vous. Allez, joyeux anniversaire encore une fois.

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1: On a eu droit à cette chanson sur sa prestation, Didi Bay, à la finale de The Voice Afrique francophone, qui a connu son épilogue il y a de là quelques jours, vendredi passé. Et qui a connu le sacre également, faut-il le rappeler, de Sarah Emmanuel, si vous voulez, Sarah Rouansou. Notre voix. Bah oui, la voix africaine du moment. Elle a fait une très belle compétition. Franchement, du début jusqu'à la fin, elle est restée concentrée. C'est pas le genre de candidate qui vont à une compétition. Qui vont à une compétition et qui sont distraites. Non. Elle savait ce qu'elle est allée chercher là-bas depuis le début, moi je le disais. Celle-là, elle est concentrée. Elle sait ce qu'elle est allée chercher là-bas. Elle n'était pas distraite en fait. Le choix des morceaux, à part les morceaux imposés, franchement.

Avant cette chanson, il y a eu celle-là qui a également cartonné et qui continue de cartonner. Salo n'a pas tué complètement le buzz de réanimer. Voici ça.

0: Il y a Fanico aussi qui prépare une sortie.
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0: Si tout va bien d'ici là, on va les prendre tous pour vous. Hein. Fanico, Axel Méril. Ah oui, si tout va bien, on les ramène pour vous. C'est les vacances. Hein. Pourquoi pas? On ira les chercher. Ou si. Ah oui, s'ils sont là, pourquoi pas?
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Voici l'oiseau rare, juste après cette chanson. Lui qui revient avec ce titre, il y a 13 jours seulement. Voici Chapilé. La chanson dont je parlais tout à l'heure, celle de Axel Méril et Connie, Connie Gangster, c'est Papa Nodé. Je suis en train d'hésiter. Je suis vraiment en train de... Je suis dubitatif sur la chanson. Est-ce qu'il faut la jouer? Aïe, aïe, aïe. Il y a des chansons, quand tu les joues, tout de suite, t'as le coup de fil du chargé des programmes, soit du directeur lui-même. Noum, allô? Attends, qu'est-ce que tu joues à l'antenne, là? C'est quoi, ça? Tu m'arrêtes ça tout de suite. Bah oui, hein. Vous, vous savez pas. Parfois, il y a des chansons qu'on a envie de vous offrir, mais aïe, aïe.

Il y a aussi Emma qui est revenue avec une nouvelle chanson. Elle sera au Bénin, je pense, dans la semaine du 24, Emma. Mago Emma. Emma qui était aussi coach pour cette édition de The Voice qui a connu son épilogue vendredi passé là.

0: Elle a sorti Frida Kahlo il n'y a pas longtemps. Là, elle revient avec Condamné. Il y a 4 jours seulement. Franchement, elle ne s'arrête plus, Emma. Mago Emma, comme j'aime bien l'appeler. On va écouter ça.
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C'est la première fois que Ayane me suit. Je suis sûr que c'est la première fois qu'il m'entend. Wilfried Ayane. Est-ce que le gombo, il y a un gombo qui est là? Wilfried. Ça fait longtemps que tu m'as plus appelé pour les gombos là. Depuis l'autre gombo. Vous bouffez tous les gombos du pays. Sans nous, ou bien. Bonne écoute, Wilfried Ayane.

Et 8 minutes après 18h, bienvenue à vous qui nous rejoignez. Alors combien de minutes là encore Rouveno, il reste combien de minutes? On va voir si lui aussi Rouveno, puisque je parle de lui, il est sur la playlist hein, parce qu'il nous revient très bientôt avec une très belle collaboration que vous avez déjà entendue en exclusivité sur cette émission, puisque c'est aussi l'émission des exclus là. 100% vacances, ça cartonne. Et ça, ça va cartonner. Déjà, ça a créé un certain engouement avant même sa sortie, cette collaboration Rouveno-Fulbert Ténor. Sans oublier Gilda Skoul également qui il tourne en boucle également sur cette tranche avec sa nouvelle sortie. Là, on est à Parakou, hein.

vous aurez le temps de réécouter cette chanson. Encore une fois, ou de l'écouter pour la première fois, si c'est aujourd'hui que vous nous prenez, chers auditeurs, cette collaboration Fulbert Ténor, Oveno et l'autre, Gilda School.

Elle a tourné le clip de Frida Kahlo, Emma, avec celui qu'on va écouter là maintenant. Fogbashi, c'est Commander Samo. On écoute.

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2: Voici l'exclu dont je vous parle. Là. Et là nous sommes avec Fulbert Ténor et Roveno. Et Gilda School est bien positionné juste derrière. Et c'est lui qui va, je vais dire,

L'un des meilleurs clips de la saison ici à Parakou. La chanson, elle est déjà, je vais dire, une réussite. On va voir le reste sur le clip. De toutes les façons, dès que ça tombe, je vous donne l'information pour qu'on puisse lui donner de la force.

Il est très surchargé, hein, sinon il serait déjà passé sur, sur cette émission. Revenons très surchargé. Vous savez, entre la vie d'artiste et d'autres responsabilités, il faut aller se chercher, il faut parfois sacrifier certaines choses. Bah oui, forcément pour, comme il le dit si bien sur la chanson, pour atteindre le sommet, quoi. Vous voyez ? Donc, ne vous en faites pas. Je sais que vous l'aimez bien. Je sais que vous écoutez sa musique, que vous appréciez sa musique. Ne vous en faites pas. Il viendra sur cette émission, un de ces quatre, pour nous parler de lui, de sa carrière, où est-ce qu'il en est et tout. On va discuter, on va échanger. Ce soir, relax. Vous le savez, hein, c'est comme ça sur cette émission. C'est relax, chaque fois. Donc... Restez tout oui, restez toujours scotché, on vous apportera des nouvelles par rapport à l'évolution de la carrière de l'artiste, forcément. Et cette chanson, elle va tomber d'ici là. Dès que ça tombe avec le clip, en même temps, je vous informe pour qu'on puisse aller encourager notre artiste, puisque c'est Paracou qui gagnera à la fin quand on fera le point. On ira lui donner de la force, on va l'encourager, le pousser très loin. Il le mérite bien, notre Rouvelo. Allez, on va écouter encore un bout de cette chanson, le couplet de Rouvelo, et après on reviendra sur Gilles Lascoux.

Allez, c'était donc Fulbertino Roveno sur une chanson qui sortira très très très bientôt. Là, c'était l'exclusivité. Voici juste après lui qui fait dans du tradi moderne, Gildas Cool, sur une belle chanson également. Moi, j'aime bien. Je sais pas pourquoi, mais j'aime bien celle-là. Peut-être à cause du message. Mais franchement, c'est une chanson qui capte mon attention, qui m'accroche tellement. On écoute.

Franchement, j'adore cette chanson. Je sais pas pourquoi, mais je l'aime bien. Le rythme, il est parfait. Aïe, aïe, aïe, aïe, aïe, aïe, aïe, j'aime bien. Paracou propose quelque chose de très, très, très potable, en vrai, franchement. Et ces gars méritent qu'on les accompagne, qu'on les booste, quoi, en fait. Donc, voilà mon petit clin d'œil de fin d'émission pour les gars de Paracou. On a écouté du Fulbert Tinor en collaboration avec Roveno. Là, on est avec Gilda School. Ce sera la transition vers le journal en langue fond. Ne zappez surtout pas. Tout à l'heure, vous aurez bien sûr votre journal en fond. Et à 19h, vous aurez la deuxième grande édition du journal parlé avec le service de la rédaction, cette fois-ci en langue française. Cette émission s'est déroulée en plusieurs temps. Je vais dire ça ainsi, hein. En premier lieu, on a eu Cécima. Dans un premier temps, on a eu Cécima qui est venu plus d'une vingtaine de minutes sur cette émission, qui a parlé bien sûr de son actualité, qui a parlé de Fidé. C'est son tout dernier single en date qui tourne en boucle. Elle a invité les uns et les autres à lui donner de la force. Elle a remercié ses lumières, puisque c'est comme ça qu'elle appelle ses fans, pour l'accueil réservé à cette chanson-là, ce single-là. Et elle a promis à tous les paracours d'être là en présentiel et de partager bien sûr sa sublimissime voix avec tout le public paracois. Donc on est tout ouïe, on attend, on espère bien sûr qu'elle sera sur Paracou dans les jours à venir, pourquoi pas. Allez, merci à chacun, merci à toutes et à tous de rester toujours Fraternité FM. C'était Nouroum Chan Issifou, appelez-moi Nietzsche, ça c'est mon pseudonyme. Je prends ainsi congé de vous pour vous retrouver demain dès qu'il sonnera 17h. Plaise à Dieu. Allez, bon appétit à chacun, bon appétit à toutes et à tous.

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0: Mesdames, Messieurs, bonsoir. Merci de prendre le rendez-vous de cette édition vespérale. Vous suivez la générale de l'information que nous vous offrons en co-présentation. Je suis avec Karine Diaghi. Karine, bonsoir.
1: Bonsoir, Louis Chabalo.
0: Quels sont les principaux titres du journal?
1: Drame sur un chantier de construction à Badekbaro, dans la commune de Tiaoro. La direction départementale du cadre de vie et des transports du Borgo et de la Liborée réagit suite à notre reportage. Ce mardi matin, elle a effectué une descente sur le chantier théâtre du drame et à l'hôpital d'instruction des armées où la victime reçoit les soins. Compte rendu à suivre. Pendant ce temps, l'Association nationale des communes du Bénin change de direction. Un nouveau bureau a été élu ce mardi pour conduire la destinée de l'association. Le maire de Cotonou, Luc Nyakadia, prend la présidence, tandis que le maire de Parakou, Zulkifli Zakari, devient secrétaire général. Les détails à suivre. Et puis le gouvernement.

0: Le mois dernier dévoile son programme d'action du gouvernement en septembre prochain. Annonce faite par le ministre porte-parole du gouvernement Wilfred Léandre Houngbédi lors d'une émission animée sur la télévision nationale. Les précisions sont à suivre.
1: À suivre toujours dans ce 19h, bien d'autres informations, les nouvelles sportives, l'actualité à l'échelle continentale et à la boucle, mesdames, messieurs. La revue de presse nationale, sans oublier, puisque nous sommes en mardi, le dossier santé. C'est la charpente de l'édition. Merci de vous installer confortablement pour suivre le journal. La générale. Vous nous recevez chez vous grâce à Castero Agblaka. C'est lui qui assure la mise en œuvre de ce 19h. Karine, on démarre avec cette information. L'Association nationale des communes du Bénin, ANCB en abrégé, dispose d'un nouveau bureau.
0: Les membres ont été élus ce mardi 18 août 2026. Selon les informations apportées par Bip Radio, le maire de Cotonou, Luc Nyakadia, prend la présidence de l'association. Il sera secondé par Idrissou Yaya, maire de Djougou, élu premier vice-président, et Christian Rotinou, maire de Ouida, désigné deuxième vice-président. Le secrétariat général revient à Zulkifli Zakari, maire de Parakou, tandis que le poste de trésorier général est confié à Auguste Sarirouin, maire de Cove. Ce nouveau bureau aura notamment pour mission de porter les intérêts des communes béninoises et de renforcer leur représentation dans les échanges avec les pouvoirs publics et les partenaires de la décentralisation. Pendant ce temps, le programme d'action du gouvernement du président Romuald Ouadani bientôt rendu public.
1: C'est l'assurance donnée par le ministre porte-parole du gouvernement, Wilfried Léandre Houngbédi, lors d'une émission sur la chaîne nationale. Selon lui, conformément aux exigences du plan national de développement du Bénin Vision 2060, les études sont en cours pour mettre à disposition du peuple béninois le programme d'action du tout nouveau gouvernement. Le ministre porte-parole rappelle également que bien que le rythme de travail ait connu une diminution, le travail se poursuit toujours afin que la reprise des travaux prévus le 2 septembre prochain ne traîne pas. Wilfried Léandre Houngbédi est le ministre porte-parole du gouvernement.
2: Oui, le programme d'action du gouvernement, on a commencé à y travailler. Le plan national de développement du Bénin, avec la vision 2060, il y a des délais qui sont prescrits pour tout nouveau président de la République installé pour sortir son programme d'action du gouvernement. Il sortira sous une forme ou sous une autre, pas forcément sous les formes qu'on a connues et avec le président Talon, mais on aura bien un programme d'action du gouvernement conformément aux prescriptions légales. Je sais ce qu'il y aura lors du premier conseil des ministres de la reprise, soit le 2 septembre. Rassurez-vous, que ce soit le président de la République, que ce soit les ministres, je vous ai dit, le travail continue, hein. Le rythme n'est plus le même, c'est tout. Donc les chantiers sont connus, préparés, et puis à la rentrée, ça ira avec un bon rythme.
1: On change de registre, on en parle depuis ce lundi. Un jeune maçon du nom de Marius Gonvidé est actuellement dans une situation critique après l'écroulement de la dalle d'une mosquée en construction à Badekparou. Nous sommes dans la commune de Tiaourou.
0: Et effectivement, il aurait chabalo grièvement blessé à la hanche, au pied et à plusieurs autres endroits du corps. Il nécessite une prise en charge dont le montant est estimé à 5 millions de francs CFA. Et suite à notre reportage sur ce drame, la direction départementale du cadre de vie et des transports du Borgo de la Liborée réagit. Conduite par le directeur Sonny Oropibou, l'équipe s'est rendue tour à tour sur le site Théâtre du Drama Sawararoga, à l'hôpital d'instruction des armées de Parakou, où la victime suit des soins ainsi qu'auprès des responsables de l'ONG qui assurent la maîtrise d'ouvrage du chantier. Une visite sur le terrain qui a permis à la direction d'obtenir quelques brins d'informations et de constater des irrégularités dans l'exécution des travaux. Cependant, des zones d'ombre subsistent par rapport aux circonstances du drame. Sonny Oropibou, directeur départemental du cadre de vie et des transports, chargé du développement durable.
3: Au stade actuel, personne d'entre nous ne peut dire voilà ce qui s'est passé. Mais ce que nous savons, c'est que, un, cette construction n'a pas suivi les normes techniques qu'il faut. Parce que lorsqu'on fait une dalle, il y a un délai de maturation de la dalle pour pouvoir décoffrer. Voilà. Bon, ensuite, il n'y a pas un contrôleur. Le maçon travaille comme ça. Livré à lui-même, ça veut dire, même les agglos qu'il fait, Ils les utilisent après quelle échéance? Personne ne peut dire. Et c'est pourquoi tout à l'heure, je leur disais, mais même les gros chantiers que nous suivons, il y a des règles. Même quand c'est une entreprise, l'entreprise travaille, mais il y a quelqu'un qui surveille l'entreprise. C'est pourquoi on parle de mission de contrôle. Les gens viennent, ils les voient, ils pensent que ce n'est pas les mêmes personnes. Hein. C'est pour éviter ce genre de drame. Parce que quand le maçon sait que lui veut finir vite pour aller entamer nos chantiers, mais tout de suite, il peut ne pas respecter les délais, il peut ne pas respecter les dosages, tout ce qui survient. Tout à l'heure, quand je leur ai posé la question, je leur ai dit, est-ce que vous êtes sûr que le dosage a été respecté? Ils ne peuvent rien dire, parce qu'ils ne savent pas. Et ils disent non, que lui vient voir les plans, si c'est bien fait. Si c'est bien fait là, avec les yeux, on ne sait pas si c'est bien fait. Hein.
0: L'organisation non gouvernementale Agir pour des services humanitaires est le maître d'ouvrage de ce projet, une organisation cohésienne ayant une représentation à Cotonou. Elle agit sous le contrôle d'autorités locales dans plusieurs communes, notamment à Tchaourou, où est survenu le drame. Le directeur du cadre de vie et des transports du Borgo et de la Liborie nous en dit davantage. Sonny Oropibou.
3: La mairie est au courant de l'existence. C'est une ONG qui intervient un peu partout dans la construction des mosquées en zone rurale. J'ai dû relancer plusieurs fois pour qu'ils puissent me dire, mais non, parce que moi j'avais besoin des informations sur Tchaourou. Mais apparemment, ils me disent qu'ils construisent à Parakou ici, en zone rurale, à Ndali, à Perere, à Niké, j'ai dit, bon, dans tout le Borgo. Ils disent non, dans tout le Bénin. Donc apparemment, c'est pourquoi j'ai demandé, mais est-ce que vous avez une autorisation qui prouve que les autorités compétentes connaissent votre existence et savent ce que vous faites sur le terrain. Et c'est là où on nous a sorti un truc où, apparemment, le CA, c'est même pas apparent, parce qu'on a vu la signature du CA, le terrain qu'on leur cède, et c'est bien dit que c'est pour construire une mosquée. À ce stade, nous n'avons pas la version de la mairie. Il faut que maintenant, on se refait à la mairie pour savoir si exact. Parce que même ce matin, j'étais à Tchaourou, et dans le cadre d'une autre activité, quand j'ai fini à Badikparou. Quand ceux-ci étaient arrivés au niveau de Badikparou aussi, personne n'était au courant, puis c'était dans un campule.
0: Sonny Oropibou, directeur départemental du cadre de vie et des transports du Borgo et de la Liborie, que vous suivrez en intégralité demain mercredi dans la deuxième partie du grand directeur de l'information. Il répond aux questions de Jacques Degbé. Dans un autre registre, plus de 200 femmes meurent chaque année au Bénin des suites de complications liées à des avortements clandestins et non sécurisés selon des statistiques.
1: C'est l'un des constats qui ont poussé les autorités béninoises à revoir le cadre légal de l'interruption volontaire de grossesse IVG en abrégé. En 2003, le Bénin avait adopté une loi relative à la santé sexuelle et à la reproduction qui autorisait l'IVG dans certaines situations précises. Mais près de deux décennies plus tard, le législateur décide d'élargir ses possibilités. Adoptée en décembre 2021, la loi numéro 2021-12 modifie et complète la loi numéro 2003-04 et vient ainsi élargir les conditions légales d'accès à l'interruption volontaire de grossesse. Concrètement, la modification prend quoi en compte? Question posée à Elvis Seriki, il est spécialiste des questions de santé et de reproduction au détour d'un café presse organisé à Parakou par l'Association des journalistes en santé sexuelle et reproductive du Bénin. Il s'exprime.
4: La modification a pris surtout en compte d'abord une condition qui s'ajoute aux premières conditions d'ailleurs de la loi 2003. La première condition, quand vous êtes dans une situation de viol qui débouche sur une grossesse non désirée. Et la deuxième condition, c'est quand le bébé, enfin le fœtus que la femme enceinte porte a une malformation. Troisième condition, c'était les cas d'inceste. Et la toute dernière condition en son temps, c'était quand la poursuite de la grossesse mettait en danger la santé de la femme enceinte. Et la dernière condition dit maintenant qu'une femme peut demander un service d'IVG en République du Bénin si elle se trouve dans des détresses psychologiques ou morales, les détresses matérielles, il y a les détresses éducationnelles, c'est-à-dire pour poursuivre ses cours, ses études à l'étranger ou même au Bénin. Et maintenant, la toute dernière détresse qui est la détresse professionnelle. Et donc, la loi maintenant permet ce type de conditions.
1: Les situations évoquées par le spécialiste sont donc encadrées par la loi. Mais connaître ses droits ne suffit pas. Encore faut-il savoir où aller et à qui s'adresser lorsqu'une femme se trouve dans l'une des situations prévues par la loi. À cette préoccupation, voici ce que répond le spécialiste en santé, droits sexuels et reproduction, Elvis Seriki.
4: Pour demander un service d'IVG au Bénin, je crois que le premier élément qu'il faut prendre en compte, ce sont les conditions dont je viens de parler. Vous pouvez demander d'avoir accès à un service d'IVG. Il vous suffit d'aller dans une structure sanitaire, qu'elle soit privée ou publique, dans un hôpital tout simplement, dans votre quartier. Vous allez tout simplement, et généralement vous pose la question de façon confidentielle d'ailleurs, c'est une sage-femme qualifiée qui vous accepte dans son bureau et vous discutez avec cette sage-femme-là et elle vous explique les méthodes que vous pouvez adopter et voilà, le tout se passe normalement puisque c'est de l'avortement sécurisé. L'État y a sa main, l'État a formé des prestataires de services et donc les sages-femmes savent le faire.
1: Et précisons que l'objectif est de permettre une prise en charge sécurisée, loin des pratiques clandestines qui peuvent exposer les femmes à de graves complications. On va marquer la courte pause avant la suite de cette édition. La générale. Parlons maintenant de développement de la ville de Parakou, un nouveau souffle pour la cité des Koburu. Le gouvernement met à la disposition de la mairie une enveloppe de 26 millions de francs CFA Karina.
0: C'est à travers le fonds d'appui au développement des communes FADEC, volet tourisme, pour le réaménagement de la place à Ubemaga, une initiative qui réjouit déjà les populations de la cité des Koburu, qui voit une opportunité de moderniser cet espace emblématique et de donner un nouveau visage à la ville. Les détails dans ce reportage signé Akila Stako.
5: Bonne nouvelle pour la ville de Parakou. Elle vient de bénéficier d'une enveloppe de 26 millions de francs CFA pour le réaménagement de la place Ubemaga, l'un de ses espaces emblématiques. Le financement est accordé par le gouvernement à travers le Fonds d'appui au développement des communes, volet tourisme. La question était au cœur des échanges lors de la 4e session extraordinaire du conseil municipal de Parakou, tenue vendredi dernier. Pour les conseillers municipaux, ce projet constitue une opportunité de renforcer l'attractivité de la ville et de valoriser davantage son potentiel touristique. Hyacinthe Elegbédé, secrétaire exécutif de la mairie de Parakou.
6: Pour la place Ubemaga, nous avons bénéficié d'un appui FADEC affecté de 26 millions. Mais les conseillers ont estimé qu'on pourrait renforcer cette subvention de l'État central pour faire de cette place une véritable vitrine pour la ville.
5: Dans les rues de Parakou, la nouvelle est accueillie avec satisfaction.
7: La place Ubemaga, moi, dans la manière que vous avez parlé, moi, je suis très content. C'est toujours une puce et c'est la commune qui gagne et ses populations aussi.
5: Pour plusieurs citoyens, la modernisation de la place Ubemaga contribuera à donner un nouveau visage à la troisième ville à statut particulier du Bénin. Ils espèrent un espace plus moderne et mieux adapté aux activités culturelles et touristiques.
7: On parle des places publiques, c'est l'Amazon qui est en tête. Disons, si ça va suivre, ou bien ça serait la deuxième place après Amazon, ça serait bien. Parce que Parakou aussi, c'est une ville à statut particulier. Donc si après Amazon, on pense à Parakou, celui qui vient au Bénin, à plusieurs séjours, après avoir visité Amazon, il dit, ah bon, on entend parler d'une autre place, Ubemaga, qui est-ce? Donc ça fait aussi que l'on va se chercher à voir pourquoi cette place est appelée Ubemaga. Donc ça fait aussi l'histoire qu'on est. Donc ça fait beaucoup de choses quand même. Et si c'est aménagé tel que l'Amazon et que nous trouvions d'espace, nous pourrions organiser nos indépendances. La fête d'indépendance à Viva Parakou, bon, ça serait sur cette place. Et sincèrement, ça serait joli. C'est toujours un plus. Et c'est la commune qui gagne et ses populations aussi qui en bénéficient surtout.
5: Tout ce matin, un autre citoyen de Parakou estime que la concrétisation de ce projet pourrait également favoriser l'accueil des touristes.
7: Moi, je suis très content parce que ça donne l'évolution de notre pays. C'est une bonne pour nous les Béninois. Et que Dieu bénisse le gouvernement qui veut faire ça, que Dieu lui donne plus que ça et fait ça pour nous. Moi, j'apprécie ça, je suis très content. Il y a ça là, les Blancs viennent, ils voient que ah, c'est bon, ils peuvent envoyer des projets. Bah, à travers des projets là, nous, les ouvriers, nous qui sommes en chômage là, on va trouver à manger. Les enfants vont se manger à la maison.
5: Les populations attendent désormais voir les premiers coups de pioche d'un projet qui, à terme, pourrait contribuer à transformer durablement l'image de la ville de Parakou et à renforcer sa place parmi les destinations touristiques du Bénin.
0: Merci à vous, Akila Stako. Un tour à présent dans les tribunaux, des prêts aux lourdes conséquences devant la justice béninoise.
1: Trois ressortissants chinois ont comparu Karine ce lundi 17 août 2026 devant la Cour de répression des infractions économiques et du terrorisme. Ils sont poursuivis pour prêts usuraires, harcèlement de créanciers et blanchiment de capitaux. À la barre, les trois prévenus, assistés de leur avocat et d'un interprète, ont tous plaidé non coupables. Selon les informations, les débats n'ont finalement pas eu lieu. La Cour a confirmé le maintien en détention provisoire et a renvoyé l'affaire au 31 août 2026 pour la poursuite de la procédure. Nous y reviendrons. Et puis, on poursuit toujours dans le même secteur, défendre leurs clients devant les cours et tribunaux. C'est la mission des avocats, mais selon la nature de l'infraction, leur présence n'est pas toujours indispensable, Karine.
0: Effectivement, certaines audiences peuvent en effet se tenir sans avocat. C'est notamment le cas en matière de contravention et de délit. Le juriste consultant Charles Kamabino Josso estime cependant que le justiciable a tout intérêt à se faire assister par un professionnel de droit.
8: Est-ce qu'il y a des cas où l'avocat n'est pas indispensable?
9: Les
8: crimes simples.
9: Enfin, oui, en matière de contravention, en matière de délit, c'est pas indispensable. Mais il faut dire que c'est toujours bien quand vous êtes dans une affaire de justice d'avoir un avocat, puisque vous n'êtes pas sachant. Donc vous ne maîtrisez pas tous les contours juridiques de votre affaire. Et c'est toujours bien d'avoir ce professionnel-là qui est capable d'identifier certaines dispositions de la loi dont vous pourrez bénéficier et que vous ignorez, pas de votre faute, mais parce que vous n'êtes pas du domaine. Donc c'est important, quand on a les moyens devant la justice, d'avoir toujours un avocat à côté ou à défaut un juriste quand même, pour tout au moins vous conseiller, vous orienter. Parce que l'avocat défend, mais si vous avez un consultant comme moi par exemple, je n'ai pas ce pouvoir, je ne peux pas aller défendre devant la justice, mais je peux conseiller. C'est très important pour tout citoyen d'avoir un avocat ou un juriste qui soit là pour l'éclairer lorsqu'il a des situations.
1: Charles Josué, juriste de formation en exercice, on va installer maintenant les informations sportives de ce 19h. Ça parle sport dans ce 19h avec vous, Epiphane Chabi. Bonsoir.
10: Bonsoir, Louis Chavalo.
1: 25e édition des championnats scolaires du primaire. Djougou accueille les manifestations, Epiphane.
10: Oui, la cité des Kwetouni accueille depuis le lundi 17 août 2026 la phase finale de la 25e édition des championnats nationaux scolaires de l'enseignement primaire. Placée sous la bannière de l'Union des associations sportives et culturelles de l'enseignement supérieur primaire, l'événement rassemble pendant 4 jours de jeunes athlètes venus de tous les départements du Bénin. Le coup d'envoi a été conjointement donné par les ministres des enseignements maternels et primaires, Amand Kouyemanata, le ministre de l'enseignement secondaire en charge de la formation professionnelle, Clément Kouchadé, le ministre conseiller, Paulin Gbenou. C'était donc en présence des représentants du ministre des Sports, de l'Éducation civique et du maire de la commune, du préfet du département de Djougou, de la Donga, pardon, et puis du directeur général de l'OPSU, des autorités traditionnelles et religieuses et des acteurs au-delà de la performance sportive et artistique. Cette édition 2026 accorde une place importante à l'éducation morale et à l'engagement civique. Discipline, tolérance, respect des décisions donc des juges et arbitres constituent les valeurs qui seront appelées à guider les compétiteurs jusqu'au jeudi 20 août prochain.
1: Et pendant ce temps au Sénégal, cet officiel Vieira prend les rênes.
10: Oui, Patrick Vieira devient officiellement donc le nouveau sélectionneur de l'équipe du Sénégal. Après donc le départ de Pape Thiaw, c'est la Fédération Sénégalaise de Football qui a confirmé l'information à travers donc un communiqué qui a été rendu officiel dans l'après-midi de ce jour. Patrick Vieira est donc le nouveau sélectionneur. Sa nomination intervient donc après le limogeage de Pape Thiaw, né à Dakar et champion du monde avec la France en 1998. Patrick Vieira succède ainsi à Pape Thiaw, dont le départ est intervenu après l'élimination du Sénégal au Mondial 2026. Vieira connaît déjà les exigences de très haut niveau, mais il s'agit d'une nouvelle étape de sa carrière d'entraîneur. Après avoir dirigé New York City, l'OGC Nice en France, Crystal Palace en Angleterre, à Strasbourg en France et puis le Genoa en Italie, le technicien franco-sénégalais va désormais découvrir le métier de sélectionneur. Son arrivée représente donc également une dimension symbolique et particulière. Né à Dakar, Vira possède donc un lien fort avec le Sénégal et connaît bien évidemment l'environnement du football du pays et particulièrement du football africain.
1: L'actualité sportive, c'était avec Epiphane Chabi. Merci. Que se passe-t-il sur le continent? L'actualité du continent avec vous, Karine. On démarre par le Cameroun. Condamnation à mort d'un jeune pour le meurtre de sa mère.
0: 2 ans après le meurtre d'une journaliste, son fils a été condamné à la peine capitale par la justice camerounaise. Le crime commis en avril 2024 à Yaoundé avait suscité une vive émotion. Selon les éléments rapportés dans le dossier, le jeune homme avait tué sa mère avant de tenter de dissimuler son corps. Lors de la reconstitution des faits, il évoque une action sous le contrôle des mauvais esprits. La justice l'a finalement reconnu coupable et prononcé la peine de mort toujours prévue par le droit camerounais.
1: Au Sénégal, on s'intéresse, Karine, à l'adoption de la double déclaration de patrimoine.
0: La modification de l'article 37 de la Constitution a été adoptée ce lundi à l'Assemblée nationale à 133 voix sur 135 votants. Le texte porté par la majorité parlementaire PASTEF impose aux plus hautes autorités une seconde déclaration de patrimoine en fin de mandat, en plus de celle déjà prévue au début du mandat. Le principe de la réforme a fait consensus au sein de l'Assemblée nationale au Sénégal.
1: Et un peu plus loin, on s'intéresse au renforcement du yuan sur le continent africain, initiative de la Chine.
0: Après les infrastructures, les mines ou encore le commerce, la Chine cherche désormais à renforcer son influence monétaire en Afrique. De plus en plus de pays utilise directement le yuan pour commercer avec Pékin, collecter certaines taxes. Une évolution encouragée par la Chine qui cherche depuis plusieurs années à réduire la place du dollar dans les échanges internationaux.
1: Merci Karine. Ainsi va l'actualité sur le continent. Place maintenant à la revue de presse nationale.
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10: Bonjour à tous. À la une de plusieurs publications ce mardi, la consécration internationale d'Angélique Kidjo. La diva béninoise entre encore davantage dans l'histoire avec l'inauguration de son étoile sur le célèbre Hollywood Walk of Fame à Los Angeles aux États-Unis. La 2854e étoile de cette prestigieuse avenue sera attribuée ce mardi à la chanteuse béninoise aux côtés de nombreuses grandes figures de la musique et du cinéma mondial selon la Nation. Et pour cette cérémonie historique, le Bénin ne sera pas absent. La Nation rapporte que le président Romuald Ouada y a dépêché 2 représentants officiels, le ministre de la Culture, des Arts et du Patrimoine Yassine Latondji et l'ambassadeur du Bénin aux États-Unis Ayola Ahoumenou. Une présence qui traduit selon plusieurs publications le soutien de l'État à cette figure emblématique de la culture béninoise. La présidence de la République a d'ailleurs salué une reconnaissance pleinement méritée et adressé ses chaleureuses félicitations à Angélique Kidjo selon Matin Libre. Après cette actualité culturelle, cap sur la scène politique nationale. À Parakou, le parti Les Démocrates entend maintenir la pression sur le pouvoir actuel. Réunis dimanche 16 août, les cadres militants de la formation ont échangé sur la situation politique nationale et l'avenir du pays selon Matin Libre. Son président Nourenou Atchadé estime selon la publication que la trêve politique ne doit pas empêcher les partis de continuer à animer la vie publique. Il assure également que les démocrates reconnaissent certaines avancées sociales du régime tout en promettant de dénoncer d'éventuelles dérives. Mais surtout, le regard du parti est désormais tourné vers le Sénat. Nourenou Atchadé, repris par Matin Libre, souhaite que la nouvelle chambre examine certains textes qu'il juge préjudiciables à la démocratie béninoise. Une demande qui intervient alors que le Sénat poursuit son installation. La boussole résume d'ailleurs la situation des démocrates par une formule. Le parti serait en mode type anti, un un pas en avant, un pas en arrière. Dans le même registre institutionnel, le Conseil économique et social entre également dans une nouvelle phase. Selon Bénin Intelligent, le CES ouvre ce mardi sa première session extraordinaire de la 8e mandature. Les travaux prévus jusqu'au 20 août sont présidés pour la première fois par Abdoulaye Biotiane, président de l'institution. Deux principaux dossiers sont au programme, dont l'examen du nouveau règlement intérieur et le lancement de l'élaboration du plan stratégique 2027-2031. Objectif affiché selon le journal, adapter le fonctionnement du CES aux nouvelles réformes et renforcer son rôle de conseil auprès du gouvernement et de l'Assemblée nationale. Sur le plan judiciaire à présent, trois ressortissants chinois ont comparu lundi devant la Cour de répression des infractions économiques et du terrorisme criette dans une affaire présumée de prêts usuraires en ligne. Selon la nouvelle tribune Libre Express, ils sont poursuivis notamment pour prêts usuraires, harcèlement et blanchiment de capitaux. Cette affaire fait suite au démantèlement il y a quelques semaines d'un réseau de crédits frauduleux opérant à travers des applications mobiles. Les enquêteurs avaient notamment dénoncé des taux d'intérêt abusifs, des méthodes de recouvrement agressives et l'utilisation des données personnelles des emprunteurs pour exercer des pressions sur eux et leurs proches, conclut la nouvelle tribune. Enfin, terminons cette revue de presse par une actualité qui appelle à la solidarité. À Badekwaru, dans la commune de Tchaourou, un jeune maçon lutte pour sa survie après une grave chute de toit d'une mosquée en construction. Grièvement blessé notamment à la hanche et au pied droit, il est hospitalisé à l'hôpital d'instruction des armées de Parakou selon Fraternité FM.bj. Sa prise en charge est estimée à près de 5 millions de francs CFA et face à l'urgence, ses proches et son maître maçon sollicitent l'aide des autorités et des personnes de bonne volonté. Au-delà de cet appel à la solidarité, l'accident remet sur la table la question de la sécurité sur le chantier, notamment dans le secteur artisanal, ainsi que celle de la protection sociale et l'assurance des ouvriers, conclut la publication. Fin de cette revue. Merci de m'avoir suivi.
1: C'est également la fin de cette édition. Merci à tous de l'avoir suivi de bout en bout. L'édition est disponible en podcast et en intégralité sur nos canaux digitaux. Vous retrouvez l'édition grâce à Marwan Bouegui qui a assuré la mise en ligne de cette édition. Manipulation technique Castero Agblaka Grace Kodo. Elle a assuré l'édition en chef. Nous vous souhaitons très belle soirée pour le dossier de ce jour. Quand une douleur apparaît, j'y arrive dans une partie intime du corps. Beaucoup préfèrent attendre, se soyez seul ou tout simplement opter pour le silence, souvent banalisé et parfois entouré de gêne. Les hémorroïdes peuvent pourtant provoquer de cette douleur, des démangeaisons ou encore des saignements qui perturbent le quotidien. Quelles sont véritablement les causes? Comment les reconnaître et quels risques prend-on lorsqu'elles ne sont pas prises en charge à temps? Les réponses dans le dossier santé que nous vous proposons ce mardi. C'est un dossier préparé et présenté par Karine Guégui. Dossier à suivre juste après ce journal.
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17: Mardi, le dossier santé de la rédaction.
18: Elle touche de nombreuses personnes, mais reste difficile à évoquer. Par gêne ou par honte, certains préfèrent garder le silence face aux douleurs, aux démangeaisons ou aux saignements au niveau de l'anus. Pourtant, ces manifestations peuvent perturber considérablement la vie quotidienne et ne doivent pas être banalisées. Parmi les problèmes les plus fréquents dans cette région du corps figurent les hémorroïdes. Qu'est-ce que réellement la maladie hémorroïdaire? Docteur Benoît Kouakanon est médecin et patho-gastro-entérologue. Il explique.
19: Ce sont des dilatations anormales des veines au niveau du canal anal et de l'anus. Bon, disons que nous avons tous des hémorroïdes, mais tout le monde ne ferait pas la maladie hémorroïdaire. C'est cette dilatation accompagnée parfois de symptômes que nous allons appeler maladie hémorroïdaire. Et selon les situations, qu'elle soit située, cette dilatation soit située au niveau de l'anus, c'est-à-dire visible de l'extérieur, on va l'appeler hémorroïde externe, ou que ce n'est pas visible de l'extérieur uniquement, ça se trouve au niveau du canal anal, on va l'appeler hémorroïde interne. Ce n'est pas à but de langage que nous disons que nous avons les hémorroïdes. Nous avons tous des hémorroïdes, ce sont des veines qui sont au niveau du canal anal. Il y a certaines veines qui portent le nom de veines hémorroïdaires. Donc c'est quand elles sont pathologiques qu'on parlera de maladies hémorroïdaires.
18: Parmi les signes les plus connus, on retrouve notamment les saignements de sang rouge vif après les selles, les démangeaisons, les douleurs ou une sensation de boule autour de l'anus. Une sensation de besoin persistant d'aller à la selle ou des écoulements de mucus peuvent également être observés. Mais qu'est-ce qui favorise leur apparition? Docteur Benoît Kouaka nous en parle.
19: On dit quand vous mangez trop de viande, parfois ça peut vous constiper. Parfois certaines personnes peuvent faire de la diarrhée. Et ces facteurs sont retrouvés comme étant des facteurs pouvant conduire à des maladies hémorroïdaires. Tout ce qui est à base de blé, et il y a également la consommation des boissons alcoolisées. Chez certaines personnes, c'est la consommation, peut-être l'abus des boissons sucrées. Maintenant, il y a d'autres facteurs qu'on retrouve tels que l'équitation, par exemple, tels que le cyclisme.

0: le docteur Benoît Kouakanou.
1: La personne peut avoir, pendant les selles ou après les selles, senti qu'il y a des gouttes de sang qui viennent après. On va l'appeler des rectorragies qui surviennent souvent après les défécations. La personne peut sentir parfois des douleurs au niveau de l'anus. Parfois, il sent que son anus, ça le démange. Parfois, après les selles, il sent quand même qu'il y a une boule au niveau de l'anus ou bien il y a quelque chose qui sort au niveau de l'anus, c'est anormal. Ça va l'amener à dire, tiens, il y a quelque chose qui ne va pas au niveau de mon anus. Est-ce que ce sont des hémorroïdes? En ce moment, il ira consulter.
0: Les symptômes peuvent donc aller d'une simple gêne à des manifestations beaucoup plus douloureuses. Alors, que risque-t-on lorsqu'on laisse les symptômes s'installer? Dr Benoît Kouakanou évoque ici les complications de la maladie hémorroïdaire.
1: Quand la personne a ces symptômes, par exemple, et au lieu de consulter, la personne dit tout le temps, j'ai une maladie hémorroïdaire. La personne se fait cette opinion, mais d'autres choses peuvent simuler ces symptômes. Et quand ces pathologies sont découvertes tardivement, par exemple, elles peuvent engager le pronostic vital. Je peux parler, par exemple, du cancer de l'anus ou bien cancer du canal anal ou bien du rectum qui vont simuler, par exemple, une maladie hémorroïdaire à travers soit pas des douleurs, soit pas des saignements. Donc, un simple saignement ou une simple rectorragie n'est pas synonyme de maladie hémorroïdaire.
0: Pour prévenir les hémorroïdes ou limiter les récidives, quelques habitudes simples peuvent être adoptées. Docteur Benoît Kouakanou.
1: Il faut bien manger, mais il faut contrôler ce que vous mangez. Parce que l'objectif, c'est quand je mange, il faut que j'ai plus de facilité à me mettre à l'aise.
0: Il faut notamment lutter contre la constipation en consommant suffisamment de fibres et en buvant régulièrement de l'eau. L'activité physique régulière est également recommandée. Aux toilettes, il faut éviter de pousser excessivement et ne pas y rester plus longtemps que nécessaire. Et surtout, en présence de saignements répétés, de douleurs importantes, d'une masse inhabituelle ou de symptômes qui persistent, il faut consulter un professionnel de santé plutôt que s'automédiquer durablement. Les hémorroïdes ne sont donc ni une fatalité, ni un sujet dont il faut avoir honte. Parler, consulter et adopter une meilleure hygiène de vie restent les meilleurs réflexes pour préserver sa santé.
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2: oeil. Deux sous mes jambes tournent,
1: oui. Oh, mais tu gardes.
2: A vu à la crête. Oh, nous devons parler. Mais pour deux fois.
1: Oh.
2: 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Le mien, on peut nous mettre au coup de la route en New York. 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